0: Mesdames et messieurs, on est en état de transe totale. One More Slave ce soir. Avec Until It Breaks, c'est ce petit remède qui vient nous remettre un petit peu d'énergie et avec.
1: D'aplomb.
0: Ah ouais, d'aplomb. D'aplomb. On pourrait faire une pub là-dessus d'ailleurs. D'aplomb, la pub d'aplomb. Non, c'est nul. Rage Against the Machine, on sent. En tout cas, l'énergie et l'inspiration. On va parler un petit peu des groupes qui structurent le schéma.
2: Des membres qui structurent le groupe
0: musical de One More Slave, mais aussi un petit peu tous ceux qui ont participé, contribué à cette belle galette. Voilà. Alors, d'abord un peu les groupes, peut-être, mon cher David.
3: Bah, les groupes, c'est clairement ce qu'on a pu écouter tout à l'heure. Il y a aussi bien Cypress Hill, Biohazard. On va retrouver des groupes comme Red Against the Machine, forcément. Mais aussi des BO de films. Là, il y a la BO Judgment Night. Donc le film, bon, pas très intéressant, mais une BO extraordinaire. Avec la rencontre de gens issus du punk, du hardcore, du metal. Et des rappeurs comme Onyx, ouais. Comme Public Enemy, vraiment du rap old school, quoi.
0: Et je tiens à préciser, je te coupe, mais que t'as un magnifique t-shirt qui est un des plus basiques, les plus classiques, mais les plus efficaces. Public Enemy.
3: Ouais, exactement.
0: On réfléchisse un petit peu à ce que ça représente musicalement, mais que ça représente aussi aujourd'hui dans l'actualité. Avec tous ces médias qui sont pointés fake news, fake news.
2: C'est clair. Qui sont pointés anti-immigrés et anti. Enfin, ouais, voilà.
0: Plus près du micro, mon cher Francesco.
2: Ouais, je suis désolé.
0: Bah oui, oui, oui, non, non, mais c'est. Ouais. One More Slave avec. Ce dernier titre qu'on écoute, un Black Sheep.
3: Ouais, Black Sheep, c'est vraiment le titre
0: la descente.
3: Qui clôture l'album. Là, on est vraiment sur quelque chose de plus rappé et un peu plus sombre, mais avec un message fort, quoi, qui est soyez le mouton noir, quoi.
0: Alors, ça mérite une petite question. Le mouton noir, que doit-il faire? On sait un petit peu.
3: Bah, sortir du lot et puis peut-être essayer d'alerter le reste du troupeau. En disant qu'il n'y a peut-être pas obligation de suivre le berger, il y a peut-être une autre voie, et qu'il y a une voie d'émancipation.
0: On revient quelques instants après ce moment d'émancipation, et c'est important de le rappeler.
2: On n'est pas tous obligés d'aller dans le précipice. Hein.
0: Ouais, ouais, ouais, mais là, on court. Hein. Là, on court. Hein. Là, on y va. 200 km/h, paf, on va dans le mur et on s'en fout. On est là, ouais, super. On revient sur ceux qui sont à l'origine de cet album, non pas seulement ceux qui sont en groupe, mais ceux qui participent, contribuent à l'enregistrement, le studio, le mix, le master, le fait qu'on retrouve ça en mode vinyle, et c'est un super vinyle, franchement. Mesdames et messieurs, c'est cadeau ce soir pour Bibi, mais là, je vous invite à le choper. One More Slave, Until It Breaks. Ça déchire.
3: Ouais. Bah là, pour le coup, c'est totalement au crédit de Rome, Studio Sofa, Rome Tomcat, qui est également membre du groupe OK OK, qui est un groupe de punk rock, et qui fait un super boulot en tant qu'ingé son. Donc, il a fait tout sur l'album, c'est-à-dire qu'il a fait les prises de son, le mix et le mastering.
0: La totale.
3: À total, il a fait un travail superbe. On avait déjà travaillé avec lui en 2024 sur notre EP. On a été très satisfait de cette EP. Et du coup, c'est pour ça qu'on a renouvelé l'expérience avec lui, vraiment dans des super conditions. Le gros avantage avec Rome, c'est que c'est quelqu'un qui est aussi un passionné de musique et qui n'hésite pas à faire des propositions, à conseiller. Et je trouve qu'il a vraiment une oreille exceptionnelle. Et il arrive à capter les choses et les émotions qu'on veut transmettre et l'énergie qu'on veut transmettre. Et ça nous a beaucoup aidé dans la construction de l'album.
2: Un G-son un peu master, bah c'est un peu le but, hein, c'est d'avoir un œil extérieur et de diriger un peu le groupe vers son meilleur.
3: Ouais, bah clairement, pour ça, Rome, il est formidable, quoi. Et c'est Studio Sofa, donc.
0: Et on rappelle que Sofa, c'est du côté de...
3: Très bonne question. J'ai plus le nom de la ville en tête, mais c'est dans la région.
0: Eh ben c'est pas loin. C'est pas loin.
3: Et ils ont une page Facebook, ils ont leurs réseaux sociaux. Soit sur Instagram, vous avez trouvé RomTomCat, sinon Studio Sofa sur Facebook.
0: Quels sont ceux qu'on doit encore saluer un petit peu autour de tout le travail?
3: La liste est longue, hein, parce que si je dois faire des dédicaces. Je me suis préparé une petite liste pour essayer de sûr d'oublier personne. Mais si je devais commencer, je suis obligé de commencer par le meilleur, c'est-à-dire Flo, mon bro qui nous suit sur tous les concerts. Il est toujours présent, toujours la bonne humeur, le sourire, et il nous apporte beaucoup de force. Tony, Sam, Kamel, Rémi Falvino, Fabrice, Romain du Evil Fest, Julien The Falling Tape, Nax, Stoutness, Nothing For Free, Rome et OK OK, forcément. Julien Supersonic Suckers. Je dis en même temps RIP Big Death Amigo et bienvenue à Big Death qui est le nouveau projet. Oui. Tom and Fate, Dear Liar, Supermodel Stitches, Flashing News, Greg et Solix, Ben et Emprise, Malay, False, Ozzy et tout le crew de All No Emery, Paul, Aurore, Eléa, Matania, Flack et Peace, Mickey, le petit Wood, Sophia, Farid, Sophie, Perrine, Abel et Karim, Leila, mon amour, Samir et Tamacharout, Le Bar Live et Mouloud, Max One and the Rune Maker, Nadia et Alex, l'équipe du Enfest, l'équipe du Hotfest, l'équipe des Chariots Furieux, l'équipe du Diapazel, l'équipe du Black Lab, l'équipe du Evilfest, l'équipe du Bar Saint-Saul, l'équipe de la Bulle, l'équipe de la MJC La Fabrique, les lycéens en grève, les pompiers en grève et tous ceux qui luttent pour une vie meilleure, ceux qui vivent sous les bombes, sous le joug de l'oppresseur, victimes du fascisme, d'ici ou d'ailleurs, de la rivière jusqu'à la mer, Free Palestine. Prisonniers, mais conscients, la liberté a un prix et nous le payons chaque jour un peu plus. Et bien sûr, big up à Fred et François au 301 en R. La famille, les amis et tous ceux que j'ai oubliés, tous ceux qui font vivre l'art vivant, le spectacle. On vous aime et à bientôt.
1: Un grand merci à eux.
0: Une des plus belles dédicaces qui n'ait jamais été faite dans le 300 en air, mon cher David, mais je pense, sans trop m'avancer, une des plus belles dédicaces qui n'ait jamais été faite ici sur Radio Boomerang 89.7. Un fleuve de salutations et un plaisir que de vous avoir eu. On est malheureusement, très sincèrement, à la fin de cette émission. Allez, je me tourne vers toi, mais un petit moment... On aurait prolongé volontiers. On n'a pas écouté un seul de tes morceaux encore.
1: Non, oui, effectivement.
0: La prochaine fois, on écoutera un petit morceau d'eux.
1: Je sais pas.
0: Merci.
2: C'était pas très radiophonique, en fait, les bras.
1: D'un
2: croit,
1: rappeur et... qui, sûrement...
0: Bah ouais... Merci à toi
1: de rien,
0: d'avoir
1: de
0: été
1: rien.
0: Présente ce soir et merci du fond du cœur d'accompagner ce gang de vauriens, je pense, de pas trop me tromper. J'ai le droit de le dire ce soir, de militants, d'engagés, d'enragés, de je sais pas, comment tu dirais toi?
1: De fou.
0: De fou. J'aime bien.
1: Bande de fou.
2: Ouais, mais la folie, c'est ce qui nous reste quand on a tout oublié. Hein.
1: Totalement.
0: David, merci du fond du cœur également.
3: Merci à toi, Fred.
0: À toi.
1: Merci à vous.
3: Merci François. Merci aux 301 en air. Franchement,
2: de rien.
3: L'accueil était royal et on a
1: magnifique
3: passé un super
1: accueil.
3: Moment.
0: Vous savez que vous êtes les bienvenus la prochaine fois. Vous savez qu'on aurait encore pu passer pas mal de morceaux. Il y avait One More Slave encore avec un petit titre genre Mind. On avait un petit Anthrax et Public Enemy. Ou alors on se termine avec Bring the Noise. Merde, on va continuer. On va prolonger.
3: Après, j'aurais dit pour clôturer le big up, on aurait pu également passer The Story Remains the Same Part 1, qui est un petit discours de Hugo Chavez.
1: Oui.
3: Qui est toujours vrai aujourd'hui.
0: Plus que jamais. Bien mieux que Javier Milei et autres bâtards fachos comme ça. Ce soir, vous avez écouté One More Slave, vous avez écouté David et toute l'équipe. On salue encore une fois tous les copains, les frangins du groupe.
3: Clairement. Toute la famille et tous ceux qu'on a oubliés. Et bien sûr, mes acolytes, Will, Alex, Joe et Manu. Voilà. Sans eux, il n'y aurait pas de Warm More Slave. Moi, je suis qu'une pièce ajoutée et je suis fier de faire partie de cette aventure.
2: Attends, toutes les pièces sont importantes. Hein.
1: Totalement.
0: Merci du fond du cœur à vous. On se retrouve très prochainement sur Boomerang pour la prochaine actu. On rappelle juste avant de se quitter le prochain concert parce qu'il y a quand même quelques belles dates.
3: Ouais, bah c'est l'occasion en même temps de parler des copains. C'est le Saint-Martin Fest, donc avec Nothing for Free, avec OK OK, No Time to Explain. Ce sera le 17 octobre. Et ensuite, le Hurlieu Metal Light à Moucron le 7 novembre avec Solix, des amis de longue date.
1: Oui.
0: Voilà, monsieur, dame, je pense que vous avez un petit peu et l'agenda rempli ce soir et les oreilles chaleureusement réconfortées de tout ce bon son. On n'en a pas passé assez, on avait envie de vous passer encore 20 000 sélections. On aurait pu faire ça jusqu'à 5h du mat, mais il se trouve que ce soir, on va devoir vous quitter et vous laisser à l'écoute des programmes de Radio Boomerang. C'était avec Francesco ce soir, le mec au clopo.
2: Ouais.
0: J'adore quand il dit tout ça. C'est extraordinaire. Francesco, merci à toi. On fait un gros bisou à Nat. Ben,
2: merci aux invités, parce qu'il n'y a pas de bonnes émissions s'il n'y a pas de bons invités. Donc,
0: je partage volontiers ce sentiment. C'était un vrai kiff. Zakina, bon premier Roche Radio.
1: Oui, merci beaucoup pour ce premier Roche. Bien sûr, je reviendrai.
0: Tu reviens quand tu veux. T'es la bienvenue, t'es à la maison.
2: Quand tu veux, ouais.
0: David, pareil. C'est
3: avec grand plaisir.
0: Je l'ai dit tout à l'heure, je le répète, mais un mardi soir de temps en temps, si t'as envie de te lâcher sur une petite sélection,
3: ça marche, on se calme ça, il n'y a pas de problème.
0: Je suis un peu mal à l'aise pour finir. On aurait pu finir avec un One More Slave. On peut finir avec également un petit Bring the Noise.
3: Bring the Noise, c'est bien pour
0: toi. On va terminer sur Bring the Noise parce que voilà, c'était un peu le topo de cette émission ce soir. 300 en air à retrouver en podcast, ouais, dans les jours qui suivent.
2: Dans les jours qui suivent sur radioboomerang.com, on a toutes les émissions. Enfin, d'abord, on peut avoir l'émission en direct. Écoutez en direct, vous appuyez sur le bouton, vous entendez en direct. Et puis ensuite, après, vous allez sur le menu, vous appuyez sur podcast, et puis vous trouvez toutes les émissions qui ont eu lieu. Et dont celle-ci qui sera en ligne dans quelques jours.
0: Exactement. Merci mon cher Francesco. On va remercier vous d'abord de nous accompagner ce soir. Soutenez vos radios associatives. Voilà, c'est Radio Boomerang ce soir, c'est le 300 en air, mais il y a les copains de Radio Campus, il y a les copains de RCV, il y a les copains de RQC, on en parlait tout à l'heure, il y a les copains de plein de radios dans le coin qui sont des vrais médias de proximité, qui sont des vrais gens qui font la vraie radio.
2: Et sans pub.
0: Et on n'est pas niqué par Bolloré, on vous le garantit. Si c'était le cas, on ne vous parlerait pas. Donc ce soir, écoutez vos radios, écoutez One More Slave, écoutez tout ce qui vous a plu ce soir, c'est de militer. Ben voilà. Bref, allez. Merci David.
3: Merci Fred. Merci François.
0: Zakina.
1: Merci beaucoup pour cet accueil.
2: Merci à toi d'avoir parlé un peu dans le micro et d'avoir fait ta première.
1: Bah, un grand merci à vous surtout, parce que sans vous, ça ne serait pas fait.
2: Ouais, mais j'ai déjà dit, hein, il n'y a pas de bonnes émissions s'il n'y a pas de bons invités. Et donc, voilà.
0: Ça va, on ne vous dérange pas, on peut lancer la fin de l'émission. David, merci. On se retrouve très bientôt. One More Slave, avec, pour terminer, un petit titre tiré de Attack of the Killer Bees. Bring the Noise. C'était avant-hier, en 91.

0: à dire. Que Dieu vous bénisse tous. Quant à vous, les salopards au pouvoir, ne rêvez pas en pensant que tout ça est terminé. Et les politiciens n'auront toujours rien à foutre de construire un monde meilleur. Mais partout dans le monde, les jeunes hommes et les jeunes femmes, eux, rêveront toujours leurs rêves et mettront ces rêves en chanson. Rien d'important ne va mourir cette nuit. Juste une bande d'ardeux sur un bateau minable. La seule chose triste ce soir, c'est que les années qui viennent verront apparaître encore tellement de magnifiques chansons que nous n'aurons plus le privilège de vous passer. Mais je peux vous l'affirmer. Elles seront toujours composées. Elles seront toujours interprétées.
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0: Il ne fait plus aucun effort.
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0: Comme ça.
1: Oui, comme ça. 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

0: moi j'y vais. La compagnie et moi-même espérons que vous avez passé un très bon vol, enfin surtout pour les survivants quoi. Au revoir. Ça plane pour moi. Et hop le bouton. Oh putain de siège éjectable de merde. Ah non, non. Non.
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2: Oh, t'es qui, toi, là? Qu'est-ce que tu fous, là? T'as pas vu que t'étais dans mon secteur, là?
1: Non.
2: Alors maintenant, tu sais, alors maintenant, tu dégages. Allez, allez, tu dégages.
1: Vas-y, viens.
2: Cécile Bonin, profession intermittente du spectacle. 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
3: Bonjour à toutes et à tous, RFI Matin, c'est parti pour 3 heures d'information. Nous sommes le lundi 5 octobre et après une longue nuit de dépouillement, stupeur dans le camp Lula, point serré pour Flavio Bolsonaro en tête du premier tour de la présidentielle au Brésil. Et c'est à l'une de votre journal. Bonjour Martin Guez.
5: Bonjour Paul, bonjour à toutes et à tous. Et c'est donc Flavio Bolsonaro qui arrive en tête du premier tour de la présidentielle. Le sénateur d'extrême droite de 45 ans, qui a même frisé l'élection dès le premier tour, crédité finalement de 47% des voix, soit 2 points de plus que son rival de gauche et président sortant Lula. C'était pourtant lui le favori des sondages pendant des semaines. Une mauvaise surprise donc pour Lula, qui espère inverser la tendance avant le second tour dans 3 semaines. Avant cette grande journée de manifestation demain mardi en France, la mobilisation lycéenne qui reprend ce lundi, des centaines de lycées restent fermés. Des étudiants qui veulent faire entendre leurs revendications avec le sentiment de ne pas avoir été entendus par le gouvernement. Gros plan ensuite sur ces jeunes Français arrivés mineurs en Syrie, emmenés par leurs parents rejoindre les rangs du groupe État islamique et jugés en Irak. Aujourd'hui, ils risquent la peine de mort. Leurs avocats appellent toujours à leur rapatriement en France. Et puis la France enfin, où l'élection présidentielle aura lieu en avril prochain et où les 5 candidats à la primaire socialiste débattaient une troisième et dernière fois hier à la télévision. Avant le vote de vendredi et de samedi, ils ne se sont pas épargnés.
3: Il y aura donc bien une deuxième manche au Brésil où, comme annoncé, Lula et Flavio Bolsonaro sont au coude à coude.
5: Avec un classement tout de même chamboulé, car si Lula a été donné en tête pendant des semaines dans les sondages, c'est bien le candidat de l'extrême droite, Flavio Bolsonaro, qui devance le président sortant lors du premier tour de cette élection présidentielle. 47% pour les sénateurs, 45% pour Lula. Flavio Bolsonaro, qui a même frôlé une élection dès le premier tour, longtemps largement en tête durant le dépouillement, avant une remontada de Lula. Lula qui a admis qu'il ne s'attendait pas à un tel résultat, tout en assurant à ses soutiens qu'il allait l'emporter dans les prolongations, comprenez au second tour. Lula qui n'est pas le seul surpris dans un pays polarisé comme jamais. Reportage à Rio de Janeiro, Sarah Cozzolino.
6: Dans le quartier de Copacabana, les électeurs des deux camps se tolèrent et se côtoient. Avec son maillot du club de foot de Flamengo, customisé aux couleurs du Brésil, André avoue avoir été surpris du résultat.
7: J'étais pessimiste, je pensais que Lula arriverait en tête. C'est la preuve qu'il y a une fatigue réelle. Il ne s'agit plus de Bolsonaro. Il s'agit de virer Lula.
8: La question est de tirer Lula.
6: Cet entrepreneur de 53 ans accuse le président d'acheter les votes des plus pauvres en distribuant des aides sociales. Jocelyne y partage son ras-le-bol.
9: On vit sous une dictature voilée. Notre pays va très mal économiquement. Les personnes souffrent. Et si le changement n'arrive pas, le pays va se transformer en Venezuela.
6: Cette électrice de Flavio Bolsonaro avoue être favorable à une intervention américaine au Brésil. À quelques mètres d'elle, Lucienne y porte un t-shirt bolsophobique.
10: Bolsonaro, c'est tout ce qu'on déteste. Je suis homosexuel et je pense que si tout le monde avait une conscience de classe, on ne serait pas dans cette situation. Ce soir, je suis triste, déçue, énervée, mais je veux croire que la tendance peut s'inverser.
6: Le duel s'annonce serré dans les 3 prochaines semaines. Flavio Bolsonaro pourrait bénéficier des voix des petits candidats éliminés au premier tour. Sarah Cozzolino, Rio de Janeiro, RFI.
5: Et le second tour de l'élection présidentielle au Brésil aura lieu le 25 octobre prochain. Résultat, analyse et réactions sont à retrouver sur notre site RFI.fr.
3: Les leaders de la contestation étudiante en France promettent une semaine noire au gouvernement.
5: Après un week-end de répit, la mobilisation reprend aujourd'hui. Entre 400 et 500 lycées seront d'ailleurs à nouveau fermés sur les 3700 que compte le pays. Par mesure de sécurité, assure Édouard Geffray, le ministre de l'Éducation, dont un tiers des établissements en Île-de-France autour de Paris. Des élèves qui dénoncent toujours l'insalubrité des bâtiments, les absences des professeurs non remplacés, tout en réclamant plus de moyens pour leurs établissements. Une colère qui s'est exprimée ces dernières semaines par des blocus et des graves dégâts et près de 5000 interpellations. Un mouvement marqué par des violences, y compris policières. Alix Rivière est coprésidente de la FCPE, en Seine-Saint-Denis, l'un des principaux syndicats de parents d'élèves. Elle est très remontée face à cet usage disproportionné de la force.
11: Il y a toujours des parents qui sont furax. Bon, on a vu des des arrestations assez musclées, genoux sur le dos d'un jeune qui fait la moitié du gabarit de celui qui l'interpelle. Mais ce qu'on note surtout, c'est une très grosse angoisse liée à une anxiété qui est liée au devenir de leur enfant, où les choses sont incertaines et ils ont le sentiment que en étant dans ce mouvement lycéen, ça pourrait fragiliser encore plus leur enfant. Mais alors Geoffrey, il a une position très particulière vis-à-vis des parents. Il imagine que un enfant, c'est un objet, une boîte que l'on pose sur une table et puis on peut faire sa vie à côté sans que cela pose problème. Fermer des lycées et renvoyer les enfants chez eux, c'est tout sauf une bonne option. L'alibi du distanciel qui n'est pas prêt dans un délai aussi court, c'est absolument impossible de l'organiser. Mais qu'est-ce que vous faites des professions qui ne peuvent pas télétravailler ou qui sont en horaire décalé ?
5: Des propos recueillis par Simon Bénard. Les syndicats ont appelé à rejoindre la mobilisation étudiante demain mardi, qui devrait être marquée par une grande journée de grève et de manifestations dans le pays.
3: Une jeunesse mobilisée également en Inde contre la commission électorale.
5: Accusée d'avoir favorisé le BJP, le parti au pouvoir du Premier ministre Narendra Modi, lors de précédents scrutins, en supprimant bonnement et simplement 130 millions d'électeurs des listes électorales. Depuis 3 jours, les manifestations se succèdent à New Delhi, les arrestations aussi, des protestataires qui réclament la démission du chef de la commission électorale. New Delhi, on retrouve notre correspondant Abdullah Erali. Abdullah, les jeunes indiens appellent à durcir le mouvement et l'opposition pointe désormais aussi une fraude électorale massive.
12: Après 4 jours de manifestations ininterrompues, ce lundi marque une nouvelle étape. La bataille se déplace sur le terrain de la justice. La Cour suprême devrait examiner aujourd'hui 2 requêtes urgentes, dont le gel de l'exercice qui a rayé 130 millions d'électeurs à travers l'Inde. C'est plus de 13% du corps électoral. Hier déjà, un juge de la Cour suprême a publiquement fustigé cette exclusion en masse d'électeurs. Pour lui, c'est une mesure arbitraire de la commission électorale et une violation de la constitution indienne. En même temps, la riposte politique et populaire s'organise. La coalition d'opposition annonce pour demain une marche nationale vers le siège de la commission électorale à Delhi. De son côté, le mouvement satirique de la Gen Z, le parti des cafards, multiplie ses actions. Après sa démonstration à Bombay vendredi, il annonce une mobilisation à Delhi dans 5 jours. Les mouvements étudiants de leur côté restent en première ligne. Malgré des arrestations massives, plus de 1500 à ce jour, la jeunesse indienne refuse de quitter la rue.
5: Abdullah Erali, correspondant de RFI. À New Delhi, silence radio. En revanche, du côté du gouvernement indien, qui n'a pas communiqué sur le sujet.
3: RFI, il est 8h07 à Bagdad. Ils n'étaient que des enfants ou des adolescents quand leurs parents les ont emmenés en Syrie rejoindre le groupe État islamique. Ces jeunes Français risquent pourtant aujourd'hui la peine de mort en Irak.
5: Et ils font partie des 47 Français transférés de Syrie à l'Irak en janvier dernier. Parmi eux, 5 étaient pourtant mineurs au moment de rejoindre la Syrie. Il y a une dizaine d'années, leurs avocats ont d'abord dénoncé leurs conditions de détention dans une prison proche de l'aéroport de Bagdad. Puis un déni de justice. Ils demandent toujours leur rapatriement afin qu'ils soient jugés en France. Oriane Verdier.
13: Ils s'appellent Hamza, Adem, Ilyes, Youssef, Assa. Tous avaient moins de 15 ans lorsque leurs parents ont choisi de partir en Syrie avec eux pour rejoindre l'organisation État islamique. Les charges qui pèsent contre eux sont floues et même s'ils avaient combattu, ils auraient alors été des enfants soldats. Ils restent donc victimes avant tout et pourtant ils risquent la peine de mort, rappelle leur avocate Marie Dosé.
14: Ce sont des gamins qui n'ont pas choisi d'avoir été emmenés par leurs parents en zone de guerre, qui ont grandi, en tout cas pendant 3 ou 4 ans, dans cette zone de guerre, et qui ensuite ont été incarcérés au nord-est syrien au moment de la chute de l'État islamique. J'ai demandé leur transfert dès la chute de l'État islamique. La France a toujours refusé de les rapatrier. Aujourd'hui, ils sont traités comme des hommes, frappés comme des hommes, jugés comme des hommes en Irak et c'est absolument scandaleux.
13: Ils ne sont pas les seuls mineurs français abandonnés par leur pays. 110 sont toujours dans les camps du nord-est syrien. Parmi eux, 2 petites orphelines dont la mère est décédée il y a 6 mois. Depuis, elles attendent, livrées à elles-mêmes, que l'État français décide de les rapatrier.
5: Explication signée Oriane Verdier. Les recours déposés devant la justice française pour forcer le gouvernement à rapatrier ses ressortissants se sont succédés ces dernières années sans succès. L'accélération du calendrier judiciaire irakien a lui coupé court aux recours déposés par ses avocats début septembre devant la Cour européenne des droits de l'homme. Plus de 70 morts au Yémen ce dimanche où les combats font rage dans la région de Taiz, la 3e ville du pays, dans des combats entre les forces gouvernementales et les Houthis.
15: Taiz, ville siège du gouvernement. La capitale Sanaa étant aux mains du groupe rebelle pro-iranien. Hier, le chef du conseil yéménite, du conseil présidentiel yéménite, Rachad Al-Halimi, a annoncé le lancement d'une offensive pour reprendre l'ensemble du pays aux combattants houthis. Un appel pour l'instant ignoré par l'Arabie Saoudite, principal allié du gouvernement yéménite.
3: Le roi d'Espagne s'apprête à se rendre à Ceuta.
15: Une grande première pour Felipe VI, qui se rendra dans l'enclave espagnole le 13 octobre. Ceuta, où les forces de sécurité ont commencé à évacuer ce dimanche le plus grand campement de migrants de la ville. 3000 personnes vivent dans des abris de fortune sur une plage. Des centaines d'entre eux ont été évacués par un important dispositif policier et militaire. Mathias Reynal.
16: La plage de Trampoline est devenue le symbole de la crise humanitaire qui sévit à Ceuta. Le lieu est devenu le principal point de rassemblement des migrants restés dans l'enclave après le franchissement massif de la frontière fin juillet, lorsque plus de 70 000 personnes sont arrivées illégalement depuis le Maroc. Sur place, la situation s'est vite dégradée. Manque d'hygiène, de soins, distribution de nourriture qui vire au chaos. À une semaine de la visite sur place du roi d'Espagne, prévue le 13 octobre, les autorités ont donc décidé d'évacuer la plage en plusieurs phases, prévoyant d'enregistrer les migrants puis de les héberger dans un campement temporaire. L'opération a mobilisé hier un important dispositif sécuritaire. Plus de 350 policiers, une trentaine de fourgons, mais aussi des soldats et trois véhicules militaires blindés. Selon l'agence de presse espagnole EFE, près de 600 migrants de nationalité marocaine avaient finalement décidé hier soir de regagner le royaume. Le voyage de Felipe VI à Ceuta sera son premier dans l'enclave depuis son accession au trône en 2014. Alors que le Maroc revendique sa souveraineté sur ce territoire, ce déplacement pourrait créer de nouvelles tensions diplomatiques entre Rabat et Madrid. Mathias Reynal, Casablanca, RFI.
15: La COP 31 sur le climat se tiendra en novembre prochain à Antalya en Turquie, mais une pré-COP a elle déjà débuté à Nadi, aux Fidji. Les Fidji qui ont appelé les pays développés à soutenir une transition juste vers les énergies renouvelables par la voix de la ministre du climat, Linda Tabouya. Alors que les États du Pacifique sont parmi les plus exposés aux conséquences du changement climatique. Une réunion préparatoire sur laquelle nous reviendrons largement dans le journal de 7h temps universel avec Simon Rosé.
3: Enfin, Martin Guez, un troisième et dernier débat avant le grand combat dans les urnes.
15: Et 5 candidats qui s'écharpent en espérant décrocher l'investiture social-démocrate pour l'élection présidentielle d'avril 2027. Olivier Faure, Raphaël Glucksmann, Jérôme...
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0: Mercredi 9 septembre, il est 9h30 et je marche près de l'étang du vignoble à Valenciennes. Sur le chemin, je vois une centaine de personnes s'activer pour couper du raisin rouge. Je suis dans les vignes du coteau de Lescot, géré depuis 2019 par l'APUI du Valenciennois, association de parents. Je suis curieux et je m'approche alors de ces travailleurs en situation d'handicap. Depuis plus de 10 ans, ils se donnent rendez-vous pour les vendanges. Pascal et Cédric, travailleurs dans les ESAT du Valenciennois, sont avec leur sécateur en pleine action.
1: Bah, le gras, c'est pas le même que les dernières, parce que les dernières, on a vu plus que ça. On a vu plus de blanc que de rouge. Ouais. Et cette année, c'était avec les sécheresses qu'on a eues, c'est très difficile pour avoir du raisin, en fait.
2: Et on voit que c'est quand même des bonnes grappes hein, que vous avez bien fournies.
1: Mais il n'y a pas longtemps, j'ai goûté le raisin blanc, qui est fort sucré. Et j'ai peut-être, ça va peut-être avoir réussi. Comme cette année, j'ai pas goûté le rouge.
3: Bah, moi, c'est Samuel Cédric. Je travaille en tant qu'espace vert aux ateliers Watteau depuis 22 ans.
2: Quelle technique pour avoir le bon raisin?
3: Au mois de mars, plus ou moins, on fait la taille course en baguette. Donc c'est là qu'on choisit un courson, plus ou moins 2-3 bourgeons, et une baguette la plus belle qu'on choisit entre 7 et 8 bourgeons.
2: Qu'est-ce que ça vous apporte, vous, personnellement, de faire les vendanges?
3: Bah, c'est un honneur, parce que bon, ici, dans le Valenciennois, on est les seuls, quoi. Après, il faut monter loin pour faire des vendanges, quoi.
2: Et quand vous le dites à vos amis, à votre famille, que vous faites les vendanges à Valenciennes, ils reculent un petit peu en disant « il y a des vignes à Valenciennes ». Ils sont encore surpris ou ils ne savent pas du tout qu'il y avait des vignes ici?
3: Non, ils ne savaient pas du tout qu'il y avait des vignes. Ouais. Ils ne savaient pas du tout.
2: Donc c'est un peu original finalement. On n'est pas en Bourgogne, on est ici à Valenciennes. On entend l'autoroute juste à côté, quasiment au cœur de ville de Valenciennes. Et ici sous le soleil. Donc c'est un cadre idéal.
3: Oui, c'est bien, oui. On a tout avec nous.
2: Comment vous travaillez aujourd'hui? Vous travaillez en groupe? Quelle est votre mission?
3: Oui, on travaille en groupe et bah, moi je fais un peu de tout dans l'équipe, quoi. Je fais bah, la tonte, la taille, le débroussaillage, entretien des massifs, un peu de tout, quoi.
2: Et puis la taille quand même, c'est précision, vous avez un sécateur, faut pas se louper. On vous met quand même une responsabilité derrière.
3: Oui, bah oui, c'est sûr. Ouais. Oui. C'est sûr.
2: Et au fil des années, la technique, elle s'affine.
3: Oui, elle s'affine. Ouais. Plus on en fait, et après, plus on s'améliore.
2: Et vous avez été formé par des professionnels viticoles?
3: Oui, oui, j'étais là-bas à Bonne, j'étais passé diplôme de vigneron, en fait. Mm-hmm. Moi, je l'ai, en fait.
2: Vous avez un diplôme de vigneron? Ouais.
3: Et puis, bah, après, j'ai une VAE aussi derrière, ouvrier paysagiste. Et ben voilà, quoi.
0: À côté de ces vendangeurs, un homme les conseille, les encourage et participe activement au projet. Depuis sa création, c'est Olivier Warzé, directeur de l'ESAT Atelier Watteau.
4: Alors aujourd'hui, nous sommes en pleine vendange du raisin rouge. Voilà, c'était deux journées très intenses. Hier, on a vendangé le raisin blanc. On l'a pressé et mis en cuve à notre chai. Aujourd'hui, c'est le tour du rouge. Donc on presse et on lance la macération cet après-midi. Voilà, donc c'est des très grosses journées pour nous. C'est des moments festifs, des moments très agréables parce qu'on récupère le fruit d'un an de travail sur la vigne. Et cette année, le fruit est magnifique. C'est vraiment une année exceptionnelle.
2: Pourtant, vous n'avez pas eu peur avec cet été caniculaire?
4: Si, tout à fait. Et ça se ressent sur la qualité du vin, dans le sens où on a un raisin très sucré, très goûteux. Ça sera un excellent vin. Par contre, le manque d'eau fait qu'on aura des très faibles volumes. Je pense qu'on s'oriente à une production à peu près moitié moindre des années précédentes. Je pense que ce qu'on a connu cette année au niveau climatique s'est ressenti sur toute la France. Dans le Bordelais, en Bourgogne, ça a été une année compliquée. Dans toutes les régions de France, on aura une production moindre, mais d'excellente qualité. Voilà, on a les mêmes soucis que dans le reste de la France. Alors, par contre, on a un climat qui peut être aussi un peu plus propice pour nous dans la mesure où on n'a quand même pas les gros coups de chaleur qu'il peut y avoir dans le sud de la France. Ça a été quand même un peu plus tempéré ici.
2: Alors devant nous, des gilets jaunes et oranges, et ceux qui les portent, c'est des vendangeurs. Est-ce que vous pouvez les présenter ?
4: Alors ce sont des vendangeurs de l'APUI du Valenciennois, donc ce sont des personnes en situation de handicap qui participent aux vendanges et à la production du raisin depuis maintenant plus de 10 ans. Donc ils sont parfaitement aguerris, très organisés, ils ont une capacité de tri du raisin qui devient vraiment très professionnelle. Voilà, et c'est des gens qui aujourd'hui sont à l'ESAT, mais si ils étaient en région de Bourgogne, c'est des gens qui auraient trouvé un emploi très facilement dans les domaines viticoles.
2: Et même des vendangeurs diplômés.
4: C'est ça, c'est ça. En fait, on a un partenariat avec le CFPPA de Beaune, et qui a formé une majorité de nos travailleurs au travail de la vigne, au travail du vendange, et pour notre équipe Duché, au travail de mise en cuve et de macération du vin. Ouais.
2: Il y a combien de vendangeurs ici ?
4: Oh, là, on a des vendangeurs des trois ESAT du TPAV, et on a à peu près une cinquantaine de personnes, ce qui nous permet de vendanger sur un temps très court. Là, en 2-3 heures, on aura fini le rouge. Il faut aller très vite avant que le raisin ne commence à s'oxyder et le mettre en cuve très rapidement. Et voilà.
2: Les vendanges, c'est un vrai moment dans l'année pour eux de retrouvailles, de travail, mais aussi un moment fédérateur.
4: Un moment fédérateur, effectivement, parce qu'on a les équipes des trois ESAT. C'est aussi un moment important parce que c'est aujourd'hui, ils récupèrent le fruit de leur travail. Un an de travail à la vigne. Aujourd'hui, bon, il y a la fierté de récupérer un raisin qui est d'une qualité exceptionnelle. Quoi. Donc c'est hyper valorisant. Et d'autre part, ça permet de montrer à la population locale ce qu'est capable de faire aussi une personne en situation de handicap sur un métier qui est quand même assez compliqué, avec des compétences très techniques à acquérir. Et aujourd'hui, ils ont tous un niveau de compétence qui est exceptionnel.
2: Il y a les vignes aujourd'hui, mais c'est un travail tout au long de l'année. Qu'est-ce qui se passe au cours de l'année ?
4: Deux dimensions qui ont lieu en parallèle. Il y a la dimension plus ou moins agricole, qui est le travail de la vigne. Donc il faut tailler la vigne, il faut l'entretenir, il faut planter pour remplacer les pieds morts. Donc ça, c'est la partie qui est essentiellement assurée par des travailleurs espaces verts. Mais on a aussi le travail de maturation du vin qui est en cuve. Donc là, c'est les équipes qui travaillent au chai. Donc là, il faut passer très régulièrement, vérifier la température des cuves, refroidir ou réchauffer le vin, voir quand il faut commencer à mélanger, ou alors les périodes, au contraire, il faut laisser reposer le vin, à quel moment il faut filtrer, il faut laisser décanter. Donc il y a tout un travail sur le jus de raisin avant qu'il se transforme en vin. Et là, c'est un travail qui est conséquent aussi.
2: Chaque année, il y a des nouveaux vendangeurs. L'équipe aussi s'étoffe.
4: Oui, tout à fait. On a un petit turnover qui est normal. Il y a des gens qui partent à la retraite. Il y a des jeunes qui intègrent nos équipes. Alors, généralement, ils sont parrainés et ils sont accompagnés par des personnes qui connaissent le métier. Et dans ces cas-là, ils sont en binôme sur la vigne. Le passage le plus important, c'est le tri, ne garder que le bon. Donc, en ayant un ancien côté, on apprend vite le métier. Quoi.
2: Le raisin coupé ici, quand est-ce qu'on pourra le boire ?
4: Je pense que ça sera aux Journées du Patrimoine 2027. On devrait le mettre en bouteille plutôt au mois de mai-juin, pour libérer les cuves pour les vendanges l'année d'après. Après, il y a la phase d'étiquetage, probablement, oui, en septembre 2027.
2: Donc c'est un bon cru cette année.
4: Excellent cru. Par contre, je vous conseille de vite l'acheter parce qu'il y aura très peu de bouteilles. Voilà, ça sera au plus rapide.
2: Lors des vendanges du raisin rouge, les travailleurs en situation d'handicap de l'APUI du Valenciennois ont été accompagnés par des jeunes de l'Institut médico-éducatif. Je les rencontre au cœur des vignes.
5: Bah, je m'appelle Robin, j'ai 18 ans, je suis à Libes-Saint-Amand. Bah, on coupe des raisins, on met dans les boîtes.
2: Et t'es content d'être ici, en plus sous le soleil ?
5: Oui, les autres, ils coupent. Ils ramènent la caisse pour voir les hâtes et tout ça.
6: Et je m'appelle Kelly, j'ai 34 ans et j'habite sur Anzin. On coupe les vignes. bah, les raisins, etc. Quoi, donc, voilà. Et c'est la finale, ils vont au trier.
2: Vous êtes deux filles parmi tous ces hommes. Comment t'as vécu, toi, ces vendanges?
6: Bah bien, c'est pas compliqué. J'ai ma place avec les hommes, donc il n'y a pas de problème dessus.
2: Et faut se faire entendre parfois?
6: Un petit peu, ouais, c'est ça. Faut pas se laisser faire, quoi, en gros.
2: Et ça fait longtemps que tu fais les vendanges?
6: 2 ans et demi.
2: On voit que tu vas vite, tu as la technique, tu sais ce qu'il faut faire. Et tout au long de l'année, tu travailles dans les vignes?
6: C'est une fois par an. Ouais. Donc après, on travaille juste à côté. Donc c'est pas mon métier principal, les vignes. Donc,
2: qu'est-ce que tu fais, toi, en métier principal?
6: C'est plus paysagiste. Ouais. Donc tout ce qui est tonte, etc. Donc voilà.
7: Attention, il y a du tri à faire sur
6: ouais.
0: Sur place, on me conseille de me rendre au site de fabrication du vin, là où une œnologue et un maître de chai de Bourgogne sont en plein travail. Je m'y rends et je les découvre devant des cuves.
8: Oui, bonjour, je m'appelle Joël. Je m'excuse pour ma voix parce que hier, on a dû crier, je ne sais pas. Je m'appelle Joël, je suis œnologue de métier et bah, je suis en retraite depuis l'année dernière. Donc, je viens aider le personnel de l'ESAT pour vinifier.
2: Alors, rappelez-nous, c'est quoi un œnologue?
8: Un œnologue, c'est la personne qui est en charge de la vinification. Elle peut faire aussi un tas d'autres métiers. Elle peut être aussi œnologue conseil pour conseiller les domaines. Une œnologue peut être aussi s'occuper d'être en charge de tout un domaine, depuis la vigne jusqu'à la mise en bouteille. Un œnologue peut vendre aussi des produits œnologiques. On peut faire beaucoup de choses en étant œnologue. Il ne faut pas confondre œnologue et sommelier. Le sommelier déguste, apprécie ou non le fruit du travail d'un vigneron ou d'un œnologue.
2: Alors vous, on peut dire que vous êtes le nez et vous fabriquez ce vin.
8: Fabriquer entre guillemets, oui.
2: Entre guillemets.
8: Alors on essaye en fait de faire naître un vin, hein, on va dire. On part du raisin. Donc déjà, il faut que le raisin soit très sain, très beau. Parce qu'on ne va pas faire du vin avec un mauvais raisin, c'est pas possible. 90% du travail, il faut que le raisin soit très sain et très bien. Donc cette année, c'est parfait. Pas de maladie, rien du tout. Et donc, fait naître le vin et puis l'élève comme un enfant jusqu'à la mise en bouteille.
2: Et comment on élève un vin de territoire et qui a une signature de Valenciennes?
8: Alors, ça c'est, on va dire, je ne vais pas parler de terroir ici, moi qui suis une bourguignonne. C'est plutôt essayer de faire naître un vin qui puisse plaire à la majorité des gens. On essaye de le faire qu'il ait une certaine rondeur et un beau fruité. On va plus parler des vins entre guillemets, je dirais technologiques plutôt que d'un terroir. Là, on fait du blanc. On fait du blanc ici. Oui, ça c'est le jus de raisin c'est le raisin qui a été pressé hier et qui a donné.
0: Je quitte ce duo de maîtres de chai et d'œnologues en les laissant en plein travail et en pleine concertation avec une dizaine de travailleurs en situation d'handicap de l'API du Valenciennois. En immersion dans les vendanges des Coteaux de l'Escaut à Valenciennes. L'abus d'alcool est dangereux pour la santé, à consommer avec modération. Prise de son et interview, Joris Nassens.
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1: Aujourd'hui, visite de l'exposition « La mine dans l'objectif », coproduite par le Centre historique minier et la médiathèque du patrimoine et de la photographie, qui conserve l'un des plus grands ensembles de fonds photographiques d'Europe. Elle invite à découvrir les regards portés par les photographes sur les mines et les mineurs de charbon à travers plus de 300 clichés et tirages originaux ou modernes, retraçant près de 150 ans d'histoire. Au Centre historique minier de Le Ward, près de Douai, retrouvons Gilles Désiré dit Gosset, conservateur général du patrimoine.
2: Alors, cette médiathèque, c'est un établissement du ministère de la Culture qui a été créé il y a 30 ans, en 1996. Dans médiathèque du patrimoine et de la photographie, il y a patrimoine d'un côté, photographie de l'autre. Donc le côté patrimoine, on est le service d'archives de l'administration des monuments historiques et de l'archéologie, 13 km linéaires d'archives sur les 46 000 monuments protégés de France et les 294 000 objets mobiliers protégés. Et puis cette administration des monuments historiques qui a rassemblé toute cette collection, à la fois les dossiers de protection et les dossiers de restauration des monuments historiques et sur le patrimoine, a collecté très rapidement la photographie. Donc on a commencé par collecter la photographie sur le patrimoine lui-même. Et puis ensuite, on a créé le premier service photographique des armées entre 1915 et 1919. Puis on a racheté, l'État a racheté le fonds de l'atelier Nadar, le grand atelier de portrait parisien depuis le Second Empire en 1950. S'y ajoute à ces collections photographiques toutes les donations photographiques qui ont été réalisées pour l'État et par l'État, le ministère de la Culture, depuis 1979. Donc on est à la tête d'une collection qui est à l'heure actuelle le plus grand service de conservation d'archives photographiques de France, voire d'Europe.
3: Et ça se trouve où exactement, la médiathèque?
2: Alors la médiathèque est en région parisienne, implantée sur deux sites. D'une part à l'est, en très proche banlieue, juste de l'autre côté du périphérique, à Charenton-le-Pont. On a notre siège, salle de lecture et salle de réunion. Et puis pour tout ce qui est l'essentiel des collections photographiques, sont elles conservées dans les Yvelines, donc à l'ouest de Paris, dans le fort de Saint-Cyr, qui est un grand fort de la fin du 19e siècle, qui abrite à la fois nos collections photographiques et puis aussi une partie à peu près 500 000 bobines de films du Centre National du Cinéma et de la Cinémathèque Française.
3: J'imagine parmi des milliers de photos, il y a dû falloir faire des choix cornéliens. Donc, c'est surtout des photos liées au bassin minier du nord de la France, avec quand même un petit focus sur l'Ukraine. Mais c'est principalement des photos autour d'ici, hein, de Le Ward.
2: Oui, ça prend tout son sens effectivement de plutôt illustrer ici. Il se trouve qu'en plus on a dans nos collections un certain nombre de photographes qui ont photographié ce bassin minier spécifiquement. Hein, c'est le cas de Gilles Perrin, de Jean-Claude Gautran, de Willy Ronis, évidemment, d'Émile Muller, etc. En fait, à la médiathèque, on annonce officiellement 25 millions de photographies, ce qui fait qu'on a une énorme collection, une des plus grosses collections photographiques du monde sans doute. Donc il fallait choisir effectivement dans ces 25 millions. Alors après, on a quand même quelques idées et les fonds sont inventoriés quand même, même si c'est pas à la pièce pour les 25 millions. Et donc on a quelques idées sur la manière dont il a fallu faire pour aller trouver effectivement les meilleurs représentants du sujet sur lequel on avait à travailler. Évidemment, on est parti du mineur silicosé et de Willy Ronis, bien sûr. Après, on a étendu sur Nadar, là pour le coup, qui nous place vraiment dans une photographie assez ancienne qui remonte au 19e siècle. Et puis après, on a déroulé petit à petit jusque dans les années 30-50, et tous ces photographes qui sont entrés beaucoup plus récemment dans nos collections, qui ont photographié aussi la fin de la mine parfois. C'est le cas de Jean-Claude Gautran, par exemple, de Gilles Perrin, d'André Lejard. En fait, on a pu comme ça couvrir l'ensemble d'un siècle et demi presque de photographies sur la mine qui sont présentes dans nos collections.
3: Oui, parce qu'on voit le côté esthétique, même architectural du bassin minier dans certaines photos. Vous avez voulu aussi montrer l'émotion liée à la fin des mines, mais aussi au portrait de mineurs de charbon ou de personnes autour des mines.
2: Oui, eh ben, on avait démarré l'exposition sur la photographie de Willy Ronis, du mineur silicosé. Donc Willy Ronis faisait partie d'un grand courant de la photographie dans les années 30 à 50, qui s'appelait la photographie humaniste. Donc c'est un peu aussi dans cette veine-là qu'on aime travailler. Donc on ne montre pas que des lieux, on montre aussi de l'humain et comment l'humain est au cœur de toute cette activité. Et c'est aussi ça qui fait tout l'intérêt de cette exposition qui est montée ici.
1: Durant la visite de l'exposition La mine dans l'objectif au centre historique minier de Le Ward, nous avons pu rencontrer un des photographes qui a participé, André Lejar.
4: Moi, je viens du Loiret, de la campagne, et puis je suis monté à Paris faire du cinéma, et puis j'ai choisi de faire de la photo un peu par défaut. Et puis je me suis beaucoup intéressé au monde du travail. Je suis venu plusieurs fois dans le Nord-Pas-de-Calais et j'ai un très très grand amour pour le pays minier autour de Lens. Je suis venu plusieurs fois, j'ai eu une Méricourt, Salomine, c'est un beau pays, les gens, et j'ai toujours accueilli merveilleusement. Voilà. J'aime beaucoup beaucoup cet endroit.
1: Et à quelle occasion vous avez pu venir dans le bassin minier hein, du nord de la France et aussi de faire des photos?
4: Je suis venu souvent de moi-même parce que j'ai en 73 ou 74 j'avais une petite commande, je devais faire des photos, j'ai fait des photos à la sortie du

0: les mines étaient déjà fermées.
1: Il y a 90.
0: Ouais. Je suis allé à Gardanne et j'ai pu faire des photos sur le carreau. Et puis en Moselle, où j'ai pu descendre au fond de la mine. En Moselle, au puits de la Houve, le dernier puits qui était encore, qui fonctionnait encore en France.
1: Et donc, dans l'exposition, qu'est-ce qu'on peut voir exactement de votre travail ?
0: C'est des images. Il y a quelques portraits de mineurs et essentiellement des photos de reportage ou le carreau avant la descente. La salle dite salle des pendus, à Gardanne, je n'ai pas pu descendre, donc j'ai dû faire des images sur le carreau de la mine, les réunions syndicales, les sorties des ascenseurs. Par contre, à la Houve, j'ai pu descendre deux fois, j'ai pu faire des photos dans les veines, là où il y a ces machines gigantesques qui, dans la poussière, etc. Voilà, c'est étonnant.
1: Alors, comme je disais, des mines étaient déjà fermées, vous saviez déjà que c'était les dernières fois qu'on pouvait descendre, c'était exceptionnel en fait, et donc les dernières photos.
0: À la Houve, c'était ça, oui, c'était les... Je sais que 15 jours après mon passage, la mine était fermée. Oui. Oui, c'était très émouvant, un monde extraordinaire qui meurt.
1: Avec beaucoup d'émotions, comme je disais tout à l'heure.
0: Ah oui, je suis un peu sentimental, c'est vrai, mais... Voilà, mais j'aime beaucoup photographier le travail, la gestuelle du travail, la chorégraphie des gestes, en plus les relations entre les gens ensemble, c'est ce que j'aime faire, c'est ce que j'aime vivre aussi.
1: Et vous en aviez parlé tout à l'heure lors de la présentation, si les maisons ouvertes, le fait de photographier les personnes, elles vous invitaient à rentrer chez eux directement. C'est l'aspect convivial aussi du bassin minier, même à venir manger, être invité pour manger, des choses comme ça.
0: Oui, je suis quelqu'un de très timide, mais justement, enfin, c'est merveilleux. Je parle du pays minier autour de Lens, que je connais particulièrement. Enfin, j'ai eu des relations merveilleuses avec les gens, hein. Avec certaines personnes. Et là, j'ai découvert un monde que j'ignorais, qui est par exemple les Italiens, Méricourt, ou les Polonais, enfin, l'association Amici, ou les Italiens, mais pas seulement, hein. Il y avait aussi quelques Polonais qui venaient jouer aux cartes, boire un coup. C'était, voilà. Et discuter du championnat italien de foot, enfin, c'était... J'ai des très très bons souvenirs.
2: L'exposition La mine dans l'objectif est présente au centre historique minier de Le Ward jusqu'au 23 mai 2027. Retrouvons le directeur conservateur du centre historique minier, Luc Pirala, pour nous parler de l'accueil de cette exposition coproduite avec la médiathèque du patrimoine et de la photographie.
3: Eh ben, en fait, tout vient d'une acquisition qu'on a faite il y a quelques années d'un tirage ancien de Willy Ronis qui a légué ses droits à l'État. Et donc, ces droits sont gérés par la médiathèque du patrimoine et de la photographie. Et donc, effectivement, au moment de l'acquisition, on s'est rapproché un petit peu des collègues, déjà pour nous conseiller un peu le prix du tirage, mais aussi, effectivement, d'avoir la possibilité de nous permettre d'utiliser l'image, en fait, tout ça. Simplement. Et effectivement, on savait qu'au deuxième semestre 2026 aurait lieu ce moment un peu fort autour de la photographie voulu par le ministère de la Culture, qui est donc le bicentenaire de la photographie. Et donc, assez rapidement, on a essayé de se rencontrer pour voir si il n'y aurait pas moyen d'avoir un partenariat autour de cet événement-là, en se disant que, effectivement, est-ce que si on arrive à mobiliser des photographes si importants que Willy Ronis autour de la thématique du charbon et de la mine, on pourrait quand même avoir une exposition qui ait de la gueule, quoi, en fait.
1: Oui, est-ce que ce ne sont pas forcément des photographes issus du bassin minier ? C'est intéressant de voir leur point de vue, le recul qu'ils ont sur le bassin minier.
3: Oui, tout à fait. Alors, vous avez eu l'occasion d'en entendre quelques-uns qui nous ont fait l'amitié d'être ici parmi nous pour cet événement. Vous avez pu voir à quel point, effectivement, ce sont des moments qui les ont marqués très, très profondément. Gilles Perrin, qu'on a pu entendre tout à l'heure, qui était présent dans la

0: Région, au moment de la fermeture du dernier puits de mine à Ouani, on a parlé avec encore beaucoup d'émotions, notamment effectivement cette descente et puis ce moment charnière de la fin d'un monde, quoi. On voit que ça a beaucoup marché et puis les photographes qui sont là nous ont aussi témoigné au fond de l'hospitalité de la région qui n'est pas qu'un mythe, hein, qu'ils ont véritablement ressenti et qui transparaît aussi dans le regard sans doute au fond plein d'admiration, de gratitude et aussi de respect par rapport à ce territoire et à son patrimoine.
1: Et dans l'exposition, on voit même un ancien appareil photographique, on voit le côté imposant et les photos qui ont pu être faites, la difficulté aussi d'avoir des photos réussies.
0: Oui, c'est vrai. Alors bon, ça c'est lié un peu à l'histoire de cette commande photographique de l'atelier Nadar par la compagnie des mines de Bruay. Honnêtement, même à l'époque, on aurait pu faire autrement avec un autre type de matériel. Et c'est vrai qu'il y a quand même une inadéquation de choix du matériel par rapport à la commande. Voilà, mais c'est vrai que c'était intéressant de pouvoir montrer cette chambre parce que, j'allais dire, dans les textes de salle, on peut bien dire que la chambre était imposante. Le fait de la voir en face de soi fait effectivement comprendre de manière assez matérielle que c'était quand même un gros appareil qu'il fallait quand même amener sur le terrain pour faire cette campagne-là, quoi. Voilà.
2: C'était la visite de l'exposition La mine dans l'objectif, présente au centre historique minier de Le Warde jusqu'au 23 mai 2027. Une exposition coproduite par la médiathèque du patrimoine et de la photographie. Plus d'informations sur le site chm-leward.com. Prise de son réalisée par Charlotte en stage à Radio Scarb Sensé. Interview et réalisation de Jérôme Bailly.
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en étant secoués tels des feuilles de salade dans une essoreuse que les brigands du siècle dernier, menottés à l'arrière des fourgonnettes de police, traversaient les rues pavées de la capitale. Ainsi, ils inspirèrent le terme de panier à salade.

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Kandinsky face aux images. Tel est le titre de l'exposition qui se tient jusqu'au 14 juin 2026 au LAM, Musée d'art moderne, d'art contemporain et d'art brut de Villeneuve-d'Ascq, qui vient de rouvrir ses portes après 18 mois de travaux. Cette exposition est le résultat d'un partenariat entre le LAM et le Centre Pompidou, qui possède la plus belle collection d'œuvres de ce peintre, dont les plus importantes sont aujourd'hui exposées dans notre région.

Kandinsky est considéré comme le pionnier de l'art abstrait. Né en 1866 à Moscou, c'est en France qu'il vivra ses dernières années pour y décéder le 13 décembre 1944. C'est très progressivement que Kandinsky se libérera de la figuration, c'est-à-dire pour un peintre, de la nécessité de représenter sur une toile un sujet reconnaissable par tous. Un paysage, un visage, une nature morte par exemple. On peut dire que c'est en 1913, à l'âge de 34 ans, qu'il a achevé son passage à l'abstraction. C'est pour des raisons à la fois spirituelles et scientifiques qu'il va en arriver là. Dans une des 5 salles de l'exposition, on découvre des documents sur le thème de la légitimation, car cet artiste n'aura de cesse de faire comprendre son orientation, nouvelle dans l'histoire de l'art, de la disparition pour lui de la figuration et de laisser place à l'abstraction.

0: On peut écouter Angela Lampe du Centre Pompidou nous en parler. Elle est co-curatrice avec Jeanne-Bathilde Delacour du LAM et Hélène Trespeuch, historienne de l'art.
1: Et ça montre l'idée de cette science de l'art. Kandinsky cherchait à trouver des lois formelles, des lois aussi graphiques, des lois structurant des compositions de toutes sortes, donc à la fois l'architecture, l'astronomie et aussi des images scientifiques qui apporte une légitimation pour son art abstrait. Donc, il voulait vraiment montrer, voilà, cette composition-là, on la retrouve aussi dans la nature, on la trouve dans l'architecture, on la trouve parfois sur le moteur, dans la technique, dans les inventions techniques, et tout ça, ça montre que cette abstraction n'est pas du tout une sornette de l'artiste, mais c'est vraiment un reflet d'une loi universelle.

0: Kandinsky s'est passionné pour les découvertes scientifiques de son époque, pour la photographie, mais aussi pour l'hypnose, la théosophie, le spiritisme et l'occultisme. Pour saisir les enjeux de cette exposition, c'est à Hélène Trespech que nous avons adressé nos questions.
1: Cette exposition s'appelle justement Kandinsky face aux images, et en même temps, la réputation de Kandinsky, c'est d'avoir créé une œuvre sans sujet, donc de s'être débarrassé du sujet en peinture. Alors, est-ce qu'il n'y a pas là un paradoxe ?
2: Tout à fait, mais c'est ce qui rend ces recherches tout à fait passionnantes. L'idée étant de démontrer que Kandinsky coupe, en quelque sorte, abstrait sa peinture du réel, sans lui-même se couper du réel. Alors, je vais essayer d'être un peu plus concrète parce que ça n'est pas évident à comprendre. Dans son ouvrage « Point et ligne sur plan », par exemple, il explique que le point est l'élément le plus petit du vocabulaire d'un peintre et que c'est également l'élément le plus petit de la nature. Il pense certainement à l'atome, mais il parle par exemple des graines, tout particulièrement des graines de pavot, desquelles vont germer une fleur. Donc ça, c'est la partie microcosmique du point. Et puis il parle également des étoiles. Et il reproduit une photographie d'une constellation d'étoiles dans cet ouvrage. Son idée étant de démontrer que si l'art abstrait est un règne autonome, eh bien c'est un règne autonome mais parallèle à celui de la nature, qui partage également certaines de ces règles structurelles. Pour Kandinsky, il y a des lois universelles qui régissent tout à la fois l'art et la nature. Et donc le point, la ligne, le plan sont des éléments présents autant dans la nature que dans l'art, qu'ils soient d'ailleurs abstraits ou figuratifs.
1: Alors, on a l'impression qu'il déconstruit, qu'il y a une évolution dans son œuvre, et que progressivement, à la fois, il déconstruit et il construit, c'est-à-dire qu'il crée un vocabulaire qui lui est propre. Alors, comment se sont faits ces différents moments de la construction de son œuvre ?
2: Enfin, il y a cet ouvrage.
0: Hélène Trespech, historienne de l'art.
2: Du spirituel dans l'art et dans la peinture en particulier, qu'il publie au début des années 1910, mais qu'il rédige en 1909-1910, c'est-à-dire bien avant de réaliser ses premières œuvres abstraites. Il explique qu'on est encore à un stade trop peu avancé pour réaliser des œuvres abstraites pures, et que si on le faisait, si on se couper complètement du réel, ce serait dangereux, puisqu'on risquerait, dit-il, écrit-il, de créer des œuvres qui ressembleraient à des cravates ou des tapis. Donc il faut trouver quelque chose de l'ordre de la nécessité intérieure, c'est-à-dire un moteur suffisant pour animer des œuvres, pour qu'elles soient vraiment parcourues de tensions, de vie, en quelque sorte, et qu'elles n'apparaissent pas seulement comme des jolies formes avec des jolies couleurs. Donc après, son évolution, eh bien, elle se fait au gré de sa vie, de ses réflexions, des différents lieux dans lesquels il se trouve. Donc les années 1900 sont les années des voyages avec Gabriel Münter, par exemple. Les années 1910 sont vraiment celles de son cheminement progressif vers l'art abstrait, des dynamiques très lyriques. Les années 1920 sont davantage les années géométriques, avec des lignes très droites. Et puis les années 30 sont celles d'un vocabulaire biomorphique. Alors ça, c'est un discours d'historien de l'art, hein, qui range dans des catégories bien nettes un artiste selon les décennies. Mais en réalité, ce sont vraiment des évolutions très, très progressives, au gré des intérêts que découvre Kandinsky, qui font pour lui à un moment donné. Mais il y a des éléments récurrents dans des motifs. stylisée, par exemple. C'est-à-dire que la première salle présente des photographies de cavaliers. Le cavalier bleu, c'est l'objet de la seconde salle. Enfin, c'est en tout cas le titre de cette publication. Et donc, ce motif du cavalier, il est récurrent, hein, dans l'œuvre de Kandinsky. Et on le retrouve dans cette salle, mais de manière très, très stylisée. On voit encore la crinière du cheval avec une sorte de petite crête sur la tête, et on retrouve encore, si ça vous intéresse, je pourrais vous présenter un cavalier dans les œuvres de la dernière période, mais qui sont extrêmement stylisés, donc ils sont pas destinés à être lus, perçus, identifiés comme des cavaliers, mais qui font partie des logiques du processus créatif de Kandinsky. Donc il n'y a pas de frontières hermétiques entre ces différentes périodes.
1: Dire qu'il fait en même temps une recherche mystique, ésotérique, ou est-ce que c'est plutôt le fait qu'il ait un grand intérêt pour la foi, pour la religion orthodoxe, qui fait qu'il s'est affranchi

0: ce rapport à un essentiel?
1: Alors, je ne sais pas si je suis parfaitement habilitée pour répondre à cette question. Ce qui est sûr, c'est que si on s'attache à sa culture visuelle, il la partage avec beaucoup d'autres artistes de la même époque qui sont également marqués par cette manière dont semblent s'entremêler au début du XXe siècle les sciences ésotériques, les sciences occultes et les sciences dures. Par exemple, à la fin du XIXe siècle, sont diffusées les premières photographies du rayon X, et c'est quelque chose qui est presque de l'ordre de la science-fiction pour ces artistes, hein, de réussir à prendre une photographie d'un corps vivant sans être obligé de décorcher pour comprendre ce qui se passe à l'intérieur. Et donc, cette progression de la modernité technologique pousse Kandinsky, mais Kubka à la même manière, à la même époque, et de la même manière à penser à la photographie, enfin penser que la photographie à un moment puisse être capable de photographier la pensée. Il rêve, comme Kubka, de transmettre presque de manière télépathique les images mentales qu'il aurait de ses compositions picturales imaginées. Donc, il y a la religion, mais il y a aussi ces éléments-là de mélange de spiritualité, de sciences occultes. Et c'est vrai que c'est très présent chez Kandinsky dans les années 1900-1910. Il y a quelques éléments qui perdurent dans les années 1920, mais voilà, ça s'atténue un petit peu avec le temps. C'est vrai que les années 1920 du Bauhaus, hein, sont beaucoup plus scientifiques, mais avec cette idée effectivement de créer un monde en soi qui offre la possibilité au spectateur de ressentir des émotions directes, hein, sans la transition, sans la médiation pour le spectateur, enfin sans avoir l'exigence pour le spectateur d'identifier un sujet de représentation qui fasse écho à des choses connues ou pas du tout.
0: Ce qui est troublant dans son œuvre, c'est qu'à la fois on a l'impression qu'il n'y a pas une seule ligne qui soit posée par hasard sur le tableau, et que donc il y a une histoire à raconter sur chaque courbe, chaque ligne, chaque couleur, et qu'en même temps, l'élément terminé, l'œuvre terminée, échappe à Kandinsky, et qu'après tout, elle nous appartient, et nous en faisons ce que nous voulons.
1: Bien sûr. C'est la grande liberté du spectateur. Alors, je pense que c'est souvent le cas, hein, même pour des artistes figuratifs. Le fait de décider qu'une œuvre est terminée, c'est accepter qu'elle appartienne désormais au regardeur, comme disait Marcel Duchamp. Mais c'est vrai que c'est particulièrement exacerbé dans le cas d'œuvres abstraites qui sollicitent davantage l'imaginaire des spectateurs.
0: Merci.
1: Merci beaucoup.

Et voilà, il ne vous reste plus qu'à aller voir par vous-même et vous plonger dans un bain de formes et de couleurs et pourquoi pas écrire votre histoire intime avec un tableau de Kandinsky. N'oubliez pas d'amener des enfants dont Kandinsky collectionnait les dessins qui le passionnaient pour leur richesse loin de tout académisme. C'était Kandinsky face aux images, un reportage de Francine Augéret pour Radio Boomerang.

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1: À Wallers-Sarambert, dans le Hainaut français, il y a le site minier, les corons et un hippodrome. Il y a 100 ans, ce lieu équestre a été inauguré, puis a laissé place au Club Hippique des Pins qui fête, lui, ses 60 ans. Lors d'une journée spéciale pour célébrer ses deux anniversaires, un nouvel hippodrome a été installé pour des concours et démonstrations. On en parle avec Étienne Caron, président de l'association.
2: Alors, le club est né en 66 grâce à quelques passionnés qui sont amoureux du cheval et de la nature. Le club a commencé comme ça et puis au fur et à mesure, comme l'instruction s'est mise à l'intérieur du club, on a fait un peu d'instruction, on a formé des cavaliers. Et comme les cavaliers étaient formés, on a enchaîné sur l'organisation de compétitions pour qu'ils puissent s'exprimer pleinement.
1: Comment ce club a perduré au point aujourd'hui d'en être à son 60e anniversaire ?
2: Avant tout, je pense que c'est une passion de tous les gens qui s'y ont mis de la première animation, de la première activité de club jusque maintenant où les gens qui sont succédés à la tête du club étaient en fait des passionnés, quoi.
1: Et tout de suite, le club a rayonné au niveau local, régional, voire national. Ça a monté très vite.
2: Oui, au niveau des compétitions, on fait quelques compétitions régionales. Et aussi au niveau national, oui. Au niveau national, c'est les compétitions club qui se déroule tous les ans à la Motte Beuvron au mois de juillet.
1: Qu'est-ce qui a évolué dans la gestion d'un club hippique ?
2: Alors, dans la gestion d'un club hippique, la principale évolution, c'est que ça s'est ouvert au monde des poneys, en fait. En 66, on n'avait pas de poneys, et au fil des ans, les poneys sont arrivés dans les centres équestres, et on a pu initier les enfants beaucoup plus tôt.
1: Et les enfants restent ensuite adolescents, adultes, on essaie de les garder le plus possible ou leur amour du cheval est tellement fort qu'ils restent naturellement ?
2: Eh bien, on essaye de les garder quand même parce qu'il y a quand même un taux de renouvellement assez important pour maintes raisons, pour les raisons scolaires, après les raisons de vie de famille, les gens qui partent aussi dans d'autres régions pour leur travail. Mais en fait, ce qu'il faut arriver à garder, c'est une structure de passionnés, comme je disais tout à l'heure, pour renouveler à chaque fois les cavaliers et puis essayer de les amener dans un niveau le plus haut possible. Pas forcément en compétition, parce que c'est beaucoup de loisirs aussi. C'est surtout même une équitation de loisirs.
1: En 60 ans, il y a eu des hauts, il y a eu des bas. Quelles difficultés vous avez affrontées ?
2: À peu près comme toutes les entreprises, quoi. Il y a des moments où socialement, économiquement, c'est plus dur à tout niveau. Et puis après, il y a des crises comme le Covid. Voilà, ça suit en fait l'évolution d'une vie normale, quoi.
1: On fête les 60 ans du club et puis aussi un autre anniversaire, un centenaire, l'hippodrome de Wallers-Sarambert. On se dit, il y avait un hippodrome ici, au cœur du Hainaut.
2: Ça, c'est mon grand dada, je vais dire ça comme ça. Par le bouche à oreille des anciens, j'ai su qu'il y avait un hippodrome à l'endroit où le club épique s'est créé. Donc ça n'a pas été facile de trouver des documents, on a fait beaucoup de recherches. Alors moi j'avais des témoignages, mais pas trop de documents. Et là on a par exemple retrouvé un programme de course de 1929.
1: Qu'est-ce qu'on y faisait en 1929 ?
2: Alors il y avait des courses de trois attelés comme cet après-midi. Il y avait des courses réservées aux militaires. À l'époque il devait y avoir beaucoup de militaires dans les environs. Donc il y avait des courses de steeplechase, des courses d'obstacles pour les militaires.
1: Ouais. 100 ans après, il est toujours là, cet hippodrome. Alors certes, n'y a pas les gradins comme on peut voir à la télévision, mais l'emplacement est toujours là. Mais comment on peut le faire revivre, cet hippodrome ?
2: On a refait une piste, on a recréé une piste, on a travaillé le terrain pour que les chevaux puissent pratiquer leur discipline. Et bon, avec du matériel spécifique, on a réussi à retracer une piste. Bon, c'est pas la piste initiale, mais ça va plaire au driver de cet après-midi.
1: On devient historien donc ici à la recherche des documents pour le centenaire de l'hippodrome de Wallers.
2: Ouais, exactement, ouais. Et justement, on fait un petit appel aux gens qui ont connu ou aux gens qui ont des documents, s'ils peuvent nous envoyer des photos ou des témoignages. Alors, il y a des témoignages, ça date, mais il y a un monsieur de Saint-Amand qui nous a envoyé un témoignage sympathique qu'on va pouvoir diffuser à la tribune cet après-midi.
1: Ouais. Et qu'est-ce qu'il dit, ce témoignage ?
2: Eh bien, qu'il a connu l'hippodrome, il se rappelle à peu près où loger les chevaux pendant les courses, les moyens de locomotion pour arriver à l'hippodrome, parce qu'à l'époque, ben, je crois qu'il dit qu'il venait en vélo de Saint-Amand. Enfin, la vie de 1920-1930.
3: J'ai 94 ans, je suis né en 1931 et j'ai un souvenir très vivace de cette sortie que nous avions fait, mes parents et moi, à l'hippodrome de Wallers. J'étais âgé, selon moi, de 5-6 ans, pas plus. J'ai le souvenir que mon père m'avait emmené assis dans un panier fixé sur son vélo. C'est vous dire qu'il n'y avait pas d'autre moyen de locomotion à l'époque. J'avais été frappé de faire une sortie aussi longue depuis mon domicile jusque Wallers. Et j'ai été frappé par l'immensité du terrain. Et j'ai assisté à la cour avec ma mémoire d'enfant qui n'est plus très très fidèle, mais ça m'a marqué. Je me souviens également de l'hippodrome, qu'on avait traversé la rue pour se rendre dans le bâtiment en face, qui était l'écurie des chevaux. Et j'avais été frappé parce que il y avait beaucoup de chevaux qui étaient là, oui. Et je crois même qu'il pouvait y en avoir un qui avait été blessé, et ça m'avait frappé. L'hippodrome qui fête ses 100 ans, je crois que c'est son activité à cause de la guerre, de la Deuxième Guerre mondiale. J'ai eu l'occasion, dans mon activité professionnelle, de me rendre souvent à Wallers. À chaque fois que je passais cette longue voie qui allait de Hanau à Wallers, je me remémorais ce panier en osier.
4: Qu'est-ce qui, à votre avis, a rendu cette sortie aussi marquante ?
3: Le plaisir de voir courir les chevaux. Je suis un fils d'agriculteur. Mon père étant vraiment un amateur de chevaux, mais régulièrement, il faisait venir le marchand de chevaux, parce que souvent pour travailler la terre, et il changeait de cheval. J'ai connu plusieurs générations de chevaux tant que j'étais à la ferme. Après, il y avait une chose également, ça c'était après la guerre, que nous allions au concours hippique à Termal, derrière le casino.
1: Le club hippique des Pins, c'est des cavaliers, mais aussi des petites mains qui permettent le bien-être des chevaux, comme Romain Giorgetti, maréchal ferrant installé dans le Douaisis.
5: J'interviens ici pour effectuer des prestations de démonstration de ferrage, donc faire voir aux gens l'explication du métier, l'entretien des pieds, les diverses prestations qui existent autour du métier de maréchal ferrant. Donc là, aujourd'hui, on va faire une prestation au matin, de l'après-midi. Le but, c'est vraiment de faire découvrir ce métier au public. et apporter les explications qu'ils demandent.
1: C'est un métier qui se fait de plus en plus rare, maréchal Ferrand.
5: Alors c'est un métier qui se fait de plus en plus rare. Il faut savoir que c'est quand même un métier qui est quand même très très physique. Maintenant, on peut apercevoir beaucoup de genres féminines exercer ce métier. Le métier se diverse de plus en plus. Il y a des gens qui vont s'axer en tant que maréchal Ferrand, mettre des fers, enfin voilà. Et maintenant, il y a beaucoup de, il y a le domaine qui se tourne aussi vers la podologie. Donc des gens qui exercent le métier de podologue et qui, eux, vont pratiquer que des pieds nus.
1: Finalement, les pattes, c'est leur affaire.
5: Bah, de toute façon, le proverbe, il dit, pas de pied, pas de cheval. Ouais. Donc c'est pour ça qu'on intervient généralement en fonction de l'activité du cheval entre tous les 5 à 8 semaines pour vraiment maîtriser les aplombs, regarder le moindre détail.
1: Et donc, maréchal Ferrand, ça se féminise.
5: Oui, il y a pas mal de femmes qui commencent à exercer ce métier. Dans le Nord, j'en connais déjà pas loin d'une dizaine qui se sont installées en tant que maréchal Ferrand.
1: Ici, vous travaillez régulièrement avec le club hippique des Pins.
5: Alors moi, le club hippique des Pins, oui, en effet, c'est moi qui interviens ici pour quasiment la totalité des chevaux. Environ quasiment une quinzaine d'années. Savoir que moi j'avais travaillé ici aussi auparavant en tant que salarié, hein, en contrat d'apprentissage. Et depuis, c'est moi qui gère quasiment la totalité de l'écurie.
1: On peut dire qu'ici c'est un club hippique, mais c'est bien plus que ça. C'est aussi un lieu de formation, comme vous pouvez le dire.
5: Oui, bien sûr, c'est un lieu de formation. Parce que moi j'ai été ici apprenti en tant que BPGEPS, donc moniteur d'équitation. Mais en effet, ici la MFR Ducato intervient régulièrement. Il y a les formations moniteur d'équitation, palefrenier, les bacs pro, voilà, c'est vraiment un centre de formation où plusieurs corps de métier viennent s'entraîner ici et apprendre avec l'expérience de Monsieur Caron et de Hubert Mas.
1: Que faites-vous ici au quotidien ?
5: Ben ici, au quotidien, moi, j'interviens, comme je vous dis, principalement pour entretenir l'état des pieds des chevaux. Savoir que c'est quand même des chevaux qui font du concours complet, principalement, hein, une activité phare du club hippique des Pins. Donc, il faut vraiment que les chevaux ont des pieds et des aplombs impeccables. Et avec, comme on dit, avec des bonnes chaussures. Parce qu'étant donné qu'ils courent sur l'herbe, il faut des crampons, etc. Vraiment pour qu'il y ait une bonne stabilité dans le sol. Donc, voilà, c'est vraiment l'activité. Moi, j'interviens ici vraiment pour l'entretien des pieds.
1: Quand on parle de maréchal Ferrand, on a dans notre image un métier ancien. Est-ce qu'il se modernise, ce métier ?
5: Alors oui, ce métier se modernise. Les techniques évoluent. Par exemple, dans le temps, ils faisaient leurs fers eux-mêmes. Nous, maintenant, c'est des fers qu'on achète tout faits, hein, avec plusieurs tailles différentes et qu'on vient adapter, ajuster au pied du cheval pour que ce soit plus rapide et plus rentable. Que ce soit dans la qualité des matériaux, dans le matériel, tout se modernise
1: et le fait aussi de travailler sur du local.
5: Oui, alors après, comme je vous ai dit tout à l'heure, en étant sur Douai, donc j'interviens dans mes axes principaux, ça va être Cambrai, Valenciennes, Douai, et un petit peu de clients à l'étranger, sur la Belgique par exemple, ou la Hollande.
1: Vous avez fait votre formation ici. Ce club hippique des Pins, c'est bien plus qu'un club, c'est particulier pour vous de travailler ici.
5: Ah oui. Clairement, je dirais que ça fait partie de la famille. Monsieur Caron, c'est une personnalité vraiment extraordinaire. Moi, j'ai passé 2 ans ici en tant que salarié. Ça a été limite les 2 meilleures années de ma vie. Ici, c'est vraiment familial.
1: Les 60 ans du club hippique des Pins et le centenaire de l'hippodrome de Wallers-Sarambert, un reportage réalisé par Joris Nincens de Radio Club.
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0: Jean-Louis Sogorbe est un ancien prof de sciences naturelles de Crépy-en-Valois. Conservateur bénévole au Conservatoire d'espaces naturels des Hauts-de-France, il vient de publier « Le Valois en fleurs », un ouvrage à tenir en main lors de sortie à la découverte des plantes du Valois. Bon alors Jean-Louis, qu'est-ce qui vous a donné envie d'écrire ce livre ?
1: Eh bien, tout simplement, disons, la curiosité, c'est ça qui anime, disons, tout chercheur et tout promeneur, on va dire, la découverte du milieu naturel, les plantes, d'une façon générale. Voilà ce qui m'a conduit à écrire ce livre. Et aussi en pensant aux nombreuses sorties que j'avais réalisées, que j'ai réalisées avec mes élèves au cours de ma carrière.
0: Alors le titre du bouquin, c'est « Le Valois en fleurs ». Comment on peut définir le Valois ? C'est quel territoire à peu près ?
1: Eh bien, nous avons choisi le territoire de Jauvet, de Paul Jauvet, qui a écrit une thèse d'État en 1949. Eh bien, si on veut délimiter le territoire du Valois, au nord, ce serait par exemple l'Automne, la vallée d'Automne. À l'ouest, le cours d'eau, le fleuve l'Oise. À l'est, le canal de l'Ourcq. Et au sud, les petites rivières qu'on a la Nonette, la Crivette, etc. C'est un territoire assez grand. On peut dire qu'il est représenté par un quadrilatère dans lequel les forêts sont très représentées, environ 40% du territoire.
0: C'est un territoire particulier ? Ça a toujours intéressé les botanistes, ce territoire-là ?
1: Effectivement, il a intéressé quelques botanistes, dont Jauvet, mais pas seulement. Je veux parler de Louis-Victor Lefebvre, de l'abbé Questier, voilà, parmi les botanistes qui se sont intéressés à la végétation du Valois.
0: C'est un bouquin, disons, de vulgarisation.
1: Absolument.
0: Alors, comment il est articulé, ce bouquin ?
1: Bien, nous avons privilégié les milieux. Par exemple, le marais, la forêt, la lande, la pelouse. Et dans chaque milieu, nous avons essayé de présenter les plantes, les espèces végétales les plus courantes. Celles-ci sont classées suivant la couleur des pétales notamment. Pour ce qui concerne des plantes du marais, vous prenez le livre à la page 164, et vous verrez à ce moment-là des plantes qui sont rangées suivant l'inflorescence, c'est-à-dire des épis, comme la baldingère, le roseau, le carex, etc. Et d'autres plantes sont classées suivant la couleur. Vous allez avoir des fleurs blanches, comme la cardamine amère, ou le cresson des fontaines, ou encore la reine des prés, la grande reine des prés, ou le gaillet des marais.
0: Moi, j'ai vu dans le bouquin aussi, on trouve des plantes vasculaires et des fougères, principalement. Ça veut dire quoi ?
1: Ben, les plantes vasculaires, ce sont celles qui possèdent des vaisseaux. Donc, nous avons retenu les plantes à fleurs, c'est-à-dire qui produisent des graines, et les fougères, qui ont des vaisseaux, hein, comme les plantes à fleurs, mais celles-ci produisent des spores et non des graines.
0: Ce bouquin-là, si je l'emmène en balade, comment je fais pour trouver les plantes dans le bouquin ?
1: Alors, voilà, c'est tout simple. Vous avez le sommaire, et dans ce sommaire, il y a les différents milieux dans lesquels vous vous trouvez, les différents milieux, par exemple la lande, et vous regardez la photo de la lande, vous verrez bien tout de suite reconnaître la lande, et ensuite vous vous reportez à la page qui indique la lande, et bien là, vous trouverez l'essentiel des végétaux, enfin des espèces végétales, qui sont les plus courantes. Ainsi, par exemple, si je prends l'ande, c'est à la page 223, et à partir de 223, vous allez regarder les photos, ainsi que les schémas, parce qu'il y a des schémas, et vous verrez ainsi, par exemple, le carex des landes, la canche printanière, etc., etc. Et suivant la couleur, par exemple le violet, ben vous trouverez la bruyère cendrée ou la calune commune, etc.
0: Ce qui fait la particularité de ce bouquin-là aussi, c'est qu'il y a des photos. C'est vous qui avez pris pratiquement toutes les photos. Et il y a aussi les schémas.
1: Alors, Oui, c'est ça, la particularité de cet ouvrage, c'est l'insertion dans chaque page des schémas empruntés à l'abbé Coste, qui fut un grand botaniste. Et dans ses livres, ses nombreux livres, il y a pour chaque plante un schéma. Un schéma qui a été dessiné par ses dessinateurs.
0: La recherche, elle a été faite sur le Valois, mais ces plantes-là, on les trouve quand même autre part.
1: Ah,
0: est-ce
1: oui.
0: que dans les Hauts-de-France, par exemple, oui. On trouve ces mêmes plantes ?
1: Ah oui, absolument. Oui. Par exemple, certaines plantes qui sont citées dans ce livre, vous les trouverez un peu en dehors du Valois, bien entendu. Oui. Ce sont des plantes, de façon générale, assez communes. Hein.
0: C'est quoi la difficulté pour concevoir un tel bouquin ?
1: Ben, disons, c'est le temps, déjà. Et ensuite, il faut récupérer le maximum de photos. Ensuite, parmi ces photos, choisir celles qui sont les plus parlantes, on va dire, et celles qui sont, on va dire, aussi faciles à trouver sur le terrain, quoi. Disons, l'image doit finalement aider beaucoup pour retrouver la plante sur le terrain. Donc, il y a le choix quand même de l'image. Mais aussi, il y a le schéma qui va compléter cette image.
0: Hein. Il y a au moins 250 plantes différentes, si j'ai bien compris,
1: Oui.
0: Ça oblige à faire ça sur plusieurs années.
1: Oui, absolument. Absolument. C'est-à-dire qu'en fait, ces photos, c'est le résultat de très, très, très nombreuses années de terrain, voilà, d'observation. Oui, absolument. Oui.
0: Les plantes, vous les connaissez pas toutes par cœur. Donc, quand vous trouvez une plante, comment on fait un comparatif avec ce qui existe ou comment on trouve le nom ?
1: Eh bien, pour les botanistes, lorsqu'il s'agit d'une plante nouvelle, bien sûr, les botanistes connaissent beaucoup de plantes, mais quand il s'agit d'une espèce, on se réfère à une flore. Et dans cette flore, ce sont des caractères qui sont bien indiqués. Et donc, par conséquent, de proche en proche, on va s'aider de cette clé, qu'on appelle une clé dichotomique, et on va essayer de trouver le nom de la plante. Voilà.
0: On trouve la famille, ça peut être une nouvelle variété qu'on découvre ?
1: Ah, d'une façon générale, ce sont des plantes qui sont déjà connues. Hein.
0: On ne trouve pas des nouvelles variétés de plantes, des plantes qui ont muté un peu
1: Disons, on peut trouver des plantes nouvelles, mais c'est dans des secteurs, c'est-à-dire des plantes qui n'ont pas été étudiées. Je pense particulièrement aux ronces. Hein. Les ronces ont très, très, très peu été étudiées. Et là, probablement, que ce sont des spécialistes, les batologues, qui vont faire des comparaisons et éventuellement trouver des plantes nouvelles. Mais la plupart ici des plantes que vous avez dans ce livre sont des plantes quand même communes.
0: Moi, j'ai compris que les premières observations ont été faites vers le milieu du XVIIe siècle, hein, 1650 et quelques, de Gaston d'Orléans. Là.
1: Oui.
0: Est-ce qu'on a observé des modifications depuis ce temps-là ? Est-ce qu'il y a des plantes qui sont apparues, d'autres qui ont disparu ?
1: Oui, absolument. Oui. Il y a des plantes qui ont disparu. Hein. Il y a des plantes qui ont disparu, oui. Alors, par exemple, le nom latin, je vais vous le donner, Epipogium aphyllum, qui est une orchidée, qui a été découverte en 1952 par le botaniste Jauvet, mais qui n'a plus été retrouvée. Voilà, mais probablement qu'il existe d'autres plantes qui ont probablement disparu, oui.
0: Avec l'accélération du réchauffement climatique, est-ce que le livre il sera toujours d'actualité dans 50 ans ?
1: Ah, oui, ah, je ne peux pas vous le dire, 50 ans déjà. Non, mais on peut dire que certaines plantes auront acquis une résilience.
0: Moi, je vois qu'il y a plein de plantes dans mon jardin qui sont en train de crever, il n'y a pas d'autre mot.
1: Oui,
0: donc, est-ce qu'elles ne vont pas disparaître dans les milieux naturels pareil ?
1: On peut penser qu'avec les spores et les graines, elles pourront regermer. Oui, on peut penser ça.
0: Ce bouquin-là, en fait, vous avez voulu que ça soit à la portée de tout le monde ?
1: Oui. Oui, parce que, en fait, j'aurais souhaité l'avoir lorsque j'avais mes élèves sur le terrain. Quoi. Oui, absolument. Je pense qu'il aurait été utile.
0: Quand on va se balader, on a ça dans...
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0: Bonjour à toutes et à tous. Jeanne Boursier pour Chronique d'un siècle sur Radio Boomerang 89.7 FM. La précédente émission débutait par la colère de Zazie de ne pouvoir prendre le métro en raison des grèves. Cela se passait en 1859. Ce roman de Queneau résume bien la fascination qu'éprouvait une petite fille venue de province pour ce chemin de fer souterrain intramuros. C'était encore dans ces années-là un sujet d'émerveillement, le métropolitain. Et en 1960, Édith Piaf chantait « Le métro de Paris ».
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L'histoire du métro ne débute pas avec l'inauguration de sa première ligne en 1900. Cette idée d'un chemin de fer urbain naquit dans l'esprit de deux ingénieurs, Edward Bram, né en 1818 et mort en 1888, et Eugène Flachat, né lui en 1802 et mort en 1873. En effet, en ce milieu de 19e siècle, Paris était confronté à trois problèmes de circulation. L'engorgement des rues étroites, et oui, les grandes artères haussmanniennes n'avaient pas encore vu le jour. L'approvisionnement des denrées alimentaires, qui arrivait rapidement par les chemins de fer aux portes de Paris, et qui devait être ensuite acheminé aux Halles par des charrettes. Et enfin, l'accroissement urbain, qui avait besoin des ouvriers. Or, ceci, à cause des grands travaux d'Haussmann, commencés en 1853, résidait de plus en plus dans les faubourgs. Quelques années auparavant, en 1846, un ingénieur, monsieur de Kerizouette, avait publié un petit ouvrage qui vantait les bienfaits de son projet de rue en fer, à savoir une voie recouverte d'immeubles passant à travers 23 rues, reliant ainsi les lignes de chemin de fer existantes à cette première ligne de fer qu'il nommait aussi Tamise de fer. Il partait d'un constat très simple, la locomotion parisienne. À l'étranger, l'intérieur de quelques villes jouit des avantages économiques inhérents aux nouveaux procédés de locomotion. L'économie de temps ne serait pas le moindre de ces avantages dans l'intérieur de Paris, où 29 000 voitures transportent journellement 200 000 personnes, soit 73 380 000 par an, le double de toute la population de la France. Où 32 000 charrettes par jour traînent un tonnage annuel de près de 5 millions de tonnes, où l'encombrement produit par cette effrayante locomotion se traduit au quartier central des Halles en une mortalité effrayante. Des ingénieurs célèbres se sont préoccupés depuis longtemps de l'utilité de pénétrer dans Paris par les moyens nouveaux. Monsieur Vallée a présenté un projet de chemin de fer du Nord qui partait de l'hôtel de ville. Monsieur Coréard a proposé de traverser Paris par les quais. Un ingénieur qui fait autorité

des embarcadères excentriques. Mais revenons en 1855 avec nos deux ingénieurs. Bram et Flacha prirent exemple sur le métro londonien dont les travaux avaient débuté en 1855. C'était une ligne souterraine à une faible profondeur, ce qui permettait à deux lignes de se croiser l'une au-dessus de l'autre. L'on peut lire dans « Nouvelles annales de la construction » un article résumant leur projet. La question de l'établissement des chemins de fer dans l'intérieur des villes est une de celles qui préoccupent le plus en ce moment les ingénieurs et les municipalités. La plupart des gares terminales ou de passage des chemins de fer se sont arrêtées aux portes des villes. Souvent même, elles sont très loin d'y toucher. Les frais d'expropriation et d'indemnité d'une part, les difficultés des croisements dans les quartiers populaires de l'autre, quelquefois aussi le regret de couper par des remblais ou par des viaducs peu gracieux un bel alignement d'un aspect monumental, obtenu à grands frais, telles ont été les causes principales de l'ordre de choses actuel. Mais si l'on considère l'activité toujours croissante de la circulation sur voie ferrée et les inconvénients sérieux des longs parcours en omnibus, des transports et des transbordements incessants que nécessitent forcément les gares de chemin de fer éloignées, on voit qu'il devient de plus en plus indispensable de mettre une partie au moins des chemins de fer de chaque pays en communication directe avec le centre des villes. Trois solutions peuvent alors se présenter pour résoudre la difficulté. Les voies ferrées à niveau de sol, comme à New York, Cincinnati, Boston. Le passage en viaduc au-dessus des maisons, comme à Londres. Enfin, le passage en souterrain sous les boulevards, les rues et les maisons. C'est à cette dernière solution, la plus commode en effet pour le service et la moins nuisible à l'aspect des villes, que l'on s'est arrêté provisoirement pour les chemins de fer nouveaux à établir dans Londres et dans Paris. Il n'y aurait lieu de créer des chemins de fer supérieurs aux rues, sur bâtis à claire-voie par exemple, que si la solution des chemins de fer souterrains présentait des difficultés d'exécution par trop grandes ou donnait lieu à des dépenses par trop élevées. Or, chaque fois que l'on pourra s'établir sous une large chaussée continue, sous une rue principale, sous une promenade ou sous une ligne de boulevard, le système des chemins de fer souterrains sera une application très facile et se trouvera indiqué en quelque sorte par la nature même des choses. Nous présentons aujourd'hui à nos lecteurs l'ensemble du projet arrêté par messieurs Bram et Flacha pour faire communiquer le chemin de fer de ceinture avec les halles centrales actuellement en construction. Un petit intermède avec une cantate de Berlioz composée en juin 1846 sur des paroles du fameux critique Jules Janin pour l'inauguration de la gare de Lille.

0: En 1861, un nouveau projet de métropolitain fut déposé à la Chambre et le journal Le Temps ne manqua pas d'insister sur son importance. Le métropolitain répond à un double besoin. C'est d'une part le complément naturel et depuis longtemps attendu des grands réseaux qui aboutissent à Paris. Il va les mettre tous en contact direct avec le centre de la capitale, réparant ainsi l'erreur étrange qui a fait reporter, par exemple, aux extrémités de la ville des gares aussi importantes que celles de Lyon et d'Orléans. Actuellement, il n'y a guère que la gare Saint-Lazare qui soit vraiment, par sa situation centrale, à la hauteur des exigences du public. Tout le monde sait quel surcroît de circulation elle doit à cette position exceptionnelle. Grâce au métropolitain, toutes nos lignes seront appelées au même avantage. Et l'on sent assez quelle transformation peut s'en suivre. D'autre part, au point de vue des moyens de communication intérieure, la nouvelle voie constitue un progrès manifeste. L'encombrement est déjà extrême sur certaines lignes desservies par des omnibus ou des tramways. Chacun sait par expérience à quelle perte de temps on est souvent condamné dans l'état actuel des choses. Sur le métropolitain, les trains se succéderont toutes les 3 minutes. Chacun d'eux comprendra environ 400 places. Dans le projet définitif, sur 33 km, longueur totale du métropolitain, 13 km seulement sont en souterrain. Il y a 15 km sur viaduc et 5 km en tranchées à ciel ouvert. Dans ces conditions, le métropolitain constitue un réseau d'omnibus perfectionné qui aura, dès le premier jour, une clientèle nombreuse. Si à New York, Berlin, Londres, les métropolitains se mettent en place, à Paris, en revanche, les projets restent sans suite. Il faut dire que les aménagements et les grands boulevards d'Haussmann, facilitant la circulation, la guerre de 1870, la commune, le développement des tramways, repoussèrent ce projet de chemin de fer urbain. À partir de la Troisième République, les ingénieurs reprirent l'habitude de proposer des projets qui s'opposaient dans le choix du métro aérien ou souterrain. Dans la Revue Générale des Industries Françaises et Étrangères de 1890, un article récapitule les projets depuis celui de Brahm et Flachat. Elle en comptabilisa 17, mais toujours aucun commencement de travaux. Il faut aussi ajouter un conflit entre la ville de Paris et l'État. Le 11 juin 1880, la loi sur les chemins de fer d'intérêt local transféra aux départements ou communes la compétence des projets pour la desserte des villes. La ville de Paris sauta sur l'occasion et en 1883 accepta le projet de Frédéric Soulier. 6 lignes reliant les principales gares, les Halles et le chemin de fer de ceinture, à la fois aérien et souterrain. Mais le Conseil d'État le repoussa, prétextant que l'accès à la capitale était d'intérêt national. Cette guéguerre durera quelques années, reposant sur des projets soutenus par la ville et refusés par l'État, ou vice-versa. Ce sujet préoccupait le vulgarisateur scientifique Louis Figuier, qui en 1886 écrivait dans l'introduction de son ouvrage « Les chemins de fer métropolitains » « L'exécution prochaine du chemin de fer métropolitain est un sujet de grave préoccupation pour la population de Paris, et on peut le dire pour la France elle-même, qui ne saurait être indifférente à ce qui se prépare dans sa capitale en fait de travaux publics. » Les Parisiens, fiers et justement jaloux des beaux aspects de leur ville, se demandent avec inquiétude ce que vont devenir, au point de vue artistique et pittoresque, ces rues, ces places et ces boulevards une fois sillonnés de longues files de viaducs en maçonnerie destinés à supporter une voie ferrée. Et d'autre part, ils envisagent avec anxiété le parcours souterrain. Ils s'attristent par avance à l'idée de voyager d'un point à l'autre de Paris au fond de tunnels obscurs, froids et mal aérés, plein de vapeurs brûlantes et de fumée de charbon. Et ils plaisantent sur l'obligation de descendre à la cave pour monter en voiture. Dans son livre, Louis Figuier récapitule les avantages des métropolitains déjà en circulation, rappelle les 20 ans de recherche pour ce chemin de fer intramuros indispensable, évoque les avantages, diminuer les encombrements des rues principales et les causes d'accidents, rendre l'entretien des rues plus facile et moins coûteux, mettre à disposition des habitants des moyens de transport toujours prêts et suffisants pour une somme modique. Pauvre Louis Figuier. Heureusement qu'il n'est plus là pour constater les tarifs prohibitifs qui sont pratiqués par le métro aujourd'hui. Je voudrais, avant de continuer, ouvrir une petite parenthèse en ce qui concerne le chemin de fer de ceinture. Il existait deux ceintures, la petite et la grande. La petite ceinture était une ligne de chemin de fer à double voie de 32 km de longueur entourant Paris. Elle fut ouverte par tronçon de 1852 à 1869. Elle permettait aux trains de marchandises de contourner Paris puisque ses embranchements avec toutes les grandes lignes évitaient le trajet jusqu'aux gares terminus. Heureuse époque où des politiques pensaient à se servir du train pour transporter les marchandises. En 1862, elle s'ouvre aux voyageurs, particulièrement aux ouvriers qui avaient, je le répète, été relégués dans les quartiers périphériques par les travaux d'Haussmann. En compensation, le tarif des billets était très modéré. Cette ligne, à partir de 1934, sera peu à peu délaissée. À partir de 1990, elle sera laissée en friche et régulièrement sa réouverture ou sa reconversion est discutée dans les débats politiques. Quant à la grande ceinture, elle fut ouverte en 1875. C'est une ceinture périphérique ferroviaire établie à une quinzaine de kilomètres du boulevard périphérique. Elle fonctionna parfaitement jusqu'à la Seconde Guerre mondiale. Elle ne garda alors que le trafic de marchandises. Puis à partir de 1979, certains tronçons intégrèrent le RERC et puis après c'est l'immense n'importe quoi de la SNCF que personnellement j'ai du mal à comprendre. Mais qu'en est-il du métro ? Eh bien, heureusement pour lui, la perspective de l'exposition universelle de 1900 mit fin au conflit entre l'État et la ville de Paris. L'État cède. Et donc la ville de Paris commence les travaux en 1898 sous la direction de Fulgence Bienvenue. La construction de 6 lignes est déclarée d'utilité publique. Ce sera un réseau souterrain, électrique et à gabarit réduit par rapport aux wagons du chemin de fer. La ligne 1 Maillot-Vincennes est ouverte le 19 juillet 1900 pour les Jeux Olympiques qui se déroulaient à Vincennes. Je laisse 2 témoins en parler.
1: Alors ça m'a fait une grande impression d'avoir arrivé ce premier train souterrain. J'avais environ 6 ans et demi à cette époque. J'étais parti avec ma mère, qui avait des courses à faire du côté de l'hôtel de ville. Et c'est avec une grande joie, je suis parti vers le métro à la station Obligado. Mais je dois vous dire qu'auparavant, j'avais déjà assisté aux travaux de percement du tunnel du métropolitain. Avec des petits camarades, après l'école, je descendais dans le souterrain et nous allions jouer à cache-cache. Très souvent, nous étions sortis par les ouvriers et quelquefois à coups de pied au derrière. Enfin est arrivé le jour de l'ouverture du métropolitain. Nous sommes arrivés à l'entrée du métro qui était décorée de drapeaux tricolores. Nous avons pris nos billets, comme c'était avant 9h du matin. Nous avions droit à des allers-retours à 20 centimes. Ensuite, nous sommes descendus sur le quai. J'ai eu un peu le temps de renifler une odeur spéciale du métro. Ça sentait le souterrain tout frais, mélangé avec une autre odeur de produit qui avait été employé. Ça sentait assez fort, c'était assez désagréable. J'ai remarqué que ces fort jolies dames qui attendaient sur les quais portaient parfois à leurs narines leurs mouchoirs qui étaient certainement très parfumés. Le métro est arrivé et d'abord j'ai été très content quand j'ai vu arriver le train. C'était très joli, les voitures étaient toutes fraîches peintes. Et l'intérieur était illuminé copieusement. Il y avait 4 voitures. Et je crois que la couleur extérieure était marron. Une fois qu'il était arrêté, nous sommes montés dans la première voiture, la voiture motrice. Mais aussitôt que le chef de train a donné le signal du départ par un petit coup de trompette, j'ai bondi de ma place. Je me suis collé le nez sur la vitre de la cabine du conducteur. Et là, j'ai fait tout le voyage le nez collé à la vitre. J'ai entendu d'abord des déclics, de très forts déclics, et au même moment, j'ai vu jaillir des étincelles et des grosses lueurs bleues. Alors je vous garantis qu'à ce moment-là, j'étais pas très rassuré. D'ailleurs, avant l'ouverture, j'avais entendu dire par des gens du quartier qu'ils n'aimeraient pas aller dans ce métro parce que ça pourrait s'écrouler. Mais au moment où j'ai vu les grosses lueurs bleues et les étincelles, moi aussi j'ai eu ma petite trouille. Et j'étais pas plus fier que ça, mais ça m'intéressait tellement que je décollais pas le nez de la vitre. J'ai vu des guirlandes d'ampoules de chaque côté du tunnel. J'ai admiré la petite ligne droite qui montait vers l'étoile jusqu'à la station Hôtel de Ville. Et nous sommes revenus par le même chemin et toujours le nez collé à la vitre. Et en arrivant, j'étais tellement content que lorsque j'ai rencontré mes petits camarades le soir, eh bien, je leur ai expliqué tout ce que j'avais vu. Et je leur ai dit, vous savez, il faut y aller voir parce que c'est bigrement chouette.
2: Je vous remercie, monsieur.
1: Il n'y a pas de problème, monsieur.
3: Tu courais dans Paris des bruits terrifiants, que les voûtes devaient dégringoler, qu'il y aurait des accidents affreux, et très peu de Parisiens se sont risqués ce jour-là, justement parce qu'ils avaient un peu peur. Le jour de mon anniversaire, monsieur, c'est pour ça que je me rappelle si bien. Nous étions toute une bande de jeunes qui étaient venus déjeuner chez moi et nous avons été jusqu'à l'Hôtel de Ville. Nos parents nous avaient défendu expressément de le prendre, mais comme nous avions avec nous les cousins qui arrivaient d'Amérique, ils nous avaient soufflé le vent de l'indépendance américaine. Il faisait un temps splendide ce jour-là, en descendant dans ces voûtes qui étaient glaciales, toutes sombres. Nous n'étions pas très fiers. Le quai était noir, il y avait fort peu de lumière, et le wagon est arrivé, il n'y avait personne. Nous avions pris les premières, naturellement, je crois que ça coûtait 25 centimes, et nous étions les seuls. Il y avait peut-être 3 wagons, 2 wagons de seconde et 1 wagon de première. Mais c'était les mêmes, l'un rouge et les autres verts. Et nous sommes mis dans ce wagon, nous n'étions plus gais là, c'était plutôt sinistre. Nous avons hésité jusqu'à Vincennes. En voyant le ciel bleu, en sortant dans ce bois de Vincennes si beau, nous avons poussé un soupir de soulagement en disant, mon Dieu, le soleil est tout de même plus beau que la cave. Parce que c'était une véritable cave. Ce que je me rappelle, c'est qu'il y avait une odeur épouvantable dans le métro. Une odeur d'antiseptique, une odeur de goudron, une odeur affreuse. Et quand nous sommes arrivés, nous avons dit bonjour à notre famille, naturellement, et ils sont tous écriés, mon Dieu, d'où venez-vous, comme vous sentez mauvais. Alors, nous avons tous crié, le métro. Oh, alors, on vous avait pourtant défendu d'aller dans le métro. Bah, il nous est rien arrivé. Alors, nous avons dit, bah, nous le prendrons demain.
0: En 1903, Jules Hervieux, chef des bureaux et du service technique du Métropolitain, publie un ouvrage sur la construction du métro, préfacé par Bienvenue, qui conclut par... Le 30 mars 1898, une loi ratifiant ces diverses décisions déclare d'utilité publique l'établissement dans Paris d'un chemin de fer métropolitain à traction électrique destiné au transport des voyageurs et la période de préparation est close. La période d'exécution qui a pris naissance au lendemain de ce jour forme la matière du livre de M. Hervieux. Par ses fonctions, M. Hervieux s'est trouvé intimement associé aux travaux de la première heure. Il en a vu le développement progressif. Il a pu se pénétrer des idées qui dominaient la conception et analyser les moyens qui servaient à la réalisation. Il était donc bien placé pour donner de l'œuvre accomplie depuis 1898 un exposé complet et précis. Son livre, exact et simple, sera consulté avec fruit par tous ceux qui voudront se former une juste idée du chemin de fer métropolitain municipal de Paris. Cette même année, eut lieu la seule catastrophe du réseau parisien. Un incendie se déclara sur une rame à la station Barbès. Elle était vide. Mais la rame suivante, pleine de voyageurs, fut arrêtée à la station Couronne. L'incendie s'amplifia, créant une épaisse fumée qui envahit le tunnel. Les voyageurs furent évacués, mais refusèrent de quitter les quais avant d'avoir été remboursés. Sous l'effet de la chaleur, les fils avaient fondu. La lumière s'éteignit, la panique s'installa, et les voyageurs tentèrent de s'enfuir. Mais ils allèrent à l'opposé de la sortie. Résultat, 84 morts par écrasement ou asphyxie. C'est à partir de cet incendie que les mesures de sécurité devinrent primordiales. Le métro continua à évoluer, à s'étendre, même pendant la Seconde Guerre mondiale. En voici la preuve par un documentaire INA.
4: À Paris, le mois d'octobre a vu la mise en service de nouvelles stations de métro. C'est au métro que revient actuellement la tâche d'assurer dans la capitale la presque totalité des transports en commun. La première ligne Maillot-Vincennes date de 1900. Si depuis le nombre de lignes s'est accru considérablement, cette extension n'en continue pas moins puisque deux tronçons viennent d'être livrés au public à 8 jours d'intervalle, d'abord à Charenton, puis à Pantin. Ainsi, le réseau continue son développement vers la banlieue immédiate. La population parisienne accueille avec plaisir ces nouvelles stations qui lui apportent un peu plus de commodité à une époque où elle en est en privé par ailleurs. Signe étant, tout le monde maintenant utilise le métro. Aussi ne s'étonne-t-on pas si on y rencontre des vedettes comme Suzy Solidor, Spinelli, Jean Tissier, Sessu Hayakawa, Préel et Georges Carpentier. En 1932, le métro transportait un peu plus de 2 millions de voyageurs par jour. En 1942, près de 3,5 millions. Deux fois le tour de la Terre, en mettant bout à bout les parcours quotidiens des trains en service, on arrive à un total de 80 000 km. Ces chiffres témoignent de l'effort réalisé par le métro dans un moment difficile.
0: Après la guerre, en 1848, furent créés l'Office régional des transports parisiens et la Régie autonome des transports parisiens, la RATP. Peu à peu, le métro se modernisera, ainsi que le matériel. De parisien, le métro deviendra régional, et puis ce sera le RER, et puis c'est ce que nous connaissons aujourd'hui. Ce métro moderne, automatique, qui n'est qu'un lointain cousin de ce métro performant aux tarifs modérés que seuls ceux de ma génération ont encore connu. Je ne résiste pas à la tentation de conclure sur la publicité datant de 1981 de la RATP. T'as le ticket chic, t'as le ticket choc.
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0: prenez la deuxième voiture.
1: Alors, bonne journée à toutes et à tous. Au revoir. 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

et bienvenue dans Citoyens du Monde, votre émission, aujourd'hui placée sous le signe du voyage et de la rencontre. Nous allons d'abord parler de l'écriture, de ce pouvoir qu'ont les mots, de raconter nos vies, nos territoires, nos imaginaires. Pour cette première partie, on partira à la rencontre d'Agathe de l'association L'île aux écrits. Et dans une deuxième partie, nous irons rencontrer Samia de l'association Terre et Vent des 5 continents. Comme je vous l'ai dit, une émission autour du voyage, je vous emmènerai avec moi sur les routes du sud de l'Espagne, dans la région de Murcia, mais pas que, parce qu'au fond, qu'est-ce qu'un voyage ? C'est peut-être partir ailleurs, mais c'est surtout revenir avec de nouvelles histoires, de nouvelles voix et une autre façon de regarder le monde. Alors, restez avec nous pour cette belle émission. Le voyage commence maintenant et on écoute tout de suite Anne Sylvestre avec « Écrire pour ne pas mourir ».

0: Agathe.
1: Bonjour Nathalie.
0: Comment vas-tu en ce samedi après-midi ?
1: Je vais très bien, il y a du soleil, il y a des danses très agréables à regarder et à faire en initiation. On est là avec l'association, tout va bien.
0: L'île aux écrits, est-ce que tu peux nous parler de cette association ? Elle existe depuis quand et quelles sont vos missions ?
1: Alors l'île aux écrits existe depuis juin 2024. On est une association d'écriture et d'écrivains qui est basée sur l'île mais qui se développe sur toute la métropole lilloise. Ce qu'on fait, c'est qu'on propose à des gens des temps d'écriture et des ressources pour écrire. Donc des sessions d'écriture où les gens viennent travailler en sorte de coworking mais pour écrire. On a aussi des ateliers et on fait plein d'événements autour de l'écriture et de la lecture avec des clubs lecture, des rencontres, un podcast dédié, plein de choses pour promouvoir l'écriture et la littérature. Nous, notre public, c'est majoritairement un public d'actifs, jeunes actifs, une trentaine d'années en moyenne, de 30-35 ans de moyenne d'âge. Des gens qui potentiellement n'ont pas forcément le temps, qui se disent « Ah, j'ai pas le temps d'écrire », nous on dit « Nous, on met en place un temps, si vous pouvez venir sur ce temps-là, ça sera un temps pour écrire ».
0: Alors les ateliers se passent quel jour dans la semaine ? Est-ce qu'il faut réserver son créneau ?
1: Alors les sessions d'écriture en particulier, en général, ne sont pas sous réservation. On en a une tous les lundis soirs au 94 rue Nationale, c'est la boulangerie Maison Papillon à Lille, de 17h30 à 19h30. C'est notre permanence. Si c'est ouvert, on y est pour le lundi, et ils sont très souvent très ouverts. Sinon, on est dans différents cafés, bars, maisons des associations, sur l'île et un peu en dehors. Toutes les informations sont trouvables sur notre site internet lilleauxecrits.fr ou sur nos réseaux sociaux, Instagram, à toutes les informations. Les ateliers d'écriture, par contre, sont sous réservation. La majorité de nos actions sont complètement gratuites et sont complètement ouvertes aux non-membres de l'association. L'adhésion, c'est juste un petit plus pour nous soutenir, avoir une voix en AG, pouvoir organiser des choses.
0: Alors, vous organisez quoi actuellement ? Des ateliers sur des thématiques spécifiques ?
1: Eh ben, à l'heure actuelle, on est dans l'après-midi du samedi. Il y a, à ce moment même, à Open Source à Lille, un atelier d'écriture. Ce sont des jeux d'écriture pour essayer de sortir, d'être créatif et de sortir de nos habitudes. Et cette fois-ci, le thème, c'est Lille et les Flandres, une écriture du territoire. Comment on écrit ancré dans l'endroit qu'on connaît ou qu'on ne connaît pas. Donc ça, c'est géré par Clémence, qui est une de nos membres et membre de notre bureau. Donc il y a ce genre d'ateliers qui sont sur des thématiques. Qu'est-ce qu'on organise en ce moment ? On est en pleine finalisation de l'organisation d'une semaine de l'horreur qui aura lieu fin octobre dans plusieurs lieux sur l'île en partenariat avec les médiathèques de Lille. Les annonces vont être faites officiellement la semaine prochaine, donc vers le 20 septembre. Si jamais ça vous intéresse, on vous donne rendez-vous sur nos réseaux à ce moment-là. Ça sera sur comment on pense l'horreur en 2026, comment on pense ce qui nous fait peur en 2026, comment on conçoit ce qui nous fait peur en 2026, avec des séances de club de lecture et de cinéma, avec du jeu de rôle pour essayer de se mettre dans cette horreur, et une rencontre d'auteurs à la médiathèque de Oisem. Voilà.
0: Alors je vois aujourd'hui sur le stand, il y a aussi des ouvrages, des livres. Donc ce sont des auteurs qui font partie de l'association ?
1: Absolument, ce sont des auteurs qui font partie de l'association. Donc là, on a les ouvrages de Bastien Dallène, Claire Crust et Hersénelier, qui sont trois auteurs de notre association dont on est extrêmement fiers. Parce que quand les auteurs de notre association sont publiés, que ce soit en maison d'édition ou en indépendant, en auto-édition, on propose toujours de les emmener avec nous en salon du livre ou en festival ou en marché associatif pour pouvoir les mettre en avant et leur permettre que plus de gens connaissent leurs livres. Donc on est et le podcast de l'association Encre Nous qui est sur Spotify fait des interviews de ces auteurs-là pour qu'ils puissent parler de leurs livres, comment ils ont conçu leurs livres, comment ils conçoivent la culture et la littérature de nos jours.
0: Eh bien, on va aller jeter un coup d'œil à tout ça. Hein. Les podcasts, c'est super tendance en plus.
1: Et... Oui, absolument.
0: Qu'est-ce que vous pourriez conseiller, Agathe, aux personnes qui sont encore un peu timides sur l'écriture à venir vous rejoindre. Alors de toute façon, on se sert toujours de l'écriture.
1: Tous les jours. Alors pour les gens qui sont timides à nous rejoindre, c'est compréhensible parce que l'écriture c'est un loisir qui est considéré comme très solitaire, que les gens font beaucoup seuls, et l'idée de potentiellement être vulnérable de cette façon-là avec d'autres personnes, ça peut être très intimidant. La première chose à dire, c'est que nous on demande à personne de partager ce qu'il écrit. Ces choses-là, ça peut être complètement privé. Si les gens n'ont pas envie de partager, il n'y a pas de demande de ce côté-là. Nous, on est juste là pour proposer ce temps-là et de dire l'écriture, c'est quelque chose qui se travaille, c'est un muscle, et on propose des temps de musculature. On propose des temps de gym, de dire même si cette chose-là que vous écrivez à ce moment-là n'a pas de vocation à être publiée, ça ne veut pas dire qu'elle est inutile. Toute écriture est utile, tout mot compte. Quand on compte les mots qu'on a écrits à la fin de la journée, que ça soit le dernier jet de votre prochain roman parce que vous en avez déjà écrit 10 et qu'ils ont très bien fonctionné, si c'est la première nouvelle que vous écrivez, vous n'avez pas envie de la montrer à quelqu'un, même si c'est un poème que vous écrivez à la personne que vous avez, sur lequel vous avez un crush, ou une pièce de théâtre, ou même des gens qui viennent écrire leur mémoire, des gens qui viennent écrire leur CV, les gens qui viennent coder parce qu'ils ont juste besoin d'avoir une communauté sur ce moment. Nous, on est là pour créer ce moment et créer cette communauté, et on ne demande pas de compte.
0: Eh bien, merci. Merci à toi. Toi, tu es arrivé comment dans l'association ? L'écriture, c'est quelque chose qui te parle depuis longtemps ?
1: Moi, j'écris depuis longtemps. L'association, je suis membre fondatrice. Donc, voilà. L'île aux écrits, elle s'est créée en juin 2024, mais la communauté sur laquelle elle s'est construite est beaucoup plus vieille. La communauté existe sur l'île depuis 2017. On a un groupe de personnes qui écrivent chacun sur leur projet, mais qui font ça de façon régulière. Et en 2024, on a décidé de se structurer en association pour pouvoir faire plus de choses et les faire de façon un peu plus structurée, organisée, ce genre de choses. Donc ouais, moi je suis une des personnes qui était là à la première réunion pour comment on va faire cette organisation. J'ai été au premier bureau, j'étais trésorière adjointe du premier bureau. Maintenant je suis officiellement chargée de communication. C'est mon rôle dans l'association, c'est mon rôle au sein du bureau également. Donc voilà, l'écriture c'est quelque chose qui est très important pour moi, que je pratique depuis que j'ai une dizaine d'années. Toujours envie d'aller au-delà des livres que je lisais en tant qu'enfant. Toujours envie de mettre sur le papier ou sur un écran quelque chose qu'il y avait dans ma tête. Et ces choses-là ont évolué au fil du temps, de choses qui étaient issues de livres que je lisais à des choses qui étaient entièrement miennes. Et je pense que c'est un parcours qui n'est pas rare dans l'association. On est tous des gens qui ont une imagination qui est bien, bien présente, et une créativité qui nous suit depuis toujours.
0: Un grand merci à toi.
1: Merci beaucoup.
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0: Alors, on est de retour dans les studios de Radio Boomerang. J'espère que vous passez un bon moment avec nous. C'était Agathe de l'association L'île aux écrits que j'ai rencontrée donc aux portes ouvertes de l'association Lumière de l'Inde à Saint-Maurice-Pellevoisin. Voilà, donc on note ces dates dans l'agenda, c'est donc la semaine de l'horreur, c'est du 17 au 24 octobre à Lille, dans plein d'endroits. Et notez surtout le 24 octobre à la médiathèque de Oisem, il y aura une rencontre avec l'autrice Oriane Dardresse et l'influenceuse littéraire Laurine Ama. On poursuit notre voyage musical en Espagne, comme je vous l'ai dit tout à l'heure. On part à Barcelone, tiens, avec le groupe Oros de Brujo. Donc, il a marqué la scène musicale espagnole avec ce mélange flamenco, rumba et hip-hop, et bien sûr musique du monde. Todo Tiende, ça s'appelle, et ensuite on partira en Andalousie avec Jeromo Segura, un chanteur flamenco qui est originaire d'Andalousie. Voilà, donc sa voix s'inscrit surtout dans une tradition du cante flamenco. Voilà, je vous laisse découvrir tout cela, et on se retrouve juste après.

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1: Bonjour Samia, comment vas-tu ?
2: Ça va bien, tranquille.
1: Alors, il fait beau aujourd'hui ici à l'Indian Party. Vous exposez d'ailleurs aujourd'hui, vous êtes présent pour parler de vos activités, les activités de l'association Terre et Vent des 5 continents. Est-ce que tu peux nous présenter cette association ?
2: Oui, donc c'est une association culturelle qui existe depuis 2013. Et on promeut surtout les cultures traditionnelles du monde à travers la musique. Mais pas que la musique, ça peut être d'autres expressions artistiques, comme l'écriture aussi, et la confection d'instruments. Et on travaille beaucoup sur l'écologie. Donc en fait, on lie les savoirs traditionnels à la nature, parce qu'en fait, c'est vraiment lié. En fait, quand on étudie les cultures un peu à travers le monde, on se rend compte que l'être humain est forcément lié à la nature, et donc toute la culture est basée dessus. Et donc c'est intéressant maintenant, dans nos sociétés ici actuelles, de retourner vers la nature, et l'écologie peut se faire à travers la culture et l'art. En fait, à travers la musique, on peut vraiment sensibiliser à ça. Donc nous, on fait des croisements comme ça, et on fait des projets, par exemple, autour de l'expression artistique et de la solidarité internationale pour connaître d'autres cultures, faire des croisements et des échanges, et puis toujours sensibiliser à la nature. Comment la nature prend sa place au milieu de tout ça, ou comment on vit avec la nature. Et donc là, par exemple, en ce moment, on fait des projets avec un lycée à Cuba, un lycée français, et un lycée ici, le lycée Aimé Césaire, qui est à Fives. Et puis la mission locale, donc on va accompagner des jeunes pour dans le cadre du Festival des Solidarités Internationales avec la ville de Lille. Et donc ils vont créer des textes, ils vont déjà échanger, se poser des questions entre jeunes sur leur vision de l'avenir, qu'est-ce qui les préoccupe, est-ce que ça sera de l'écologie, ou est-ce que c'est plutôt économique ou politique ou autre, on ne sait pas. Et puis à partir de là, ils vont être guidés pour écrire des textes, des chansons. Et nous, on va les accompagner aussi pour mettre en musique, donc avec plusieurs musiciens professionnels dont je fais partie. Et Florent aussi, il y aura Omar et puis d'autres. Et on va accompagner en musique, on va enregistrer. Donc ça va faire une œuvre musicale. Et puis il y aura aussi tout un volet de suivi en vidéo, où ça fera un petit clip ou au moins un petit reportage pour pouvoir partager au public. Et donc on fera aussi une restitution de tout ce projet le 21 novembre à la Maison Folie, où les jeunes seront invités, s'ils le sentent, à venir s'exprimer sur scène. Et on va les accompagner en musique pour les soutenir.
1: Alors ces jeunes se sont rencontrés déjà, les Cubains et les Français ?
2: On est au tout début du projet, donc ils se rencontrent la semaine prochaine. Et donc ça, c'est un type de projet, mais on en fait d'autres. Par exemple, là, on va faire un projet avec des enfants à Ronchin qui sont suivis avec le projet Réussite éducative. Et donc là, ça sera avec l'Inde Coopération qui soutient le projet. Et on va travailler avec une école de musique traditionnelle au Mali, et musique et danse. Et donc on va échanger autour des musiques, de la confection d'instruments, de la création aussi peut-être soit d'une danse, soit d'une musique qu'on va enregistrer également. Et pareil, avec des échanges, les enfants ils vont pouvoir se voir sur Internet. Donc c'est chouette à la fois pour les enfants d'ailleurs et les enfants d'ici, parce qu'il y a vraiment des échanges, ils créent ensemble, donc ça les marque beaucoup. Et le fait que ce soit en direct aussi, autant que possible, suivant les moyens techniques qu'on a. Donc voilà, on travaille là-dessus concrètement sur plusieurs projets.
1: Ta spécialité à la base, Samia, c'est quoi exactement ?
2: Alors moi, j'ai plusieurs branches, on va dire. Je suis ingénieure agronome, mais donc j'ai étudié pour aller justement à l'étranger. Et j'ai été dans des communautés à l'étranger, au Mexique, par exemple en Inde. J'ai été aussi en Nouvelle-Calédonie. J'ai étudié les répartitions foncières, mais du lagon, qui était classé à l'UNESCO, et comment on peut gérer ensemble. Et je suis aussi musicienne depuis que je suis petite, et c'était vraiment important pour moi aussi d'être dans la musique. Donc en fait, on a croisé avec Florent nos différentes compétences pour faire des projets. Et je suis aussi thérapeute, et finalement ça sert aussi, même en dehors des séances, pour les projets. Ça sert aussi d'être à l'écoute, de bien sentir les jeunes ou les moins jeunes. Et voilà.
1: Vous proposez dans l'association la relaxation musicale, l'éveil musical, cours de flûte. Il y a énormément d'activités proposées. Chant d'Inde du Nord, Est-ce que tu peux nous, peut-être, est-ce que vous proposez actuellement, où est-ce qu'on peut vous retrouver si on veut tester les activités?
2: Alors là, il y aura un atelier de chant indien, donc c'est de la relaxation par le chant. À la fois, on passe par le corporel, par la respiration, par la voix. Et puis, on explore les univers de musique indienne qui sont vraiment très relaxants. En fait, en Inde, ils disent que c'est du yoga. C'est-à-dire, le yoga, c'est se relier. Donc, on peut se relier en faisant des exercices physiques, comme le yoga qu'on connaît ici, mais aussi par le chant. Et donc, je ferai un atelier par mois, un dimanche. Donc, je n'ai pas encore fixé les dates. Explorer petit à petit cet univers-là.
1: Alors, tu m'as montré tout à l'heure cet instrument spécifique que vous avez ici sur la table. Est-ce que tu peux nous en parler? Tu l'utilises justement pendant les ateliers yoga par le chant.
2: En fait, donc, c'est une Shruti Box, donc je pense qu'on peut entendre. Donc en fait, c'est un instrument sur lequel on pose notre voix. Donc Shruti, ça veut dire s'accorder. Et box, c'est une boîte. Donc en fait, c'est un instrument avec des lamelles en laiton, un peu comme un accordéon. Mais on va sélectionner certaines notes et puis ça va nous servir de basse pour chanter de manière juste. Et puis c'est très méditatif en fait. Ouais.
1: Vous avez aussi ramené des instruments ici pour que vous exposez, que vous d'ailleurs confectionnez. Tu peux nous en parler un petit peu?
2: Oui, donc c'est Florent qui fabrique. Donc son nom de fabricant, c'est Pipo le Flûtin. Donc il fabrique des flûtes en bambou. Donc là, par exemple, c'est des bandes-souris. Donc bandes-souris, c'est des flûtes indiennes. Mais il fait aussi des nez, des kawalas, c'est des flûtes d'Afrique du Nord. Il fait vraiment plein de styles de flûtes. Il y en a plein d'autres, hein, des shakuhachi, donc c'est des flûtes japonaises. Il y a des kena, c'est des flûtes d'Amérique latine. Donc ça, c'est pour les flûtes. Et il fait aussi des percussions, comme là, c'est un tchékéré, ça vient d'Afrique, le concept en tout cas. Donc c'est une calebasse entourée de graines où on tisse un filet et c'est une percussion qu'on utilise. D'ailleurs, j'utilise ça aussi sur scène parce qu'on a des groupes de musique et voilà, je joue de ça aussi.
1: Pour parler de ce groupe de musique, duo Awachu.

0: Donc ça, c'est un duo, comme c'est dit. Donc je joue avec Florent et c'est beaucoup des musiques inspirées des traditions du monde. Donc c'est de la musique improvisée, mais qui respecte voilà, l'état d'esprit de différents styles musicaux qu'on a découvert, que ce soit musique latine, musique indienne, musique du Pacifique, parce que Florent, il vient de Nouvelle-Calédonie. Donc là-bas, il y a les Pilous, par exemple. Et donc ça, c'est plutôt de la relaxation, on va dire. Voilà. Et relaxation musicale, c'est ça. Après, on a aussi d'autres groupes comme Vent Carcari, où là, c'est plutôt des chansons... c'est Omar Chaban qui écrit les textes. Et donc... on les chante ensemble, on les joue ensemble et c'est plutôt chansons françaises mais aussi en arabe, en espagnol et là c'est plus ça bouge plus on va dire c'est plus l'espace de relaxation c'est plus voilà, pour des fêtes ou dans différents événements qu'on joue. On a joué à la braderie par exemple à la Casaoise. Donc Florent fait des ateliers de confection d'instruments. Donc ça peut être soit vraiment de l'initiation, donc par exemple avec des enfants, ils fabriquent des flûtes, là il faisait au parc Mosaïque par exemple des ateliers, ou dans les écoles, donc il fait des projets dans les écoles où il vient avec le matériel, il fait fabriquer des instruments, il peut même leur faire jouer, voilà, les initier à la musique. Et il fait aussi des ateliers plus poussés où on peut venir fabriquer son instrument de qualité professionnelle. On est accompagné et on fabrique vraiment une flûte. Par exemple, il y a un monsieur qui était venu pour faire une flûte shakuhachi et il a vraiment fabriqué son shakuhachi.
1: Je voulais aussi évoquer avec toi les bébés.
0: Ah oui.
1: C'est une nouvelle branche de l'association.
0: En partie. Donc en fait, là, je me forme à la parole au bébé. Donc c'est pour écouter les émotions du bébé avant la naissance ou après la naissance. Parce qu'à cet âge-là, il n'a pas de mots pour. Il ne prononce pas des mots pour expliquer ce qu'il vit, mais il vit plein de choses en fait. Et on peut se mettre à l'écoute. Donc moi, je reçois un bébé avec ses deux parents. Et donc on va vraiment écouter par les ressentis, aussi par le test musculaire de kinésiologie qui va nous indiquer par des oui-non, ça va nous guider pour savoir construire des phrases pour exprimer en mots pour les parents ce que vit le bébé. Et le but de ça, c'est d'accueillir l'émotion, d'accueillir le vécu du bébé, voir si on peut l'accompagner dans une direction ou une autre. Mais c'est surtout un lieu d'expression, un lieu d'accueil pour que le bébé puisse se déposer. Et ça me tient beaucoup à cœur. Et voilà, je suis en fin de formation, donc je continue à recevoir à prix libre des familles. Et je fais aussi de la thérapie méditative pour les plus grands. Voilà, ça passe par la parole et la méditation. Ça s'appelle l'accompagnement par la conscience éveillée. Et donc, je reçois aussi en cabinet à Villeneuve-d'Ascq, à côté du lac du Héron, à côté d'Asnapio.
1: Alors ça consiste en quoi exactement ces séances?
0: Donc pour la thérapie AS, donc accompagnement par la conscience éveillée, là ça va être des méditations guidées et des moments d'écoute où la personne va pouvoir déposer ce qui la préoccupe et on va investiguer ensemble, essayer de creuser vers ce qui est vraiment le centre de sa préoccupation. Et en général ça revient plutôt à l'enfance ou une chose passé. En général, c'est rarement directement dans la vie adulte, c'est plutôt des choses qui viennent de plus loin. Et en fait, après, on fait des méditations, je guide des méditations pour lâcher les préoccupations, pour essayer de dénouer autant que possible ces préoccupations-là, quoi.
1: Alors, on fait comment pour vous contacter, voilà, pour aller voir ce que vous proposez, que propose l'association?
0: Alors, on a une page Facebook, donc Terre et Vent des 5 continents. Il y a aussi une Instagram des 5 continents qu'on a ouvert il n'y a pas très longtemps. Sur LinkedIn, on va faire une page, voilà, elle n'était pas encore à flot, on va dire, mais elle est en train d'être faite. Et on peut nous contacter aussi par mail à des5continents@gmail.com, donc DES chiffre 5, continent avec un S @gmail.com. Et pour la thérapie, ça peut être soit par le biais de l'association, soit en cabinet par le directement à mon contact, donc Samia Benaïssa avec deux N. Donc samiabenaïssa@gmail.com. Voilà.
1: Eh bien, c'est super. Merci à toi, Samia. On te retrouve très vite alors pour tous ces beaux projets. En tout cas, au plus tard, le 21 novembre, à la Maison Folie d'Oisem, pour le Festival des Solidarités Internationales. Merci.
0: Merci.

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Yann, partie de l'association Lumière de l'Inde à Saint-Maurice-Pellevoisin. On vient d'écouter donc Vent Carcari, le groupe dont fait partie Samia. Elle est au chant et aux flûtes Chekere. Ce sont des chansons originales d'Omar Chaban, qui est au chant et à la guitare, Florent Ledroit au percu et à la flûte Kawala, et Sylvain à la guitare. Voilà des chemins que l'on croise, des rencontres, des langues, des histoires. Au fond, voyager, ce n'est pas seulement changer de pays, c'est aussi découvrir ce que les autres ont emporté avec eux, des musiques, des instruments, une mémoire. L'important, c'est de revenir à l'essentiel, à ce qui vibre à l'intérieur de nous et qui fait qu'on est connecté au monde dans lequel on vit, à la nature que l'on doit respecter. Voilà. Sur ce, je vous laisse et on se donne rendez-vous dans une prochaine émission. Bye bye. 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
2: Bonjour à tous, bienvenue sur Boomerang pour un nouveau numéro d'Interview et Hit. Alors je vous rappelle que l'on est ensemble pendant une heure et que vous allez pouvoir écouter une interview téléphonique avec une personnalité et tous les tubes que vous préférez. Alors aujourd'hui, je vous propose une interview téléphonique avec Cassandra Julia qui nous parlera de son livre « Vivre avec ». Mais avant tout cela, voici un bon petit Kylie Minogue, souvenez-vous « All the Lovers ».

0: tube incontournable de l'année 89, Simple Minds, Mandela Day. Allez, on passe aux sorties de la semaine. Alors, seront à l'affiche mercredi, Du Cobu et le fantôme de Saint-Potache, la nouvelle comédie de et avec Elise Moon et Émilie Caen, le professeur Latouche et Mademoiselle Rateau emménagent dans une maison hantée par le fantôme d'Anatole, le plus grand cancre de l'histoire de l'école Saint-Potache. Également à l'affiche, La maison de nos rêves, une comédie de Claude Zidi Junior avec Kev Adams et Chantal Latsou. Également très attendu, Ni vu ni connu, la nouvelle comédie de Marc Fitoussi avec Isabelle Huppert et Sandrine Kiberlin. Fausse note, ça c'est le nouveau drame d'Alexandre Arcadi avec Kadmerad et Katrina Mourino. Également très attendu, Leviticus, film d'horreur avec Joe Bird et Mia Wasikowska. Deux ados doivent échapper à une entité violente qui prend la forme de la personne qu'ils désirent le plus, l'un l'autre. Et enfin, également à l'affiche, The Social Reckoning, ça c'est un drame avec Mickey Madison. Alors sachez que si vous voulez laisser quelques commentaires ou quelques avis sur cette émission Interview et Hit, eh bien je vous invite à aller sur la page Facebook de Boomerang ou alors tout simplement nous contacter par téléphone au 03 20 73 08 97. Allez, je propose d'écouter l'interview téléphonique avec Cassandra Julia. Et juste après cette interview, eh bien on va se faire un petit plaisir avec M People, Samantha Fox et Gims. Merci à tous d'avoir choisi Interview et Hit. Je suis avec Cassandra Julia. Bonjour Cassandra.
1: Bonjour à vous.
0: Alors en fait, vous avez donc sorti un livre, Vivre avec, où en fait vous racontez notamment comment vous avez dû continuer à avancer après la mort accidentelle de votre frère Théo, un événement dont vous avez longtemps porté la culpabilité. Alors en fait, au début du livre, vous racontez donc l'accident avec beaucoup de détails. Votre frère allongé sur la pierre trempée, au-dessus de la cascade, et vous qui lui demandez de se relever sans mesurer le danger. Est-ce que c'est important pour vous de raconter cette scène avec autant de détails et pourquoi ?
1: Je pense que pour moi, cette scène, elle était importante à raconter pour vraiment que les personnes qui allaient lire le livre puissent comprendre d'où venait la culpabilité et puissent vraiment mettre un peu des images sur les mots assez durs que je peux employer par moment. Oui. Voilà, raconter un accident sans vraiment dire les détails, forcément, les personnes ne peuvent pas vraiment comprendre ce qui s'est passé et pourquoi je m'en voulais autant.
0: Alors justement, quand vous repensez aujourd'hui à cette scène, qu'est-ce qui vous revient le plus fortement ?
1: La chute de mon frère. La chute de mon frère, même des années après, elle est toujours présente. Oui. J'ai aujourd'hui encore son regard qui reste dans mes pensées. Donc ça, c'est le plus dur à gérer parce que c'est une scène que j'arrive pas à me défaire.
0: Alors en fait, justement, vous dites ne pas avoir réalisé le danger à ce moment-là. Est-ce que c'est justement ce souvenir qui a nourri votre sentiment de culpabilité ?
1: Oui, parce que j'avais mon cerveau qui me jouait aussi des tours, parce que tu essaies toujours de savoir un petit peu si ça s'est vraiment passé comme ça. Au fur et à mesure des années, il y a des souvenirs qui s'effacent, d'autres qui reviennent. Enfin, voilà, j'avais l'impression qu'il me manquait des images. Je ne savais plus si j'avais vraiment dit ça, si j'avais vraiment fait ça. Donc, cette culpabilité, je sais d'où elle vient, mais il y a aussi le cerveau qui joue un peu, pas des tours, mais... Voilà, il y a des flous en tant qu'adolescente et après quand on est adulte qui n'arrivent pas vraiment à se mettre d'accord.
0: Alors justement, dans ce moment extrêmement difficile, il y a aussi une personne qui va jouer un rôle particulier. C'est Nathalie, une promeneuse qui était présente lors de l'accident. Comment vous vous souvenez de cette rencontre justement ?
1: Nathalie, ça a été une personne formidable. C'est la seule personne qui a tout pris en main à ce moment-là. Je crois même que c'est elle qui a appelé les secours. C'est pareil, ça c'est des souvenirs que j'ai remis un peu en lumière petit à petit. Mais elle a tout pris en main. Elle a vu que ma famille, du coup, était complètement désorientée. Donc du coup, moi, elle m'a ramenée au gîte. Oui. Et sur tout le chemin du gîte, elle était vraiment là à me parler, à m'apaiser. On discutait comme si on s'était toujours connus. Et aujourd'hui... 13-14 ans après, elle est toujours à mes côtés. On se voit du coup plus parce qu'elle vit à l'île de la Réunion. Mais en tout cas, on s'écrit hyper régulièrement. J'ai fait parvenir un livre, bien sûr. Et c'est devenu... Elle m'appelle son ange dans sa vie, mais c'était plus elle qui a été un ange à ce moment-là pour moi.
0: Alors justement, vous dites aujourd'hui que Nathalie, cette femme que vous ne connaissiez pas avant l'accident, est devenue donc comme un membre de votre famille. Comment vous expliquez justement ce lien qui s'est créé entre vous ?
1: Je pense qu'à ce moment-là, elle a vu une jeune femme, jeune fille même totalement en détresse, dans un moment de vie où, à son âge, elle a compris que ça allait totalement chambouler ma vie.
0: Oui.
1: Elle a vu l'innocence dans mon regard et dans mes paroles, parce que moi, je me souviens que quand on discutait sur le chemin, je lui disais, voilà, peut-être que mon papa va enfin prendre conscience que l'île est dangereuse, qu'il faut qu'on rentre, parce que je ne pensais qu'à rentrer en métropole.
0: Oui.
1: J'imaginais pas que mon frère était décédé. Et du coup, on s'est liés, en fait, je sais pas si cet accident, ce moment-là était tellement suspendu, ça a été tellement quelque chose de très particulier, sans qu'on sache vraiment ce qui s'était encore vraiment passé. Mais ça nous a créé un vrai lien. Donc bien sûr, elle est venue à la veillée, je l'ai revue. Donc à la veillée, je l'ai revue à la réunion quand j'ai décidé d'aller sur les lieux de l'accident des années après. Mais on s'est liés comme ça. Ça a été la seule personne à ce moment-là là pour moi, puisque mon père était incapable de s'occuper de moi, il devait gérer ma maman. Ma maman était incapable de s'occuper de moi. Ça a été Nathalie, quoi.
0: Alors justement, à propos de l'enterrement de votre frère, vous dites « j'aurais aimé ne pas en être si détaché ». Et vous évoquez notamment ce rire nerveux pendant la cérémonie. Est-ce qu'à ce moment-là, vous avez eu peur que les personnes présentes interprètent votre comportement comme un manque de tristesse, ou du moins que pensent que la mort de votre frère ne vous avait pas autant affecté que cela ?
1: Non. Non, non, non, y a tout le monde qui a compris que j'étais complètement déconnectée de la réalité. J'avais des phases déjà à ce moment-là où je comprenais pas ce qui se passait. Je rigolais nerveusement parce que je pense que mon corps a réagi comme ça. Et puis aussi, je revoyais pour la première fois tous mes amis, toute ma famille. C'était un moment très particulier de revoir tout le monde. Mmh. J'attendais que ce moment-là de les revoir. Mais finalement, ça se passe du coup à l'enterrement de mon petit frère. Donc en fait, il n'y a rien qui se passait normalement. J'avais l'impression que ça n'existait pas, tout ça. Et puis j'avais aussi des phases où j'étais très très triste, très en colère. Je commençais déjà à être dans un état de colère, parce qu'avant la culpabilité, il y a eu beaucoup de colère en moi.
0: Oui.
1: Donc du coup, mes proches voyaient bien ma détresse et je pense qu'ils ont très vite compris que voilà, j'étais complètement déconnectée de la réalité.
0: Et est-ce que ce rire nerveux était finalement une manière de survivre à ce moment-là ?
1: Oui, totalement. Ouais. Totalement, je me suis auto-protégée à ce moment-là.
0: Ouais.
1: Et je me suis concentrée sur d'autres choses. Finalement, après, avec du recul et en grandissant, j'ai compris que c'était pas ça qui comptait pour mon frère. La manière dont j'ai pu être, ou si j'ai pleuré ou pas à l'enterrement, bien sûr que j'ai pleuré. Mais je veux dire, voilà, est-ce que j'ai rigolé, pas rigolé ? C'est tout ce que j'ai fait après, toutes mes pensées, tout. Voilà, c'est l'intérieur qui compte, c'est pas l'extérieur. Mais je pense que je me suis protégée de beaucoup de choses à ce moment-là et que j'ai voulu aussi tenir un peu figure devant mes amis, devant ma famille. Il y a ma mère qui était dans un état très compliqué aussi et j'avais pas envie non plus d'être la victime de l'histoire.
0: Alors en fait, vous ne dites pas simplement « mon frère est mort », vous posez cette question vertigineuse « et si j'avais tué mon frère ?» Alors qu'est-ce que cette formulation raconte de la manière dont vous avez vécu cet accident ?
1: L'accident est quand même survenu de manière très très brutale et c'est vrai que juste avant il y a eu ces mots qu'on s'est échangés Théo et moi.
0: Oui.
1: En disant qu'on allait faire le parcours de la mort. En fait, il y a des mots où des fois enfants ou adultes on dit voilà quand on jure sur la vie d'une maman par exemple. Aujourd'hui, moi je suis incapable de faire des choses comme ça parce que je sais l'impact des mots aujourd'hui.
0: Mmh.
1: Et ces mots-là en fait quand après ça se passe réellement. Et ben du coup, c'est cette culpabilité qui a grandi autour de ça. Et c'est là que je me suis dit, est-ce que d'avoir dit ces paroles-là, j'ai pas jeté l'œil, mais est-ce que j'ai peut-être accéléré quelque chose ? Genre, en fait, c'était des questions comme ça. Et je me suis dit, est-ce que s'il n'y avait pas eu tout ça, bon, bien sûr, on refait le monde avec des si, bien sûr, mais voilà, est-ce qu'il y aurait eu vraiment cet accident si on n'avait pas dit ces choses-là ? Enfin, voilà, c'est à cause de ça que vient cette phrase-là.
0: Et avec le recul, est-ce que votre regard sur cette question a changé ?
1: Non.
0: Non.
1: Non, non. J'ai jamais vraiment grandi de ce point de vue-là.
0: Ouais.
1: Il est toujours resté le même. J'ai appris à vivre avec, mais par contre, je me suis toujours posé des questions et j'ai encore aujourd'hui des interrogations, où j'ai pas vraiment de réponse et où je me dis bon, de toute façon, ça, c'est dans la vie, j'ai toujours ce truc de me dire c'est toujours la faute de quelqu'un et là, c'est ta faute à toi. J'ai grandi comme ça et je pense que ma tête s'est habituée à cette pensée-là.
0: Et est-ce que vous pensez qu'à l'avenir, votre regard sur cette question changera ?
1: Eh ben, je l'espère. Après, ouais. Là, ça fait quand même pas mal d'années et j'ai pas trop l'impression que ça évolue, mais peut-être qu'en ayant des enfants, un jour, je changerai sur certaines choses de la vie, parce que je sais qu'on a des regards différents sur la vie en devenant parents aussi. Je sais pas, mais c'est vrai que là, non, j'ai des fois encore le regard de la même fille que j'étais à ce moment-là.
0: Alors, en fait, dans le livre, il y a également un chapitre qui s'appelle « Devenir quelqu'un ». Mmh. Où en fait vous évoquez votre participation à l'émission La Villa des Cœurs Brisés, où oui. D'ailleurs vous ne gardez pas un très bon souvenir. Mmh. En quoi vous êtes sentie piégée?
1: Alors la Villa des Cœurs Brisés que je parle, parce que j'en ai fait trois, c'est la toute première là où j'ai parlé du coup du décès de mon frère, c'est oui. Celle-ci dont j'ai pas un bon souvenir. Ça a été c'est un piège sans être un piège, mais c'est quand même là où on voit qu'il y a de la manipulation un petit peu dans le milieu aussi quand même de la télé selon des productions et selon des télés. Oui. Mais voilà, on m'a quand même contactée sur les réseaux parce que je pense que mon histoire avait déjà été entendue par la personne qui m'a contactée, vu que du coup à Miss France on en avait parlé donc une année auparavant. Oui. Et pour me trouver comme problématique quelque chose lié à mon frère, alors que bon voilà, la Villa des Cœurs Brisés, on est célibataire depuis tant de jours, on parle de nos problématiques liées au cœur. Mmh. Et donc du coup moi c'était directement mon frère que voilà, on m'a mis les deux pieds dans le plat, la table ronde où tout le monde se livre, le moment le plus intense avec la musique, etc. C'était vraiment moi, voilà, par rapport à mon frère. Mmh. Ça a marqué beaucoup de monde, mais ça m'a sur le moment pas choqué ou quoi que ce soit, mais c'est vrai que avec du recul, je me suis dit c'était pas le moment ni le lieu pour livrer mon histoire, pour que autant de monde soit au courant et que surtout, enfin, ça rendait hommage à rien du tout de faire la Villa des Cœurs Brisés pour parler de mon frère. Oui. Donc j'avais même dit que je repartais un peu plus tôt. J'avais quitté le tournage plutôt prévu et c'est vrai que je m'étais pas sentie du coup à ma place.
0: Et justement, est-ce qu'on peut rester soi-même quand on participe à ce genre de programme?
1: Alors oui et non, ça dépend des personnes, je pense. Ça dépend de ce qu'on a envie de faire et de devenir, tout simplement. Moi, je suis toujours restée la même personne que je suis dans la vraie vie, peut-être même trop du coup, parce que ce côté très sensible qui est trop ressorti dans les télés m'a joué beaucoup de défauts.
0: Oui.
1: Mais il y a des personnes qui arrivent à jouer un rôle, qui arrivent presque à être acteurs dans des tournages, que pour en côtoyer, j'en vois des acteurs. Et c'est vrai que du coup, en vrai, c'est peut-être eux qui ont raison, parce qu'ils arrivent du coup à se détacher complètement en étant en tournage de la réalité et à être une autre personne et rien ne les atteint finalement. Moi, j'en suis incapable. Je suis complètement moi-même et du coup, c'est beaucoup plus compliqué quand je suis en tournage.
0: Alors en fait, dans le livre, vous évoquez également l'émission Les 50.
1: Oui.
0: Alors en quoi cette expérience elle a été bénéfique?
1: Les 50, c'est la toute première émission où du coup je suis appelée pour moi-même. Il n'y avait pas de couple, j'étais toute seule. On m'a pas parlé de mon frère. Enfin voilà, c'était juste moi-même. C'était une émission en plus où il fallait se surpasser, un peu comme Squid Game, l'esprit.
0: Oui.
1: Et c'est vrai que j'ai ressenti en fait cette vibration et cette adrénaline que je recherche dans ma vie. Je l'ai enfin ressenti dans un programme, alors que tous les autres programmes que j'avais fait auparavant, tout ce que je ressentais c'était très négatif. Et là j'ai ressenti beaucoup de positif et c'est un programme qui m'a fait beaucoup de bien. J'ai fait de très belles rencontres. Ça m'a un peu sorti de ma zone de confort et de cette négativité que j'avais autour de la télé où je me disais, vas-y, Kassima, là, il va falloir que tu stoppes tout.
0: Oui.
1: Et finalement, ça m'a réouvert des portes, du coup, avec une autre production, mais j'étais très contente de faire ce programme.
0: Et du coup, vos plus belles rencontres, c'est avec qui, précisément?
1: Et ben, dans cette émission, ma première fois dans les 50, avec du coup Simon, mon chéri aujourd'hui, parce qu'on s'est rencontrés il y a 3 ans dans les 50, et puis après, Mélanie Desigama, qui était devenue une très très très bonne amie, alors on a pris un peu de la distance aujourd'hui,
0: oui.
1: Mais c'est vrai que c'est des rencontres qui ont vraiment changé ma vie, bon, forcément mon couple, mais j'ai fait des rencontres amicales très fortes, et je pensais pas que c'était possible d'en avoir des aussi fortes dans une télé.
0: Et est-ce que ces émissions de télé-réalité vous ont permis d'avoir plus confiance en vous?
1: Alors, oui et non.
0: D'accord.
1: Oui, parce que il y a des personnes, du coup, entre guillemets, qui deviennent un peu fans de vous et qui aiment bien vous aduler, qui aiment bien, voilà, vous poser des questions, vous mettre en confiance, vous complimenter, voilà. Mais il y a aussi cette controverse avec les réseaux sociaux où on est très vite jugé. Tout est critiqué, mais tout, que ce soit bien ou mal, c'est critiqué. Mmh. Et forcément, des fois, il y a des choses qui touchent plus, qu'on prend plus à cœur. Donc il y a des moments où je me suis dit que j'avais peut-être pas les épaules pour être dans ce milieu-là et d'autres moments où je me dis finalement tu le fais très bien. Donc ça dépend. Il y a eu une perte de confiance et il y a eu des fois une remise en confiance. C'est des vagues.
0: Alors justement, tout à l'heure, vous aviez parlé un peu de l'élection de Miss France. Est-ce que vous avez ressenti une certaine, on va dire, une certaine jalousie entre les Miss?
1: Ah oui, oui. Bah, totalement. À Miss France, c'est vrai que c'est un peu comme une classe de 30 élèves. Oui. Il y a tout le monde qui ne s'apprécie pas forcément. Il y a toujours un camarade un peu plus jaloux qu'un autre qui réussit mieux que l'autre. Oui. Il y a de la jalousie. Après, c'est quand même beaucoup d'entraide. Ça reste 30 femmes qui sont là pour la même chose. Donc forcément, c'est une compétition. Mais c'est quand même 30 femmes qui vont vivre beaucoup de semaines ensemble et qui vont apprendre à s'apprivoiser et à se soutenir aussi. Donc Miss France, j'en garde un très bon souvenir. Je oui. sais qu'il y a des côtés un peu plus négatifs que d'autres. Mais par contre, je crache pas sur cette expérience parce qu'elle a été très bénéfique pour moi. Et oui, il y a de la jalousie comme partout, mais c'est aussi des moments très intenses entre nous et on garde un lien à vie.
0: Alors en fait, dans le chapitre « Vivre pour deux », vous dites « Aujourd'hui, lorsque je regarde le chemin parcouru, je mesure à quel point je ne suis plus la même. » Alors qu'est-ce qui a changé en vous depuis ce jour-là?
1: Eh bien, mon caractère, je pense, et ce côté de me protéger de tout. Avant, j'étais très sociable, très solaire. Alors, je suis toujours solaire, mais je ne suis plus autant sociable que je l'étais avant. Oui. Je me protège énormément, j'arrive pas à faire rentrer tout le monde dans ma vie. J'ai même du mal à me faire de nouveaux amis parce que c'est trop compliqué pour moi d'expliquer ma vie et pourquoi je peux être comme ça par moment, parce que je suis devenue aussi très dure envers moi, mais envers les autres aussi.
0: Oui.
1: En fait, j'ai ce côté innocent qui a été un peu plus effacé quand même. Et je me rends compte par moments, oui, que je suis dure et que j'ai besoin d'adrénaline, que j'ai besoin d'intensité. Donc du coup, forcément, quand on cherche la passion, l'intensité, ça amène des fois aussi de la toxicité aussi. Donc oui, il y a eu des schémas qui, peut-être, j'aurais pas eu ces schémas-là si c'était pas passé tout ça. Après, bon, bien sûr, je peux pas le savoir, mais je sais qu'il y a eu un avant et un après.
0: Et est-ce que vous avez le sentiment d'avoir dû apprendre à devenir une autre version de vous-même après ce qui s'est passé?
1: J'ai surtout grandi trop vite. J'avais que 14 ans et c'est vrai que j'ai eu l'impression d'avoir 20 ans le jour d'après. Oui. J'ai dû prendre des responsabilités que j'avais pas à prendre à ce moment-là, m'occuper de ma maman, essayer de, moi, minimiser un peu ce que je ressentais pour pas faire de la peine encore plus à ma famille. En fait, j'ai pas grandi comme j'aurais dû grandir. Et c'est peut-être ça aussi, de grandir d'un coup, d'avoir un drame aussi intense d'un coup à un certain âge, avec aussi mon petit frère qui était jeune, qu'il fallait protéger. Ça a été assez compliqué et je pense que c'est plus ça, j'ai grandi trop vite.
0: Et justement, quand vous repensez à la jeune fille que vous étiez avant l'accident, quel regard vous portez sur elle aujourd'hui?
1: Je la trouvais très fébrile, cette jeune femme. Oui. Elle était quand même... j'étais très très sensible comme je le suis aujourd'hui, mais avec un côté, je trouve, plus fébrile, plus fragile.
0: Oui.
1: Très fragile. Après, on dit de moi que je suis encore très fragile, mais moi, en tout cas, de mes yeux, je me vois moins fragile aujourd'hui que ce que j'ai pu être avant. J'étais trop dans l'innocence de la vie. Jamais j'aurais pu penser qu'un jour, il nous arriverait quelque chose comme ça. C'était chez les autres, mais pas chez moi. C'est ce qu'on pense toujours, finalement. Mais oui, j'étais innocente.
0: Alors en fait, votre livre s'appelle « Vivre avec ». Qu'est-ce que ce titre signifie pour vous aujourd'hui ?
1: Eh bien, ce titre-là, il est sorti tout seul parce que c'est vrai que depuis toutes ces années-là, ce qui s'est passé, j'ai toujours dit que je vivais avec cette culpabilité. Oui. Et que je vivais avec le décès de mon frère et que je vivais du coup avec ma famille maintenant qui s'est reconstruite autour d'un tel drame. Donc du coup, dès qu'on a eu l'idée de ce livre-là, la première chose que je me suis dit, c'est le titre sera « Vivre avec ». C'est la phrase « Vivre avec » qui résonne le plus en moi depuis ce qui s'est passé. Je vis avec tout ce que l'accident a engendré.
0: Alors j'imagine que vous avez fait pas mal de promos pour ce livre. Alors est-ce que la promo en général, ça vous plaît ou ça peut vous déranger ?
1: Non, la promo me plaît parce que du coup, ça permet de mettre en lumière le livre et de mettre en lumière aussi notre histoire. Et j'en vois aussi un petit peu ça comme un petit hommage pour mon frère aussi, de continuer à faire parler de lui alors qu'il n'est plus là.
0: Oui.
1: Après, c'est vrai que je suis plus à l'aise de faire les choses à distance parce que j'ai l'impression de plus me protéger, que ma vulnérabilité va moins se voir. C'est vrai que quand j'ai fait la promotion en face à face avec certaines personnes, selon les questions, je sens que les larmes, elles montent et que ça me... c'est pas que ça me dérange, mais je me dis non, j'ai l'impression que tout ce que j'ai écrit dans mon livre, au moment où je vais pleurer, je montre qu'en fait je suis encore trop fragile, alors que c'est pas le message que je veux faire passer. Mais j'ai pas non plus envie de mentir et de dire que voilà, non, on passe pas à autre chose et voilà. Mais je trouve ça bien de pouvoir avoir la chance de faire parler de mon livre.
0: Et du coup, est-ce qu'il y a des émissions que vous regrettez d'avoir participé justement, le fait que vous ayez eu des larmes
1: pour la promotion de mon livre?
0: Oui, tout à fait.
1: Non, je regrette aucune émission. Non, non, non. Au contraire, je les trouve très bien. Et si j'avais eu des regrets, je ne serais pas allée dans l'émission. Donc non.
0: Alors, je rappelle aux auditeurs bien que vous venez de sortir un très beau livre, Vivre avec, aux éditions Le Duc.
1: Merci.
0: Ben, merci beaucoup, Cassandra, Julia, d'avoir accepté l'interview.
1: Ben, merci à vous. En tout cas, c'était sympa.
0: Et je vous dis à très bientôt.
1: À bientôt, merci.
0: Merci. Grégory Lucasil sur Boomerang.

Vous êtes bien sur Boomerang, Gims brisé, sorti en 2016. Alors sachez que les éditions Larousse viennent de publier un très beau livre, Les étoiles du football 2026, qui invite à découvrir, à comprendre et à suivre ce qui façonne déjà le monde du ballon rond, sous le regard des Ronaldo, Messi, Salah, Neuer. Cet album richement illustré propose une galerie de portraits où défilent près de 100 joueurs, plus talentueux les uns que les autres, à savoir Harry Kane, Lamine Yamal, Kylian Mbappé, Julian Alvarez, Désiré Doué, Mason Greenwood, Bradley Barcola et bien d'autres. Allez, je propose de repartir en musique. Il y aura notamment Poison, Life Goes On. Mais avant tout cela, voici un bon petit Coldplay. Souvenez-vous, Magic, extrait de l'album Ghost Stories.

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Alain Chamfort, La fièvre dans le sang. Voilà, c'est la fin de Interview et Hit. Je vous donne rendez-vous très prochainement. Allez, salut à tous.

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3: Merci d'écouter RFI, il est midi à Paris, 10h en temps universel. Le journal, c'est tout de suite avec vous, Charlotte de Rouen, bonjour.
4: Bonjour Caroline, bonjour à tous. En Espagne, le Premier ministre Pedro Sanchez convoque des élections législatives anticipées. L'annonce était attendue après le rejet par les députés de ces mesures pour sortir de la crise du logement. Au Brésil, cette percée surprise du clan Bolsonaro aux élections générales qui se tenaient hier. Le candidat d'extrême droite, Flavio Bolsonaro, devance Lula de 2 points avec 47% des suffrages exprimés au premier tour. Au Pakistan, les partisans de l'ancien Premier ministre Imran Khan en marche vers Islamabad. Ils demandent la libération de l'ancien leader. Et puis en France, c'est une nouvelle semaine sous tension qui s'annonce. La mobilisation des lycéens se poursuit. En Espagne, l'annonce était donc attendue, mais ça reste tout de même un coup de poker de la part de Pedro Sanchez. Le chef du gouvernement espagnol a convoqué ce matin des élections législatives anticipées. Elles auront lieu à la fin du mois de novembre. Bonjour Daniel Valot.
5: Bonjour.
4: Cette annonce, elle intervient 3 jours après un échec cuisant pour le Premier ministre au Parlement, le rejet de ces mesures pour sortir de cette crise du logement.
5: Oui, crise du logement qui dure depuis des années en Espagne, mais qui a pris ces dernières semaines une ampleur politique sans précédent après l'expulsion de Marie-Carmen Abascal, une femme de 87 ans devenue le symbole de cette crise. Pedro Sanchez a proposé 2 textes de loi pour y remédier. Ils ont été rejetés et fort logiquement, il a donc choisi de provoquer ces élections anticipées. Elles auront lieu fin novembre alors que le scrutin aurait dû se tenir à la mi-2027.
4: Et c'est donc un pari risqué pour le dirigeant socialiste qui est à la traîne dans les sondages.
5: Oui, Pedro Sanchez est en difficulté malgré un bilan économique plutôt flatteur, malgré ses positions très fortes à l'international sur Gaza ou sur la guerre au Moyen-Orient. Pedro Sanchez est plombé, en fait, entre guillemets, par les scandales de corruption qui ont éclaboussé son entourage, par la crise migratoire de Ceuta également. Le dirigeant socialiste a peu de chances de l'emporter, mais cette chance, il veut la saisir à un moment qu'il considère comme étant propice, en espérant mobiliser son électorat sur cette question du logement qui lui est plutôt favorable. La droite s'étant opposée aux réformes qui auraient pu permettre de protéger les locataires. Alors oui, c'est un pari, c'est un coup d'éclat après 8 années passées au pouvoir, mais les coups d'éclat sont familiers à Pedro Sanchez et lui ont souvent réussi par le passé. Le président du Parti Populaire, son principal rival, s'est en tout cas réjoui de l'annonce, Alberto Núñez Feijóo ayant réclamé à corps et à cri depuis plusieurs mois la tenue d'élections anticipées.
4: Merci Daniel Valot pour toutes ces précisions. Flavio Bolsonaro crée la surprise au Brésil. Le candidat de l'extrême droite, fils de l'ancien président Jair Bolsonaro, a remporté le premier tour de la présidentielle qui se tenait hier. Il a recueilli 47% des voix contre 45% pour Lula, le chef d'État sortant qui brigue un nouveau mandat et dont les résultats hier marquent un véritable renversement des tendances, comme il l'admet lui-même. On écoute Lula.
6: Un résultat, c'est souvent inattendu. Nous n'arrivons jamais à obtenir tout ce que nous voulons. Je vous avoue que j'étais convaincu que j'allais remporter l'élection dès le premier tour. Mais nous avons un second tour. Et le second tour, c'est le moment où nous devons faire nos preuves. C'est le moment pour nous de montrer le véritable visage du Brésil, d'aujourd'hui, et du Brésil que nous voulons. Donc, à partir de demain, nous commençons une nouvelle campagne.
4: Mais cette nouvelle campagne s'annonce tout de même assez difficile, car outre la présidentielle, les électeurs ont aussi plébiscité le parti de Flavio Bolsonaro au Sénat et à la Chambre des représentants. Et puis sa formation, le Parti libéral, progresse aussi fortement au niveau des gouverneurs des États, des résultats dont Flavio Bolsonaro se félicite.
7: Je me réjouis de la possibilité réelle que, d'ici 3 semaines, le Brésil donne une réponse définitive, indiquant qu'il souhaite un gouvernement moderne, un gouvernement avec moins de ministres, un gouvernement qui rétablira la démocratie. Ce que je tiens à dire, c'est que Lula se bat pour le pouvoir. Il se soucie du pouvoir. Je me soucie de l'avenir du Brésil. Je me bats pour le Brésil.
4: Le second tour de ces élections aura lieu le 25 octobre. L'Union européenne doit agir contre la colonisation israélienne en Cisjordanie occupée. C'est l'appel lancé ce lundi par 500 anciens diplomates, ministres ou responsables européens. Dans une tribune, ces anciens dirigeants rappellent que Bruxelles n'a pris aucune mesure pour dissuader Israël de la réalisation du projet E1 qui prévoit la construction de 1200 logements près de Jérusalem et qui menace surtout un peu plus la création d'un État palestinien. Le gouvernement yéménite affirme avoir mené des centaines de frappes visant les rebelles houthis avec l'appui de l'Arabie Saoudite. Hier, les autorités yéménites ont annoncé une offensive pour reprendre l'ensemble du pays aux combattants pro-iraniens. Une tentative de riposte massive alors que les rebelles ont encerclé Taiz, la troisième ville du pays, et l'ont isolée du reste de la zone contrôlée par le gouvernement. Au Pakistan, les tensions politiques sont montées d'un cran ces derniers jours. Après l'échec des négociations entamées vendredi avec les autorités, la principale force d'opposition a commencé hier dimanche une grande marche en soutien à l'ancien Premier ministre Imran Khan. Incarcéré depuis 2023, les autorités considèrent qu'il représente une menace pour la sécurité nationale. Elles ont interdit toute manifestation dans la capitale Islamabad et déployé des moyens colossaux pour empêcher les manifestants d'entrer. Ce qui a de lourdes conséquences pour la vie des habitants et l'activité économique de la ville. Reportage d'Ondine de Gaulle.
8: 1500 conteneurs, plus de 20 000 membres des forces de sécurité, multiplication des checkpoints et routes bloquées. Cela fait 10 jours qu'Islamabad se barricade pour empêcher coûte que coûte les partisans de l'ancien Premier ministre Imran Khan d'entrer dans la capitale. Une situation qui exaspère les habitants et frappe de plein fouet les commerçants. Autour d'Apara, un marché populaire aux portes de la Red Zone qui abrite les principales institutions étatiques. Les conteneurs sont prêts à bloquer les routes. Partout, des policiers montent la garde. Naïm, moustache bien fournie, vend des légumes sur ce marché. Il ne cache pas sa frustration.
9: Manifester, c'est un droit, mais on ne peut pas bloquer tout Islamabad. Ces conteneurs ne servent à rien, ils ne font que compliquer la vie des gens.
8: Pour lui, les conséquences sont lourdes, jusqu'à 320 euros de pertes par jour lorsque le marché ferme.
9: En l'espace de 6 mois, avec les manifestations à répétition et toutes les routes bloquées, le marché n'a quasiment été ouvert que 3 mois. Et ce ne sont pas seulement les commerçants du marché qui en souffrent, c'est toute l'activité économique. Si ça continue, nous, les pauvres, allons mourir de faim.
8: Comme Naïm, beaucoup redoutent un nouveau blocage prolongé, alors que la colère monte dans une population déjà éprouvée par les crises économiques et sécuritaires. Ondine de Gaulle, Islamabad, RFI.
4: 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Le ministre de l'Enseignement supérieur craint un embrasement national du mouvement lycéen. Une trentaine de campus universitaires ont rejoint le mouvement de protestation des lycéens qui demandent plus de moyens pour l'éducation. Dans les lycées qui sont fermés par les autorités, les cours se poursuivent à distance. Mais ce passage au distanciel n'est pas possible partout, ce que déplorent les professeurs à Rambeng.
10: 400 à 500 lycées seront partiellement ou totalement fermés ce lundi, mais les chefs d'établissement peuvent décider de la mise en place des cours à distance. Ce que regrette Axel Benoît du syndicat unitaire de l'enseignement professionnel SNUP-FSU.
11: Le distanciel en tant que tel, c'est pas faire un enseignement à 100% comme on le fait en présentiel dans les établissements. Et d'autant plus dans les lycées professionnels où ce sont des jeunes qui ont le moins accès à des outils numériques. Il faut être clair, quand c'est des heures d'atelier qui n'ont pas lieu, ce sont des heures qui sautent de manière brute, puisque quand il faut apprendre à réparer une voiture, quand il faut apprendre à faire un repas, ça peut pas se passer à distance.
10: Du côté de l'enseignement général, Elisabeth Alain Moreno du syndicat SEUNSA pointe une inégalité d'apprentissage avec les cours à distance.
12: Il y a des endroits où ça sera pas possible parce que soit les contraintes techniques existent, soit de l'établissement lui-même, soit parce qu'on peut avoir des élèves aussi qui n'ont pas accès à des réseaux ou en tout cas au contenu qui peut être déposé par les personnels. Et ensuite, parce qu'il y a des personnels aussi qui, eux, n'ont pas l'accompagnement et la formation pédagogique pour.
10: Les autorités font tout pour assurer la continuité de l'enseignement, tout en évitant les incidents lors des rassemblements.
4: Et une nouvelle journée de mobilisation d'ampleur est prévue demain, mardi, un épisode redouté par les autorités qui estiment que le mouvement a basculé vers des violences urbaines. Plusieurs syndicats et associations accusent en revanche le gouvernement de réprimer les lycéens avec brutalité pour faire taire leurs revendications. Le prix Nobel de médecine décerné à l'américain Carl Dysseroth.
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0: Au sein du musée de l'Hospice Comtesse à Lille, l'exposition « Trésors de laine et de soie » met en lumière 12 tapisseries de la manufacture Vernier, une manufacture reconnue du XVIIIe siècle à Lille. David Deleplanc, professionnel de la culture au sein du musée, nous présente cette exposition ouverte jusqu'en octobre prochain.
1: Pour la petite histoire, c'est Jean de Melter, le maître de Guillaume Vernier. C'est un célèbre tapissier bruxellois qui est arrivé de Bruxelles à Lille pour installer sa manufacture. Et ensuite, il a légué sa manufacture à sa mort à Guillaume Vernier. Et entre-temps, Guillaume Vernier avait épousé la fille de Jean de Melter, qui est devenue elle-même directrice de l'entreprise 40 ans après la mort de Guillaume Vernier. Donc ça fait 80 années au total d'entreprise et de tapisserie sur l'île.
0: 12 tapisseries qui étaient jusqu'alors oubliées.
1: Je pense que c'est une redécouverte, oui. C'est pas forcément noté dans les livres d'histoire qu'il y avait une grande manufacture. On parle souvent, quand on parle de tapisserie, d'Audenard, de Bruges. Et puis en France, on va parler d'Aubusson, des Gobelins à Paris. Mais à Lille, c'était pas forcément quelque chose de très connu. En tout cas, c'est remonté. On avait ces tapisseries qui étaient dans les fonds de musée du Palais des Beaux-Arts et de l'Hospice Comtesse. Elles ont été restaurées pour l'occasion. Et donc, ça montre un trésor qui remonte à la surface et qui nous offre ici ces magnifiques tapisseries que vous voyez. On a l'impression qu'elles sont presque sorties de la manufacture depuis hier. Ici, on va commencer avec les tapisseries de l'histoire des Comtes des Flandres. On a ici, il y a deux tapisseries qui racontent l'histoire de Baudouin Ier, comte de Flandre, et de sa famille. Donc Baudouin était le comte de Flandre, il est devenu en 1204 le premier empereur latin de Constantinople, après la prise de la ville qui correspond aujourd'hui à Istanbul. Ici on a toujours Jeanne de Flandre, mais qui est adulte et qui est entourée de ses deux maris. Alors attention, hein, ces deux maris consécutifs. Souvent les gens me demandent, ça peut paraître étrange pour l'époque, mais elle est bien entourée de ses deux maris successifs qui sont Ferdinand du Portugal et Thomas de Savoie. C'est allégorique. Voilà, on y voit ici Jeanne de Flandre qui est représentée. Alors, on ne voit pas vraiment, on ne peut pas vraiment distinguer son visage à l'époque. Donc, les personnages sont souvent représentés par leur blason. Donc, ces tapisseries ont été réalisées à Lille en 1703. Ces tapisseries sont très importantes aussi car elles ont été commandées par l'Hospice Comtesse. Parce que Jeanne de Flandre, justement, qui est représentée ici, est justement la fondatrice de cet hospice. Jeanne est une personne très importante dans l'histoire de l'île. En 1235, elle fonde l'Hospice Comtesse, comme je l'ai dit tout à l'heure, pour accueillir des personnes malades et pauvres, mais aussi des voyageurs et des pèlerins. Voilà. Donc ces tapisseries sont vraiment très importantes et elles ont été faites pour rendre hommage à Jeanne et pour rappeler son histoire. Il faut imaginer un petit peu à l'époque que ces tapisseries sont décoratives. On avait une fonction avant au Moyen-Âge qui était, les tapisseries servaient d'isolant pour les murs. Mais là, au XVIIIe siècle, elles ont vraiment une connotation décorative et elles valent très cher, ces tapisseries. Voilà, donc c'est quand même des gens assez riches qui peuvent se les procurer et les commander dans la manufacture Vernier.
0: À l'époque, confectionner une tapisserie prend du temps. On compte au minimum 8 à 10 mois de travail.
1: On va toujours avoir un modèle. Et le premier modèle s'appelle la maquette. La maquette, on va partir d'un tableau, donc la maquette. Et ensuite, on va arriver à un format qui est beaucoup plus grand, qui va servir à tisser par-dessus les formes géométriques les plus basiques. Ça s'appelle un carton. Mais on part toujours d'un modèle, une maquette. Par exemple, ici, on avait un peintre à l'Hospice Comtesse officiel qui s'appelait Arnoul de Vuez. Mais nous le verrons ensuite, par exemple, que pour les tapisseries religieuses, un autre peintre était beaucoup demandé, c'était Wamps. Alors un tapissier, on dit un lissier. Je vous expliquerai aussi pourquoi après un lissier. Donc, un lissier faisait à peu près 10 mètres de tapisserie par an. Donc on se rend compte que pour créer une image, il faut du temps, vraiment beaucoup de temps. On a une fabrication d'image qui se fait vraiment dans la patience, dans la dextérité et la méticulosité aussi. Alors, il y a plusieurs catégories, dont des ouvriers de tête. Et les ouvriers de tête sont payés plus cher. Donc quand on fait une tapisserie avec beaucoup de visages, eh bien on va payer plus cher la tapisserie, c'est beaucoup plus cher. Les ouvriers de tête vont réaliser des visages et c'est beaucoup plus fin, il faut une dextérité beaucoup plus importante quoi, pour pouvoir faire ces visages. Voilà, c'est pour ça qu'ils sont récompensés à la hauteur de leur tâche. D'ailleurs, on dit à l'époque que l'ouvrier est payé à la façon et non pas au temps qu'il passe, à la manière de faire. Si vous parlez de prix, on a aussi la fabrication de la tapisserie, la matière de la tapisserie qui va rentrer en jeu. Toutes les tapisseries sont faites à base de laine de mouton. Mais on va pouvoir y mettre de la soie aussi. C'est-à-dire qu'on appelle ça trésor de laine et de soie. On va mélanger la laine et la soie pour donner un côté brillant, la soie, à la tapisserie, quelquefois, lors d'inscriptions ou des visages. Voilà. Mais on a aussi, quelquefois, dans certaines tapisseries, pas ici, pas sur ces 12 tapisseries, mais on peut mettre quelquefois un fil d'or ou un fil d'argent. Ça va coûter plus cher à chaque fois.
0: Mais alors, comment est-ce qu'on imagine une telle exposition ?
1: Il y a d'abord une association des musées de Lille, dont le Spice Comtesse, avec l'ENSAP, c'est-à-dire l'École Nationale Supérieure d'Architecture et de Paysage de Lille. Voilà, c'est une école d'architecture. Eux, ça leur permet d'avoir un projet concret dans des lieux culturels de prestige, comme ici au musée de l'Hospice Comtesse. Et donc, au fur et à mesure, les élèves ont conçu. L'objectif, c'était de trouver une installation qui permette aux viseurs de bien voir les tapisseries, tout en respectant les œuvres et le lieu, le lieu ici. Et donc, ils ont réalisé des projets et des maquettes pour voir concrètement à quoi pourrait ressembler l'exposition. Ils ont fait des maquettes 3D sur ordinateur et puis au fur et à mesure, voilà, ça s'est installé avec les 6 mètres qui sont posés dans ce sens-là. Côté rouge pour l'aller, côté vert pour le retour. Ce qui est intéressant dans ce musée, c'est qu'il y a également une salle de lecture et une zone ludique. On va dire une zone de médiation à la fin de l'exposition, ce qui est intéressant parce qu'on sort du côté intellectuel pour les pratiquer aussi. On a là-bas des petits, qu'on appelle ça, des petits métiers à tisser pour les enfants, mais pour les grands enfants que nous sommes également. Ça permet de sortir uniquement du côté culturel pour justement pratiquer et puis être en relation avec ses sens, avec ses 5 sens.
0: Au sein de l'exposition est présent ce qu'on appelle un métier à tisser, qui permet donc de confectionner ces tapisseries.
1: On a plusieurs choses. Je vais commencer par les fils. On a ici un fil de chaîne. C'est le fil qui descend et qui permet de passer un fil de trame pour pouvoir créer le motif. En dessous, on a le carton dont je vous parlais tout à l'heure, c'est-à-dire le modèle en taille réelle de ce qu'on va réaliser. Donc le carton, c'est une peinture simplifiée, avec les formes basiques sur lesquelles on va venir tisser sur les fils de chaîne, et ce qui fait le fil de trame, d'accord ? La lisse, tout à l'heure, en fait, parce qu'on dit un lissier, et donc la lisse, c'est ce fil qui est juste là et qui enserre les fils de chaîne. On va pouvoir, avec la pédale qui est juste en dessous, appuyer pour tirer les fils de chaîne. Il y en a un sur deux qui sont pris dans le fil de lisse, ce qui fait que quand on va appuyer sur la pédale, les fils vont se soulever, on va pouvoir passer en dessous la flûte, c'est-à-dire la petite bobine de laine qui va permettre de faire les motifs. Le carton qui est en dessous est donc le travail préparatoire, c'est-à-dire qu'on va venir tisser par-dessus pour créer la tapisserie. Et il est à l'envers, c'est-à-dire qu'on va tisser à l'envers. Sur des métiers de basse lisse, sur les métiers de haute lisse, c'est-à-dire à la verticale, là on tisse à l'endroit. Sur les métiers de basse lisse, traditionnellement utilisés à Lille, on va tisser à l'envers.
0: Et à l'époque, la laine, ça coûtait cher ?
1: Cher, en fait, ça on ne peut pas vraiment faire d'équivalent. À l'époque, c'était des florins, on ne peut pas. On a même essayé d'évaluer le prix des tapisseries. Et selon l'avis de l'époque, on ne peut pas vraiment. On a considéré que pour quelqu'un qui avait une tapisserie à l'époque, c'est un peu comme si aujourd'hui quelqu'un avait une voiture de luxe, par exemple. Mais après, on me disait aussi qu'avec une voiture de luxe aujourd'hui, on pouvait s'acheter 2-3 tapisseries. Donc voilà, c'est très difficile, c'est très difficile. Comme je vous le disais tout à l'heure, on mélange le fil de laine avec le fil de soie. Le fil de laine va coûter quand même moins cher que le fil de soie. Et un prix, je ne pourrais pas vraiment vous dire comme ça.
0: Mais avant la tapisserie, il y a le travail du teinturier.
1: Donc il prenait les fils de laine ou de soie et les mettait dans de grandes cuves avec de l'eau très chaude. Et dedans, dans l'eau chaude, eh bien, on mélangeait des plantes. Voilà, des plantes qui permettaient d'obtenir différentes couleurs. Donc, on avait par exemple, pour le rouge, on utilisait de la garance. Pour le bleu, de l'indigo. Et pour le jaune, on utilisait du réséda. Voilà, et donc les couleurs venaient principalement de plantes naturelles. Selon la couleur désirée, parce que vous voyez qu'ici, on a des bobines de laine qui sont plus ou moins, on a des dégradés de bleu. Eh bien, plus on laissait le fil dans l'eau longtemps, plus on avait une couleur foncée. Et c'est comme ça qu'on obtenait différentes palettes de couleurs. Regardez le nombre de palettes de verts qu'il y a sur ces bobines de fil. Alors le principal ennemi des tapisseries, c'est la lumière, l'humidité. Alors voilà, lors de la restauration, on a d'abord nettoyé les tapisseries. C'est un gros travail. Le dépoussiérage aussi. Et puis on va raccommoder quand même les petits trous qui sont causés par les petits animaux, les mites, les vers. mais on a une détérioration des couleurs automatique avec l'impact de la luminosité. D'ailleurs, comme vous pouvez le constater ici, les volets ont été fermés et encore, il y a trop de lumière. Donc, par exemple, quand vous avez des musées comme à Audenarde, vraiment, les tapisseries sont vraiment dans un lieu clos, fermé et sans lumière.
0: Les ténières, qu'est-ce que c'est ?
1: C'est les spécialités des verniers, voilà. Donc, elles sont inspirées des peintures d'un célèbre peintre flamand qui s'appelait David Teniers II et qui représentait des fêtes de village, des kermesses, des moments de vie dans la nature. Bref, des gens qui profitaient de la vie. Voilà, et ici, on a beaucoup de ténières, et c'était la mode à l'époque d'en avoir chez soi. Il y avait diverses tapisseries dans les pièces des maisons. Par exemple, dans les salons, dans les salles de convivialité, on mettait des ténières. Mais dans les chambres, on mettait des verdures. C'est-à-dire des ténières, finalement, sans personnages. Sur les ténières, il y a des personnages, c'est de la nature, avec des personnages qui font la fête. Mais dans les verdures, il n'y a pas de personnages, quelquefois un animal, et on mettait ça dans les chambres. On a, par exemple, le repos des bergers. Cette belle tapisserie, on l'appelle aussi le repos des musiciens. Et elle a été réalisée à Lille, donc à la manufacture Vernier, hein, de 1701-1738. Ce qui est assez joli ici, c'est la bordure autour. Vous voyez ? On va parler de bordure. Et là, elle est décorée avec des motifs un peu imaginaires qu'on appelle grotesques.
0: Une des tapisseries présentes au sein de l'exposition est signée Catherine Guiss, la femme de Guillaume Vernier. Cette dernière a repris l'entreprise à la mort de son mari.
1: Donc pendant longtemps, on a assez peu parlé des femmes hein, qui travaillaient dans la tapisserie. Pourtant, les règles de la corporation permettaient quand même aux femmes qui avaient perdu leur mari de reprendre l'atelier, de diriger et de continuer à vendre des produits. C'est justement ce qu'a fait Catherine Guiss. Quand Guillaume Vernier meurt en 1738, elle reprend la direction de la manufacture, elle va la diriger pendant près de 40 ans. Donc pendant toutes ces années, c'est elle qui est à la tête de l'entreprise. C'est assez exceptionnel pour l'époque. Hein, dans l'histoire de la tapisserie, Catherine Guiss fait partie des rares femmes à avoir dirigé une manufacture aussi longtemps.
0: Nous étions en compagnie de David Deleplanc, spécialiste de la culture au musée de l'Hospice Comtesse à Lille. L'exposition Trésors de laine et de soie est ouverte jusqu'au 11 octobre prochain. Un reportage réalisé par Chloé Lagnès pour RPL Radio.
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1: Bonjour à toutes, bonjour à tous, émission Bonjour Maestro numéro 329 et nous sommes le 4 octobre 2026. Alors aujourd'hui, j'ai préparé une émission de succès, une émission de top 50 de la musique classique. Vous allez quasiment reconnaître, j'en suis sûr, au moins la moitié des morceaux et peut-être certainement pour beaucoup d'entre vous, la plupart ou même la totalité. Hein, voilà. Donc j'ai choisi un thème que je suis une sorte de challenge au départ. Un interprète. C'est vrai qu'on remarque que certains interprètes sont faits pour chanter cet air-là, qui, quelquefois chanté par un autre, donne moins l'impression de, qu'on a ressenti au chanteur de référence. Alors j'ai choisi moi mes chanteurs de référence, puisque je me suis fait aider aussi par Internet, qui m'a donné une sélection qui correspondait pas à ce que j'attendais forcément, donc j'ai fait ma propre sélection. À chacun d'entre vous peut-être à essayer de trouver quel serait l'interprète qui conviendrait mieux que celle que je propose. C'est pas définitif, heureusement, tous les goûts étant dans la nature. Alors on va alterner de l'opéra, bien sûr, puisque les interprètes dans ce cas-là souvent c'est de l'opéra, les solistes d'instrumentaux, et puis on essaiera d'alterner une fois sur deux, une fois sur trois peut-être. Enfin voilà, donc j'ai fait un micmac, un tri, et j'ai tout mélangé, et puis ça a sorti cette liste que je vous ai préparée d'une quinzaine d'interprètes. On va commencer avec un air d'opéra très connu, Casta Diva, du Norma de Bellini, et ici c'est Montserrat Caballé que j'ai choisi comme la référence.

un extrait de ce CD, The Ultimate Collection, consacré à Montserrat Caballé, Rien que désert, chanté par elle dans différents endroits, dans différents enregistrements déjà existants. Là, il s'agissait du London Philharmonic Orchestra, Carlo Felice Silario à la baguette. Et bien sûr, Montserrat Caballé, qui chantait cet extrait de Norma, l'opéra bien connu de Bellini, cette aria encore plus connue, Casta Diva. On continue avec tout à fait autre chose, une suite pour violoncelle de Bach, la première et le prélude, donc vraiment le premier morceau de cette série de suites pour violoncelle seule. Celle-ci est en sol majeur et elle se numérote BWV 1007. Et alors on sait que Rostropovitch est donné en référence, il n'y a pas de discussion possible, mais j'ai choisi moi quelqu'un que j'aime beaucoup, un peu plus récent comme interprète, Jean-Guyenne Queyras, et j'aime beaucoup cet enregistrement des suites pour violoncelle seule de Jean-Sébastien Bach.

La suite pour violoncelle seul, sol majeur BWV, WV 1007 de Jean-Sébastien Bach, et ici l'interprète soliste Jean-Guyen Queyras au violoncelle. Alors on peut, si on a les deux possibilités, comparer son interprétation avec celle de Rostropovitch, comparer puis apprécier les différences que chaque interprète peut nous faire connaître. On revient à l'opéra avec Tosca, un des opéras majeurs de Puccini, avec La Bohème par exemple et Turandot par exemple. Donc Tosca est peut-être le plus populaire après La Bohème. Alors on va écouter un air encore plus populaire, et Lucevan Lestele, et c'est José Carreras qui nous régale, José Carreras, c'est Placido Domingo qui nous régale dans cet air de Puccini, Tosca.

0: Voilà, vous l'aurez deviné, hein, c'est en public, hein, bien sûr. Hein, il s'agit du fameux concert donné à Rome par les trois ténors, ceux qu'on appelle les trois ténors, hein, qui se sont lancés ainsi dans cette tournée et qui a été renouvelée hein, plusieurs fois même. Alors avec Pavarotti et José Carreras et puis Placido Domingo qu'on vient d'entendre. Alors c'est pour ça que j'ai confondu entre le titre de l'album qui donne Carreras en premier et l'interprète de cette aria en question. Hein, cette aria est Lucevan Lestelle. Tiré de Tosca, bien sûr, de Puccini. Les airs de Puccini sont souvent assez courts, mais tellement intenses qu'on leur pardonne leur brièveté. L'Orchestra del Teatro dell'Opera di Roma et Zubin Mehta, traditionnellement, les a accompagnés dans ce concert des trois ténors. Il y a eu aussi, en souriant, un concert des trois contre-ténors, qui est pas mal aussi, et qui est recommandé pour ceux qui aiment bien aussi ce genre de chanteur. Don Giovanni a beaucoup eu d'interprètes et puis a donné aussi des arias magnifiques hein, en son temps. Hein, Don Giovanni, bien sûr, de Mozart. Alors on va écouter l'air du catalogue, hein, des fameux airs hein, qui au tout début de l'opéra, hein, son serviteur, son valet, Leporello, est en train de décliner la liste des aventures amoureuses de Don Giovanni. Et à qui ça? Ben, son ex-femme. Alors vous voyez un peu comment elle pourrait prendre cette affaire-là. Alors voilà, donc l'air du catalogue, il énumère le nombre d'Italiennes, le nombre d'Espagnoles, le nombre de Françaises ou que sais-je encore d'Allemandes qui l'a séduite. Don Giovanni, on ne l'entendra pas, mais c'est Ruggero Raimondi. C'est dans la version du film de Joseph Lezé. Hein, c'est un extrait de cette opéra tournée en film. Et là, Leporello, c'est José Van Damme qui au rend hommage, qui nous a quittés récemment et qui bien sûr comme beaucoup malheureusement s'en vont et qu'on n'a même pas un petit hommage à la télévision, ne serait-ce qu'à rappeler son nom, José Van Damme, un grand baryton basse qui a vraiment tout tourné dans les plus grandes scènes et dans les plus grands spectacles. Magnifique José Van Damme dont j'ai eu mal au cœur d'apprendre la disparition.
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pour cet enregistrement donc, qui est passé par le cinéma. C'est l'Orchestre National de l'Opéra de Paris, dirigé par Laurine Mazel, qui dirigeait cet ensemble. Et puis, là, on vient d'entendre José Van Damme, donc, dans le rôle de Leporello, le valet de Don Giovanni, dans cet aria, l'un des plus connus de l'opéra, Madamina, il catalogue questo, hein, l'air du, ce qu'on appelle l'air du catalogue, quoi. L'air du catalogue de Don Giovanni. Alors on va passer à tout à fait autre chose. On va passer à un concerto pour violon. Ici, c'est Itzhak Perlman qui est au violon et qui interprète le final du concerto pour violon, bien sûr, de Brahms, le concerto opus 77. C'est l'orchestre symphonique de Chicago dirigé par Carlo Maria Giulini. Qui nous dirige tout ça.

0: Istak Perlman au violon et puis l'Orchestre symphonique de Chicago dirigé par Carlo Maria Giolini dans ce troisième mouvement, le mouvement final du concerto pour violon de Johannes Brahms.
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0: Voilà, dans cette espèce de pêle-mêle que j'ai concocté pour vous cet après-midi, ce que j'ai interprété, un air, un interprète ou un interprète, un air, on essaye de sortir les solistes d'un ensemble et puis de les mettre en valeur parce que on trouve que ce qu'ils interprètent là, l'aria d'un opéra, un mouvement de piano ou un solo de violon par exemple, ben c'est vraiment l'interprète idéal pour cette pièce. C'est chacun son goût bien sûr, il s'agit d'un choix de ma part, on peut toujours le contester et opposer d'autres vedettes, hein, mais je pense qu'il ne fera pas l'unanimité, mais il fera partie des tops qu'on peut classer dans ses meilleurs interprètes. Et c'est le cas ici de ce lead Earl Cunning, avec tant d'interprètes majeurs qui nous donnent le frisson. Hein. On va écouter ici, cette fois, Anne-Sophie von Otter. Et puis, c'est un lead qui a été mis en orchestre, un lead de Schubert qui a été mis, une transposition pour orchestre de Berlioz. Voilà, rien que des beaux noms. L'orchestre de chambre d'Europe, Claudio Abbado, accompagne donc cette Earl Cunning, chanté par Anne-Sophie von Otter.

Et l'enfant dans ses bras était mort. Bien sûr, la traduction des paroles était terrifiante, hein, mais voilà, c'est un poème de Goethe en plus. Hein, voilà les noms qui rassemblent cette magnifique œuvre. Erlkönig, hein, le roi des zones. Goethe d'abord, Schubert en musique, Berlioz, la transposition pour orchestre, et Anne-Sophie von Otter et Claudio Abbado pour l'interprétation par l'orchestre et par la voix. Un air qu'on connaît, hein, la fleur que tu m'avais jetée, c'est tiré de Carmen, bien sûr, l'opéra le plus joué dans le monde avec la Traviata. On va écouter ici Roberto Alagna tout jeune, qui est accompagné par l'orchestre du Capitole de Toulouse. La fleur que tu m'avais jetée et qui était adressée à Angela Giorgio, qui deviendra son épouse. Georges Bizet, bien sûr, pour la composition.

On imagine des déclarations d'amour comme ça, hein, qui pourraient résister, hein. Ici, donc, la fleur que tu m'avais jetée par Roberto Alagna, c'est vraiment un plaisir. Hein. L'Orchestre du Capitole de Toulouse, dirigé par le regretté Michel Plasson, qui nous a quittés il y a quelques années maintenant. Alors, on va passer à du plus calme, une balade numéro 1 en sol mineur. Peut-être que vous êtes déjà attentif. Et puis, vous avez peut-être deviné, par Chopin, bien sûr, la balade numéro 1 de Chopin en sol mineur, opus 23, numéro 2. Alors, on va écouter Christian Zimmermann au piano.

Christian Zimmermann au piano dans cette magnifique ballade numéro 1 en sol mineur de Chopin, bien sûr. Hein, voilà. Donc on va revenir à de l'opéra avec Bizet, Les Pêcheurs de Perles, et un air aussi là, extrêmement beau. Hein. Enfin, tout est beau là, non, chez Bizet. Hein, voilà. Je crois entendre encore tirer des Pêcheurs de Perles. Et si c'est Alain Vanzo qui nous régale le chœur et l'orchestre de l'Opéra de Paris dirigé par Georges Prêtre.

0: Je crois entendre encore tirer des pêcheurs de perles de Bizet, bien sûr. Et c'était Alain Vanzo, il était accompagné pour ça par le chœur et l'orchestre de l'Opéra de Paris, dirigé par Georges Prêtre.
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0: Eh oui, comme je propose souvent, hein, vous envoyez un petit mail, hein, voilà, je voudrais écouter ça, j'aime bien, je voudrais qu'on parle de ce chanteur, de ce musicien. Enfin, bon, voilà, donc un petit souhait ou alors une remarque, ça peut être aussi une petite critique, hein, on n'est pas à l'abri d'être critiquable. Voilà, donc si jamais vous avez quelque chose à dire sur cette émission, n'hésitez pas, vous envoyez un petit mail et puis on en discute et puis on fera de notre mieux pour y répondre d'une manière élégante. On va continuer avec donc un air, un aria, une pièce pour piano par exemple, ou une pièce pour clavecin. Et puis voilà, et on trouve l'interprète idéal à notre goût. Alors ici, c'est Bach. Alors au clavier, on sait qu'il y a Glenn Gould qui fait un peu l'unanimité dans l'interprétation des pièces pour clavier de Bach. Mais là, j'ai choisi Blandine Verlet à ce clavecin, avec quelque chose d'ultra connu, les variations Goldberg avec l'aria initiale. Et je vous propose la première variation.

Voilà, imaginons que vous vous levez le matin et puis vous entendez ça. Ça me met de bonne humeur toute la journée, enfin j'espère. Hein, voilà. Donc prenez votre petit déj et puis hop, c'est parti pour une journée en sautillant, hein, en frémissant, voilà, j'allais dire. Hein, voilà. Donc ici, c'était les variations Goldberg, hein, de Jean-Sébastien Bach et puis au clavier Blandine Verlet. Alors il existe pléthore d'interprètes, hein, à vous de choisir et de désigner votre idole. On revient sur Don Giovanni avec cette fois un duo Lachidarem Lamano, Kirite Kanawa pour Zerlina, Ruggiero Raimondi pour Don Juan. Donc c'est la même version que tout à l'heure, l'Orchestre National de Paris, de l'Opéra de Paris, pardon, et Laurine Mazel à la baguette. Lachidarem Lamano.

Toujours dans le rôle de Don Giovanni, Ruggero Raimondi, accompagné ici par l'Orchestre National de l'Opéra de Paris, dirigé par Laurine Mazel, dans son duo L'Alcidrem, La Mano. On va continuer notre émission. Alors, il faut que je passe, voilà, c'est un passage que j'avais prévu, mais j'aurais pas le temps de le passer, donc autant sauter. Je reste avec Mozart et son quintet avec clarinette. Un petit hommage qu'on rend à Michel Portal, qui est un grand interprète à la clarinette de ce quintet, justement. Un joueur de jazz et un musicien classique. Il avait deux casquettes et vraiment des belles casquettes. Voilà, donc on va écouter cette romance, ce larghetto tiré du quintet avec clarinette Köchel 581 de Mozart. Il est accompagné pour ça du Quatuor Isaïe.

Il avait composé ce quintet pour son ami Anton Stadler, qui était un clarinettiste hors pair. Il avait aussi composé le concerto pour clarinette, le seul d'ailleurs, de Mozart, qui est la dernière œuvre achevée de Mozart, tiens, une particularité. Et Stadler avait aussi un rôle dans l'orchestre qui a interprété la création de la Clémence de Titus, par exemple. Hein, voilà, donc c'était son ami, alors c'était un peu un demi-voyou, hein, Stadler un demi-escroc, mais bon, malgré tout, il avait des talents de clarinettiste, il n'allait pas s'en passer quand même. Donc Mozart, ce quintet avec clarinette, le Larghetto, hein, vraiment quelque chose à connaître, ce quintet tout entier, avec des pages et des pages magnifiques. Donc on ne se lasse pas. Et puis Michel Portal ici, qui nous a quitté récemment, clarinettiste hors pair aussi également, qui est aussi un joueur de jazz, mais un admirateur de Mozart aussi. Hein, voilà, donc le quatuor Isaïe pour l'accompagner. On va terminer cette émission avec un tube, hein, quelque chose que vous connaissez tous, que vous avez déjà entendu au moins une fois au récital des trois ténors qu'on a déjà cités au début d'émission. On va retrouver Pavarotti, hein, et puis cet air qui fait sa marque de fabrique, hein, Nessun Dorma, tiré de l'opéra Turandot, ça, c'est moi, tiré de Turandot, donc de Puccini, et ça se passait à Rome déjà en 1990, et c'est toujours l'orchestre du théâtre de l'opéra de Rome, dirigé par Zubin Mehta, qui l'accompagne, Nessun Dorma, qui ponctue et termine cette émission.

Voilà, je me laisse croire que c'est pour moi que seront destinés les applaudissements, mais bien sûr c'est pour Pavarotti dans ce Nessun Dorma tiré de Turandot de Puccini, ce concert donné à Rome avec les trois ténors, hein, donc Pavarotti qu'on vient de citer, Placido Domingo et puis José Carreras qui représente à eux trois une marque, hein, faut pas se leurrer, tout ça n'est pas n'est pas fait pour rien, hein. Voilà, Zubin Mehta qui dirige l'orchestre du théâtre de l'Opéra de Rome. J'espère que cette émission vous a plu. On pourra refaire une émission comme ça parce que ça permet d'avoir vraiment des tubes et puis des interprètes hors pair qui nous interprètent ces tubes et qui nous font plaisir et qu'on regarde quand même probablement chacun dans son petit cœur. Quand ça va pas, on sait qu'on peut compter là-dessus, l'écouter pour nous remonter un petit peu le moral. J'espère que vous avez aimé cette émission. J'espère vous retrouver dimanche prochain. D'ici là, une bonne semaine, bon courage pour le boulot. Au revoir.

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4: L'utilisation du téléphone limité, voire interdite, dans les établissements scolaires en France, quelle solution concrète peut être proposée pour aider à l'organisation des équipes éducatives? Professeur pendant une vingtaine d'années, Guillaume Villain s'est toujours soucié du bien-être mental et s'est battu contre le harcèlement chez les plus jeunes.
5: J'ai toujours été un peu hyperactif, donc j'ai toujours fait quelque chose en plus de mon boulot d'enseignant. Au départ, c'était de la musique, puis après, j'ai monté des projets pédagogiques dans d'autres établissements en mode bénévolat. Enfin, j'ai toujours fait d'autres projets, et la santé mentale et le harcèlement, c'était un sujet voilà, qui me passionnait. Et ce qui me passionnait aussi, c'était les applications mobiles. Donc j'avais envie, un rêve en fait, c'était de monter une application mobile qui puisse impacter les jeunes.
4: À Lille, il s'est lancé avec l'incubateur Euratechnologie. C'est à ce moment-là que son premier projet d'application sur la santé mentale est né, avant de créer Nophone au sein de l'incubateur Les Serres Numériques à Valenciennes. Nophone, qu'est-ce que c'est ? Une pochette verrouillable anti-ondes qui suspend l'utilisation du téléphone des élèves jusqu'à la sortie des cours en fin de journée.
5: Donc j'ai vraiment découvert tout l'écosystème start-up, etc., du nord de la France par la même occasion.
6: Alors justement, passer de prof à entrepreneur, comment ça se passe?
5: C'est un peu particulier. En fait, on dit tout le temps, oui, les profs sont quand même assez casés, même, enfin, certains utilisent même le mot planqué. Sauf que, oui, il y a tout le temps une limite. Enfin, on ne sait pas vraiment gravir des échelons, etc. Et moi, c'était quelque chose qui m'intéressait d'avoir un autre statut, de passer sur un autre axe. Et donc, en fait, moi, j'ai fait Solvay en création croissance d'entreprise en Belgique. Donc, c'est une année de rush où vous travaillez sur un projet. Et pendant une année, vous travaillez sur un projet entrepreneurial avec plein d'experts qui vous aident et des cours théoriques en plus. Voilà, et ça m'a aidé d'office à mettre un pied dans l'entrepreneuriat. J'ai aussi fait des start-up week-ends, donc on travaille sur un projet pendant un week-end.
4: Mais alors, comment ces pochettes anti-ondes fonctionnent-elles? Ici, le tissu le plus connu utilisé est le néoprène, similaire à celui présent dans les combinaisons de plongée.
5: Donc il y a une couche qui est plutôt là pour éviter les chocs, etc. Et puis il y a une deuxième couche, c'est des tissus anti-ondes, donc ces couleurs dorées comme ça, avec des fins filaments de métaux pour bloquer les ondes. Et en plus, on a une espèce de verrou magnétique, donc c'est la même technologie que les capsules anti-vol, tout le matériel anti-vol qu'on a l'habitude de connaître, avec un système d'aimant. Et donc en fait, pour l'école, on a juste une base à la sortie de l'établissement, et les élèves déverrouillent les pochettes via cette base et récupèrent leur smartphone en fin de journée.
6: Alors, vous avez, oui, justement, plusieurs modèles, du plus simple au plus sophistiqué, on va dire. Qu'est-ce qui différencie une pochette, par exemple, à 6 euros d'une à 20 euros?
5: On en a une, en fait, qui va juste servir à bloquer le smartphone toute la journée. Donc là, il doit l'éteindre, le mettre en mode avion. Et on a le modèle pro qu'on vend le plus, hein, c'est 99%. Où là, on a le système de verrouillage, il est intégré dans le textile. Donc ça évite aux élèves de perdre le cadenas et de gagner du temps en fait, à l'ouverture et à la fermeture, et de bloquer les ondes.
4: Aujourd'hui, en France, environ 120 établissements sont équipés de pochettes anti-ondes. L'envie d'essayer de limiter l'utilisation du téléphone dans les classes pousse les établissements à se tourner vers cette nouvelle solution.
5: Il y a des établissements qui ont déjà une idée de ce qu'ils veulent faire, et donc là ça peut aller assez vite, parce qu'ils ont déjà entendu un autre établissement qui fonctionne avec les pochettes. Après, il y a des établissements qui ne savent pas du tout comment ça fonctionne, donc ils viennent vraiment en mode renseignement de démarrage. Donc là, ils ont plutôt besoin qu'on les informe, comment on met ça en place, comment ça fonctionne, qui a le techno. Donc là, c'est plutôt une réunion d'information où on donne toutes les indications, des choses concrètes aussi. Comment on met ça en place dans l'établissement, qu'est-ce qu'ils font les élèves, qu'est-ce que font les profs, qu'est-ce qu'on change en règlement. Donc là, c'est plutôt du concret. Voilà. Donc ça se passe souvent en deux temps. Il y a plutôt une partie. Au début, on renseigne, on donne les informations de base. Et notamment aussi les prix, puisque ça reste un choix aussi budgétaire. Et puis après, il y a une deuxième réunion où là, on explique vraiment la mise en place, et plutôt avec l'équipe à ce moment-là. Et on rassure aussi tout le monde, parce que voilà, il y en a qui s'inquiètent, par exemple, en disant « Ouais, mais ça va faire une file à la sortie. » Non, ça, c'est un faux sujet. En fait, c'est un sujet d'adulte. On s'imagine qu'on a un lycée, un collège-lycée, sont 2200, et c'est parfaitement fluide. Donc, c'est plutôt... ce qu'on imagine du projet avant de le lancer, mais ça tourne vraiment bien par rapport à ça. Après, est-ce que des élèves vont contourner? Qu'est-ce qu'ils essayent de faire pour contourner? Enfin, voilà, on va vraiment aborder en fait les questions qui pourraient fâcher, mais en fait, c'est ce que j'aime bien faire aussi, c'est directement mettre tout le monde au courant de ce qui se passe, qu'est-ce qu'on sait faire, qu'est-ce qu'on ne sait pas faire.
6: Parlant des élèves, est-ce que vous avez des retours de terrain, justement, leur avis sur cette contrainte, entre guillemets?
5: Et ça, c'est tout simple. Si vous passez sur un reportage dans une école qui vient juste de se lancer, vous allez avoir des élèves en colère pendant au moins 3-4 jours parce qu'ils ne sont pas contents, on leur prend leur précieux. Et si vous faites ça dans une entreprise avec des adultes, ce sera pareil. Hein, parce qu'on dit toujours les ados, mais en fait, les adultes, ils ont les mêmes mécanismes en fait, de dépendance qui sont là aussi parfois. Et après, si vous repassez 3-4 semaines après, mais justement, là, on a les effets positifs parce que bon, alors, ils vont pas dire, ouais, on est super contents, on est bien concentrés. Enfin, quoique, des fois, il y en a qui le disent, mais il y a vraiment aussi le lien social qui est amélioré, plus de liens et d'interactions dans la cour, au réfectoire, etc., par la cantine. Donc, oui, bon, il y a vraiment beaucoup, beaucoup d'effets positifs. Et après, les profs, après 2 jours, sont conquis parce qu'ils ne doivent plus gendarmer. Les cours sont 10 fois plus tranquilles.
6: Cette rentrée 2026 est d'autant plus particulière. L'interdiction des téléphones s'est étendue dans les lycées. Un peu tardivement, selon Guillaume Villain.
5: Pas mal de directions qui ont été pris de court, qui ne savent pas très bien qu'est-ce qu'ils vont faire. Et du coup, ils sont plutôt partis avec... soit ils avaient déjà des casiers métalliques dans l'établissement scolaire. Et donc, là, on va continuer une interdiction avec juste un changement de règlement, mais le smartphone dans le casier et basta. Ou alors dans le cartable, comme avant. Sauf que ça a quand même un coût... alors qui n'est pas financier, mais qui est plutôt impactant sur l'équipe et sur la fatigue de l'équipe, parce que justement, ils doivent encore gendarmer. Enfin, c'est facile à dire, oui, vous devez interdire. Faire respecter cette interdiction, c'est beaucoup plus compliqué. Et c'est pourquoi j'ai lancé nos faunes, en fait. C'est pour éviter de fatiguer les équipes aussi, parce que c'est vraiment problématique. On a eu, moi, les premiers établissements que j'avais eus, c'était certains ramassent les smartphones le matin, les rendent le soir. C'est un bazar pas possible, ils perdent les... Enfin, si ça se perd, si ça se griffe, si ça se casse, si ça se vole, il y a plein de dérives possibles. Et là, ça met à mal l'équipe, quoi. En tout cas, les personnes qui doivent gérer ça à l'accueil.
6: Vous reversez aussi un pourcentage de votre chiffre d'affaires à des associations qui travaillent justement sur la concentration, l'écoute des jeunes. Pourquoi est-ce que c'était important aussi pour vous d'intégrer ça dès le départ?
5: Parce qu'il y a plein de beaux projets qui n'ont pas d'argent. Ça reste le nerf de la guerre. Bon, ben là, l'avantage avec nos fonds, c'est que ça génère quand même un certain budget. Et donc voilà, j'avais envie d'aider. En fait, on a eu par exemple la Maison de la Conversation à Paris, qui est un super projet. Ben là, le but, c'est de réunir un peu la banlieue avec les gens de Paris Centre et d'essayer d'avoir des ateliers de toutes sortes, enfin, de remettre en tout cas la conversation en avant. Donc je trouvais le projet fabuleux. On a eu l'opération 10 jours sans écran qui existe depuis un bout de temps. Et là, on était sponsor depuis 2 ans. Là, donc, ça touche plutôt les primaires et les collégiens.
6: De ses débuts à Lille, les pochettes anti-ondes s'étendent petit à petit partout en France. Mais les établissements étrangers, eux aussi, s'intéressent. Nos phones commencent à être implantés au Maroc, en Guadeloupe ou encore au Japon. Il fait déjà ses preuves en Belgique, au Luxembourg et en Suisse. Un reportage réalisé par Chloé Lagnès pour RPL Radio.
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0: Le festival ciné-comédie Lens-Liévin organise une résidence d'écriture de scénaristes. Cette année, c'est la 8e édition et cela se déroule au Arambert Creative Mine sur le site minier de Wallers-Arambert. Durant une semaine, ils ont été accompagnés par le réalisateur et scénariste régional Jonathan Rioux pour l'écriture et la préparation de leur pitch devant les professionnels lors du Festival international du film de comédie de Liège. Les 5 projets sélectionnés pour la résidence sont Bicravé de Laurent Brandon-Bourget avec Lionel Mézin et Jérémy Puffet, ainsi que L'amour infernal de Clément Tonelli, L'homme de paille de Marwan Benjawed, La maison des putes de Lou Anna Rex et On ira tous au paradis de Sou Abadi et Florian Baum. Rencontre à l'issue d'une des journées de leur résidence à Wallers-Arambert.
1: C'est beaucoup d'échanges, on va dire, donc c'est assez intéressant. Elle se divise en 3 sessions différentes, plus ou moins 4 jours par session. Et donc là, c'est la première. Et on se concentre plutôt ici sur l'essence du projet. Vraiment, on remet un peu en question les intentions, ou du moins, on essaie un petit peu de s'y replonger, avant de passer à la deuxième session, qui visera plutôt à réécrire un synopsis plus concret. Et la toute dernière qui s'intéressera au pitch.
0: Il en est où l'état de votre scénario? Est-ce que il est entièrement rédigé? Il faut peaufiner des choses? Qu'est-ce qui se passe là au cours de ces échanges?
2: Alors le projet est plutôt dans un stade d'un synopsis de 3 pages, c'est une espèce de nouvelle où on raconte toute l'histoire. Et du coup là on est plus dans un truc de structuration, plus des fondations du projet. On remet un peu en question cette semaine et on voit ce qu'on veut raconter et ce qui est important à garder ou à supprimer. C'est plutôt beaucoup de réflexion sur le projet, plus que d'écriture.
0: Qu'est-ce qui est intéressant dans cette résidence? C'est le fait d'être à plusieurs, c'est aussi le fait de pitcher son projet.
3: Et ce qui est rigolo, c'est qu'on a tous des sensibilités différentes, des univers différents. Et malgré tout, on arrive à s'entraider, à trouver des solutions sur les problèmes des projets des autres. Et c'est assez agréable de travailler à 5 sur... Enfin, d'avoir 4 regards extérieurs sur son projet. Enfin, 5 avec Jonathan Rioux qui s'occupe de gérer l'atelier. Et donc, on a beaucoup de pistes d'exploration et de conseils pour améliorer notre projet.
0: Vous touchez tous au genre de la comédie, c'est ça ?
4: Oui, on propose tous des projets très différents pour le coup. Et oui, on a 5 projets de comédie dans des genres finalement assez opposés. On va du fantastique à la comédie peut-être plus sociale ou une comédie plus déjantée. C'est vrai qu'on vient tous avec des projets très différents.
0: Vous venez tous avec un bagage aussi, avec des expériences, et c'est ça qui est aussi fort.
5: Et oui, on vient pas du tout tous du même endroit, pas les mêmes études, pas les mêmes territoires, pas les mêmes expériences professionnelles, voilà, pas le même âge. Donc c'est intéressant aussi de venir avec nos vécus, nos compétences et nos regards qui sont très différents les uns des autres.
0: Qu'est-ce que vous voulez montrer, vous, à travers la comédie ?
5: J'ai envie de parler de femmes marginalisées. Donc mes héroïnes, elles ont toutes plus de 60 ans. Elles ont toutes exercé le métier de prostituée pendant toute leur vie. Et donc là, elles se retrouvent à la retraite, mais sans retraite. Parce que c'est pas un métier pour lequel tu cotises. Et voilà, donc elles se retrouvent un peu embarquées dans cette galère ensemble. Et j'avais envie de parler déjà de cet âge-là, qui est pas facile à vivre parce qu'on se retrouve déjà souvent marginalisées. Et assez seule, et doublée de la précarité d'une vie de prostitution, voilà, ça donne forcément une fin de vie où il faut se réinventer, faire face aux galères. Et la comédie permet de prendre ça avec une tendresse, une chaleur, parfois une forme de provocation qui me paraît sympathique.
0: Derrière le rire, donc pour vous, il y a un message. C'est pas que rire, c'est aussi rire pour.
1: Oui, tout à fait. Et je pense qu'on est un peu tous et toutes d'accord là-dessus. C'est la comédie a un potentiel, justement, parce qu'elle s'adresse souvent un peu, parfois un plus large public, de dénonciation, ça peut percuter les gens. Ça peut, moi, j'espère vraiment que notre projet touchera. Pas uniquement faire rire pour faire rire, mais je pense qu'il y a, tous des très beaux messages à travers tous nos films.
0: Et vous, votre message, par exemple ?
1: Notre film, parce qu'on est, trois auteurs dessus, en fait, questionne surtout la question du légal et de l'illégal. Il s'inspire d'une histoire vraie d'un ex-trafiquant de drogue qui s'est converti dans le beurre. Et donc, d'où le sujet, d'où un peu la question.
0: Vous avez un accent, vous êtes belge ?
1: Tout à fait.
0: Et vous y mettez cet humour belge qui est propre à vous.
1: Tout à fait. Il fallait que je le fasse. Hein.
0: J'ai pas demandé. Hein.
1: Mais oui, je viens. Pourtant, je viens du Namurois et je pense qu'il est un peu moins marqué là-bas. Mais apparemment, il m'a trahi quand même.
2: Alors moi, c'est plus pour parler de l'acceptation de soi à travers de la comédie et exposer un peu l'hypocrisie qu'on a dans notre société. Et toujours avec humour. Voilà.
0: L'humour piquant, l'humour grinçant, l'humour...
2: Ouais, peut-être un peu piquant, grinçant, je pense pas. Mais piquant, ouais. Essayer de poser des questions là, dans des endroits où, avec la comédie, peut aider à débattre mieux sur certains sujets. Voilà.
0: Est-ce que, quand tout de suite on écrit, on se dit, je vais le réaliser, il y a une écriture différente quand on le réalise ?
3: Je sais pas si on écrit différemment, mais je pense que quand on veut le réaliser, on pense plus en image, on pense plus en faisabilité et tout, donc peut-être qu'on se restreint aussi un peu plus en se disant ça va être compliqué, mais en même temps ça permet de développer une créativité différente, donc c'est intéressant. Et je voulais juste dire aussi par rapport à rire pour, on peut aussi rire contre les clichés, rire contre certaines choses qui nous semblent archaïques ou quoi que ce soit. Donc c'est bien aussi de dénoncer, de démontrer des trucs via le rire, parce que c'est plus facile parfois que par des films à thèse en fait.
0: Est-ce que vous trouvez que la place de la comédie, elle prend plus d'ampleur, ou alors c'est toujours un combat aussi pour proposer la comédie, et surtout que... mis à part le ciné-comédie, il n'y a pas beaucoup de festivals autour de la comédie.
4: Oui, non, c'est ce que j'allais dire. En fait, en résidence d'écriture de comédie en France, on a l'impression, enfin, on en parlait tout à l'heure, c'est que c'est probablement la seule résidence. Ce qui est assez étonnant, parce qu'en France, pour le coup, on consomme beaucoup, beaucoup de comédie. Donc, c'est très chouette qu'une résidence comme celle-ci existe. Et oui, on peut espérer en tout cas que d'autres résidences comme celle-ci puissent voir le jour.
0: Dans l'écriture, dans le personnage, dans la façon d'écrire le scénario, il y aura un après.
4: Oui, totalement. C'est vrai que cette résidence, elle secoue pas mal de choses. Donc, évidemment que même là, pendant cette semaine, on est mercredi, ça fait deux jours que ça a commencé. On agite de nouveaux sujets et ça va nous permettre un peu de faire évoluer le projet. Ouais.
0: Cette édition est parrainée par le réalisateur et scénariste Philippe Leguet, réalisateur de L'année Juliette, 3-8, Les femmes du sixième étage ou encore Alceste à bicyclette. Durant la journée, il a conseillé les scénaristes sur l'écriture du scénario et leur pitch. Il raconte l'expérience de la résidence du Ciné Comedy Lab.
6: Alors j'appréhendais un peu de retrouver les cinq scénaristes parce que j'avais lu leur projet et je trouve qu'il y en avait des très bons, d'autres qui étaient un peu plus en recherche, disons, mais tous avaient quelque chose d'intéressant. Et il fallait maintenant trouver quelque chose à leur dire, être pertinent, les aider, être si possible... charitable, généreux, attentif. Et voilà, donc, après tout, moi, j'ai pas la science infuse et je suis en train d'écrire un scénario en ce moment. Je me pose plein de questions. J'ai pas de recette toute faite. Et de rencontrer les jeunes gens, au fond, me replonge un peu dans ces années où moi aussi j'étais en quête.
0: Et justement, cette jeunesse, de quoi elle a envie de parler et qu'est-ce qu'elle a envie de mettre en scène?
6: Alors on sent qu'il y a des sujets qui sont très intimes dans les mettant en scène, il y a quelque chose qu'ils cherchent un peu de manière confuse, qui a à voir avec leur propre existence, sans pour autant que ce soit autobiographique. Et puis d'autres qui sont très référencés, très, très comédie, à la Tarantino par exemple, avec un genre comme ça très, très affirmé. Et moi, mon rôle, si je puis dire, enfin en tout cas ce que j'ai eu envie de transmettre, c'est d'essayer d'aller vers ce que chacun a de plus personnel. De pas s'encombrer de références. On s'en fout de Tarantino, on s'en fout des modèles déjà existants. Ce qu'il faut, c'est essayer d'être sincère.
7: Ils s'inspirent des références, mais ils les font à leur façon.
6: Oui, bon, c'est vrai qu'on a tous vu des films, et il y a des films qui nous accompagnent, et c'est formidable. Et on n'est pas... On fait partie d'une histoire de cinéma, et des films ont été parfois des inspirateurs, des déclencheurs. Mais il me semble qu'en tout cas, quand on commence à écrire soi-même, il faut essayer d'aller puiser au fond un sujet un peu personnel.
7: Et on sent que dans votre cinéma, Les Femmes du Sixième Étage, Alceste à Bicyclette, il y a aussi de mettre en avant l'humain et d'une vraie poésie moderne et humaine. Vous le ressentez, vous, dans la manière d'écrire les personnages, qu'il y a un amour des personnages?
6: Oui, alors ça, c'est quelque chose qui me touche, ce que vous dites, parce que je pense que l'amour des personnages, c'est vraiment ce qui est le plus important dans un film. On crée des situations... avec des personnages qui ne sont pas forcément tous admirables, hein. Ils peuvent avoir des défauts, des faiblesses, parfois des ridicules, mais je crois que le premier travail des metteurs en scène, c'est d'aimer ces personnages, c'est de les comprendre et de les faire aimer par le spectateur. Même si on traite, par exemple, ça m'est arrivé une fois de mettre en scène vraiment un personnage horrible, enfin une ordure, mais j'ai eu envie quand même de le rendre accessible.
7: Sur quoi vous les avez conseillés? Quelques exemples sur des conseils, par exemple?
6: À vrai dire, chaque scénario a sa propre logique et a sa propre dynamique. Il y en a, par exemple, qui multiplient les événements, il se passe sans arrêt quelque chose, il y a des courses-poursuites, des machins, d'autres personnages qui arrivent. C'est bien que c'est un peu confus, donc on a envie de dire, mais calme-toi, vas-y, enlève des choses. Peut-être que c'est quoi la scène préférée, la scène pour laquelle tu as envie de faire le film. Alors voilà, le garçon a dit, ah ben c'est ça. Ah ben je dis, ben voilà. Et à un autre moment, par exemple, il y avait une situation très, très juste entre ça s'appelait l'homme de paille. Et le scénariste a trouvé une très bonne situation. Je lui dis, mais voilà, c'est merveilleux. Au fond, tu as déjà l'essentiel de ton sujet.
7: Dernière question pour un scénariste et réalisateur. Malgré l'envie de rapidement le faire, rapidement mettre en scène, il y a une envie aussi, vous, et je pense cette résidence, de faire un pas de côté, de prendre du temps aussi pour peaufiner le scénario.
6: Oui, de prendre du temps pour sortir de son propre travail d'écriture et puis voir ce qui se passe avec des jeunes gens, des gens qui ont des nouveaux appétits et qui pensent différemment que nous, à l'ancienne.
7: La 8e édition du Ciné-Comedy Lab avec le festival Ciné-Comedy Lens-Liévin. Une résidence d'écriture au Arambert Creative Mine sur le site minier de Wallers-Arambert. Ce reportage a été réalisé par Joris Nassens de Radio Club.
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1: Bonjour à toutes et à tous, soyez les bienvenus à l'écoute d'RFI. En direct de Paris, il est 18h.
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1: Bonjour à toutes et à tous. Lundi 5 octobre, voici les titres de cette édition. Il en appelle aux Espagnols. Pedro Sanchez demande aux électeurs espagnols de venir voter plus tôt que prévu. Le Premier ministre convoque ce qu'on appelle des élections anticipées le 29 novembre prochain. Nous explique dans un instant Daniel Valot. En France, le mouvement lycéen. En attendant la mobilisation nationale de demain, de nombreux lycées sont restés fermés aujourd'hui, avec encore des violences. Ailleurs sur la planète, la bourse de Sao Paulo a déjà réagi au résultat du premier tour de l'élection présidentielle au Brésil. Le candidat d'extrême droite arrive en tête. Les cours de la bourse de Sao Paulo s'envolent de 8%. Et puis enfin, l'équipe de France de football accueille dans un peu plus de 2 heures la Belgique. Et Zinedine Zidane, que vous entendrez, prévient, il y aura des changements. Paris risqué, coup de poker, Pedro Sanchez décide de s'en remettre au peuple. Le Premier ministre espagnol décide de convoquer des élections législatives anticipées. Des élections qui auront lieu dans un mois et demi alors qu'elles étaient prévues à la mi-2027. Alors pourquoi le calendrier est accéléré? Daniel Valot, l'annonce était plus ou moins attendue. Elle intervient 3 jours après un sérieux revers pour Pedro Sanchez, puisque le Parlement espagnol a rejeté les mesures qu'il défend pour tenter de répondre à la crise du logement.
3: Oui, la crise du logement dure depuis des années en Espagne, mais elle a pris ces dernières semaines une ampleur politique sans précédent avec l'expulsion de Marie-Carmen Abascal, cette femme de 87 ans devenue le symbole de cette crise. Pedro Sanchez a proposé 2 textes de loi pour remédier à la crise du logement. Ces 2 textes ont été rejetés par le Parlement et fort logiquement, il a donc choisi de provoquer ces élections anticipées.
1: Un choix risqué pour le dirigeant espagnol qui est à la traîne dans les sondages.
3: Oui, Pedro Sanchez est fragilisé par les scandales de corruption qui ont éclaboussé son entourage, par la crise migratoire de Ceuta également. Le dirigeant socialiste a donc peu de chances de l'emporter, mais cette chance, il veut la saisir à un moment qu'il considère comme étant favorable, en espérant mobiliser son électorat sur cette question du logement. Alors oui, c'est un pari, c'est un coup d'éclat après 8 années passées au pouvoir, mais Pedro Sanchez est familier de ces coups d'éclat et cela lui a souvent réussi par le passé.
1: À noter que le président du Parti populaire en Espagne, son principal rival, s'est en tout cas réjoui de cette annonce. Alberto Núñez Feijóo a réclamé à corps et à cri depuis maintenant plusieurs mois la tenue de ces élections. C'était Daniel Valot. L'actualité en France, où il est 18h passé de 3 minutes, la mobilisation des lycéennes et des lycéens est restée intacte aujourd'hui. Avec des centaines d'établissements fermés, plusieurs incidents, dont un grave concernant un jeune, un adolescent de 15 ans qui a perdu sa main aujourd'hui à Lens. Édouard Geffray, le ministre de l'Éducation, estime humainement dramatique le fait qu'un lycéen ait été gravement blessé aujourd'hui. Par ailleurs, la société civile s'inquiète aussi de toutes ces violences. La Ligue des droits de l'homme dénonce le recours à la pression d'une ampleur inédite contre ce mouvement lycéen. Emmanuelle Jourdan-Chartier est la vice-présidente de la Ligue des droits de l'homme.
4: Ça n'est pas parce qu'il y a une poubelle qui brûle que ça nécessite une charge ou qu'une charge est proportionnée. Et cette charge, en revanche, va nourrir la colère, le désordre des lycéens mineurs très jeunes qui s'éparpillent dans tout le quartier, sur des rues avec de la circulation. Donc là, il y a quelque chose où c'est l'engagement et l'action qui est censée être du maintien de l'ordre qui crée le désordre, en fait. Je suis aussi parent d'élèves des voilà, citoyens, citoyennes, ce sont des enfants. Quand on voit la tête qui claque au sol, le genou sur le cou, les gamins qui sont parfois très jeunes, qui sont immédiatement menottés, serrés dans le dos, traînés. À Saint-Denis, donc, les camarades observateurs faisaient état de jeunes filles qui ont été traînées par le cou après, au moment de l'interpellation. Ce sont des pratiques d'interpellation qui sont extrêmement brutales et qui créent une terreur. Comment voulez-vous qu'ils se sentent légitimes à exercer un droit de manifester s'ils assistent à ça? C'est extrêmement traumatisant, bien entendu, pour ceux qui le subissent, mais aussi pour tous ceux qui sont autour.
1: La vice-présidente de la Ligue des droits de l'homme en France, propos recueillis par Laura Martel. Ces images spectaculaires qui montrent des façades de lycées en feu ou de violents affrontements entre jeunes et forces de l'ordre font aussi réagir à l'étranger. Exemple avec deux pays, aux États-Unis et en Iran. Tout d'abord, Paris brûle à nouveau, a écrit hier le fils du président américain Donald Trump Jr. Il attribue cette crise à une politique d'immigration sans entrave. Et puis l'Iran a également réagi par la voix du ministre des Affaires étrangères qui dénonce une violence, je le cite, disproportionnée et injustifiable contre les lycéens.
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1: L'actualité sur le continent africain tout d'abord, l'épidémie d'Ebola en RDC. Selon les derniers chiffres officiels, le nombre de cas confirmés a atteint 8544 personnes dans les 7 provinces touchées de la République démocratique du Congo. L'Ituri, le Nord Kivu, le Bawele, le Owele, Tchopo ou encore le Sud Ubangi. 8544 cas confirmés, dont 4114 morts. L'Ituri reste l'épicentre de l'épidémie, la région la plus touchée, notamment le territoire de Mombasa, où rien qu'hier, 18 personnes sont mortes victimes d'Ebola. Le Sénégal est sous les eaux, de fortes pluies provoquent en ce moment d'importantes inondations dans le pays. Dakar et plusieurs régions sont touchées, il y a plusieurs victimes. Le gouvernement sénégalais a déclenché un plan d'urgence alors que de nouvelles pluies sont attendues. Les marchés économiques apprécient particulièrement le résultat du premier tour de l'élection présidentielle. Au Brésil, les cours de la bourse de Sao Paulo s'envolent de 8% ce matin. Une forte hausse au lendemain des résultats qui mettent en tête Flavio Bolsonaro. Le fils de l'ex-président d'extrême droite, Jair Bolsonaro, a créé la surprise hier. Il obtient 47% des suffrages contre 45% pour le président sortant, Lula. En attendant le deuxième tour, prévu dans 3 semaines, une chose est sûre, la marque Bolsonaro gagne du terrain au Brésil. Pour Frédéric Louot, il est professeur en sciences politiques à Bruxelles.
5: Le clan Bolsonaro est aussi avant tout peut-être une entreprise familiale qui fonctionne très bien, puisque il y a 2 frères de Flavio Bolsonaro qui ont été élus, l'un sénateur et l'autre député fédéral. Sa belle-mère, Michelle Bolsonaro, a été elle-même élue sénatrice. Le frère de Jair Bolsonaro a été élu lui aussi député fédéral. On voit bien que toute la famille est mobilisée, que le nom Bolsonaro est une publicité en lui-même et permet de se faire élire assez facilement au Brésil. D'ailleurs, à l'époque, peu de personnes pensaient que Flavio Bolsonaro pourrait être compétitif face à Lula. Certains membres du bolsonarisme considéraient qu'il fallait présenter quelqu'un de plus expérimenté, comme le gouverneur de São Paulo sortant, Tarcísio de Freitas. Mais finalement, le pari de Jair Bolsonaro de transférer son capital politique directement vers son fils et de maintenir finalement cette lignée familiale semble avoir fonctionné, du moins pour le premier tour.
1: Des propos recueillis par Anne Kantner à la mi-journée. Entre-temps, le président Lula a réagi. L'actuel président brésilien reconnaît qu'il ne s'attendait pas à un tel résultat. Il ne désespère pas de rattraper son retard et de l'emporter dans 3 semaines. Football, avant de refermer ce journal avec ce dernier rendez-vous de cette première fenêtre internationale pour l'équipe de France, leader de leur groupe malgré le match nul concédé face à l'Italie. Les hommes de Zinedine Zidane reçoivent dans un peu plus de 2 heures la Belgique au Stade de France. Alors, laissez un peu sur leur faim, les supporters espèrent assister à une victoire pour bien conclure ce premier chapitre avec Zinedine Zidane, le sélectionneur qui a d'ores et déjà annoncé qu'il y aurait du changement.
6: Il y aura des changements, ça c'est sûr. C'est notre 4e match. Il faut pas non plus faire n'importe quoi. Et surtout parce que aussi on est 23. On va faire des changements. intelligent et surtout pour être compétitif pour ce match-là. Là, je suis un peu frustré parce que justement, ça va s'arrêter. Dernier coup de collier à donner. Les joueurs ont vraiment bien travaillé. C'est la chose la plus importante maintenant. Ça serait bien justement de terminer par une victoire.

0: Eh bien, bonsoir à toutes et bonsoir à tous. 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Il est 18h, passé de quelques 10 minutes en cette fin d'après-midi du lundi 5 octobre, sous le soleil roubaisien. On espère que vous allez bien, que vous avez passé une belle journée, que vous êtes prêts à passer une belle fin d'après-midi, une belle soirée à notre écoute. Dans un très court instant, comme tous les soirs de la semaine sur Boomerang, vous avez rendez-vous avec un nouveau reportage de la FRANF, la Fédération des radios associatives du nord de la France. Reportage réalisé par Radio Plus, nos amis du côté de Douvrin. Frappadingue à Gravelines, on vous en dit pas plus et on vous laisse découvrir ça à l'instant sur Boomerang en vous souhaitant bien évidemment une excellente écoute et une excellente soirée.
1: Connaissez-vous la Frappadingue ? C'est une course qui se déroule à Gravelines le dimanche 11 octobre 2026. Et c'est une course originale puisqu'on court dans de la boue, dans de l'eau, dans des obstacles. On franchit plein de choses incroyables. Pour en parler, je suis avec Robin Bourgois qui est organisateur. Bonjour Monsieur Bourgois.
2: Oui, bonjour Christophe.
1: La Frappadingue, c'est une course qui se déroule à Gravelines. Alors pour commencer, est-ce que Robin, vous pouvez expliquer un peu ce que c'est que la Frappadingue ? Qu'est-ce qui a fait son succès depuis maintenant plus de 15 ans ?
2: Alors, la Frappadingue, c'est une course de fous.
1: Ouais.
2: Alors du coup, en effet, ouais, du coup, c'est une course de fous parce que les participants vont rencontrer des obstacles à franchir tout au long du parcours. Donc on a un parcours qui fait 12 km et un qui fait 6 km. Et à peu près tous les 300, 400 mètres, il y a des obstacles à franchir. Donc, des murs de bois, passer sous des barbelés, ramper dans la boue. Que des choses amusantes et accessibles pour tous.
1: Donc, ça se déroule à Gravelines. Mais alors, pourquoi avoir choisi cette ville et ses remparts comme terrain de jeu ?
2: Vous venez de le dire, le terrain de jeu est parfait. On a une ville fortifiée avec un parcours qui est urbain, enfin semi-urbain, parce qu'on va jusqu'au parc de là. Mmh. Donc on a des grands espaces, mais aussi un côté historique avec un départ-arrivée en centre-ville et un parcours tout autour de la ville fortifiée. Avec, on va pas tout dévoiler, mais les remparts font partie du parcours.
1: En 2025, donc l'année dernière, vous avez accueilli 2200 participants. Est-ce que vous attendez encore à une forte mobilisation cette année ?
2: Oui. À Gravelines, ça marche très bien. On est bien connu dans le Nord, et je pense que cette année, on sera pareil aux alentours de 2500 participants pour cette quatrième édition.
1: Donc une course avec des obstacles, de la boue, de l'eau, des franchissements. Bon, visiblement aussi pas mal de surprises hein, également. Vous êtes réputé aussi pour avoir ce fameux esprit de convivialité, d'entraide. Est-ce qu'il faut forcément être un grand sportif pour participer à la Frappadingue ?
2: Non, justement, on n'a pas de chrono, on n'a pas de classement, il n'y a pas de premier, pas de dernier. Tout le monde a sa médaille à la fin. Et sa bière, évidemment. Donc, nous, on mise sur le sport pour tous et pas le sport compétition. Donc, les gens viennent en famille, entre amis, entre collègues et ils vont s'attendre, ils vont s'aider, ils vont marcher. Donc, le parcours de 12 km, il faut compter 3 heures parce que les gens vont marcher, vont s'attendre, vont rester au ravitaillement, etc. Donc, c'est quelque chose de convivial et d'accessible pour tous. Bon, après, je dis pas, vous aurez sûrement quelques courbatures le lundi, mais vous aurez plus rigolé qu'autre chose.
1: Quelle différence entre les parcours que vous mettez en place ? Visiblement, il y en a deux, c'est bien ça, un 6 et un 12 ou un 10 km, un 12 km. Qu'est-ce que vous conseillez pour une personne qui souhaite tenter son expérience pour la première fois ?
2: Nous, on leur dit souvent de partir sur le 12 parce que par expérience, au bout des 6 km, les participants disent « Oh, c'est vrai qu'on aurait peut-être dû faire le 12, il nous en reste encore un peu sous le pied, on s'est bien amusé, mais ils feront le 6 km la première année et l'année suivante, c'est sûr qu'ils s'inscriront sur le 12. »
1: Qu'est-ce qu'on peut retrouver autour de la course, notamment au niveau des ravitaillements, des animations ? On peut venir en famille pour supporter ses enfants ou ses parents, mais il y a d'autres choses aussi autour de la course ?
2: Oui, au-delà des obstacles et du parcours qui est dans un milieu semi-urbain, on propose des ravitaillements. Donc il y a les ravitaillements classiques avec la bière à l'arrivée, mais aussi des ravitaillements du terroir. Donc c'est-à-dire qu'en fonction de la région où on se trouve ou de la ville où on se trouve, on propose des ravitaillements avec des produits du terroir. Donc là, sur Gravine, comme on est au bord de la mer, évidemment ça touchera ce milieu-là. Donc on va pas dire ce qu'on va mettre, mais les gens sont quand même assez surpris et plutôt étonnés. Par exemple, à Arcachon, on propose des huîtres et du vin blanc. À Gravine, ça sera autre chose, mais ça sera dans ce thème-là.
1: J'ai cru voir également sur votre dossier de presse que vous organisez une frappe à jeunes pour les enfants de 6 à 15 ans. Vous pouvez en parler ?
2: Oui, parce qu'en fait, la frappe à dingue est accessible à partir de 16 ans avec une autorisation parentale. Du coup, pour proposer ce genre d'événement aux plus petits, parce qu'ils sont tout aussi friands de se rouler dans la boue que les grands, on fait une frappe à jeunes le samedi matin au parc de la Haye. Donc c'est le même parcours, enfin une petite parcours de la frappe à dingue du dimanche qu'on propose aux enfants entre 6 et 15 ans. Donc on les accompagne, on leur explique comment passer les obstacles, on adapte certains obstacles en fonction de la taille des enfants. Mais sinon c'est tout comme les grands. Donc c'est bien, c'est qu'ils font ça le samedi matin et les parents le font le dimanche.
1: Alors la frappe à dingue à Gravelines, donc c'est le dimanche 11 octobre 2026, cette année. Et vous pouvez parler un peu des horaires, tout ce qui est information essentielle pour pouvoir s'inscrire, par exemple. Comment on fait pour s'inscrire si on souhaite y participer?
2: Alors du coup, tout se passe sur notre site frappadingue.fr. Donc vous avez un onglet, comme on organise une dizaine d'événements un peu partout en France, vous avez votre onglet Gravelines, vous cliquez dessus et après vous pouvez choisir votre distance. Vous pouvez choisir si vous prenez le t-shirt qui est en option. Et après, c'est des inscriptions individuelles. Ce qui va permettre de vous rattacher à votre équipe, c'est votre nom d'équipe. Donc, vous choisissez un nom d'équipe entre les collègues, etc. Et vous pourrez vous retrouver dans la même vague de départ. On a des départs de 9h30 jusqu'à à peu près 13h en fonction du nombre de participants. Donc, toutes les 15 minutes, on envoie une centaine de personnes sur le parcours. Donc pour pouvoir vous retrouver dans la même vague de départ, il suffit juste de renseigner le même nom d'équipe. Et ça, tout se fait sur le site internet.
1: Internet, très bien. Bah oui, maintenant c'est dématérialisé, ça va bien.
2: Oui.
1: Une course, c'est aussi des signaleurs, un ravitaillement, de l'animation, du chronométrage, des dossards. Comment vous faites pour trouver le financement pour payer tout ça?
2: On a besoin de beaucoup de bénévoles. Nous, après, on s'autofinance. On est en partenariat avec la ville de Gravelines qui nous aide d'un point technique avec les agents, les engins et le plateau pour dispatcher tout le matériel. Et après, le jour de la course, on a besoin d'une centaine de bénévoles. Donc, si vous voulez voir un peu ce que c'est l'envers du décor de la course au niveau organisationnel, on a un petit onglet devenir bénévole. Vous avez juste à choisir la ville et après on a plusieurs postes. Donc ça va être la remise de médailles, la gestion des ravitaillements, la gestion des routes ou sinon la surveillance des ateliers. Donc quand vous êtes sur un atelier, vous avez juste à veiller à ce que les participants passent bien et les encourager et rigoler avec eux.
1: Eh ben c'est génial. Très belle explication de tout ce dispositif qui est nécessaire pour la sécurité, ouais. Aussi et puis aussi pour la bonne ambiance et puis la dynamique de cette course. Eh bien
2: ouais,
1: merci
2: on peut
1: beaucoup.
2: Pas, on peut pas faire sans les bénévoles.
1: Ouais. Voilà, ouais, j'imagine bien. Merci beaucoup Robin Bourgois. Je rappelle que vous êtes organisateur de la Frappe à dingue qui se déroule cette année à Gravelines le dimanche 11 octobre. Bonne chance en tout cas, puis bonne préparation en tout cas pour cet événement unique dans la région. Merci beaucoup.
2: Merci Christophe.
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C'était Mister Phantom à l'instant pour vous sur Boomerang, le titre que vous interprétez, Chloé Mons. Salut à toutes et salut à tous, vous espérant en bonne forme en cette fin de journée du lundi 5 octobre. L'heure bientôt de passer à votre soirée du lundi 18h30, pétante, Pascal et Fred vous accueillent à bras ouverts pour une heure et demie de bon son. C'est l'émission éternellement vôtre. À 20h, changement d'équipe, changement d'ambiance. C'est Red, Gold and Green que vous aurez le plaisir de retrouver en compagnie d'Amran, RMJ et toute l'équipe. 3h consacrées au bon reggae roots. Et enfin, pour clore cette soirée comme il se doit, eh bien, la rediffusion de l'émission Millésime Jazz que vous propose chaque semaine notre ami Yvan. 23h minuit, c'est l'heure du jazz et en rediff sur Boomerang. Voilà le chaleureux programme de ce lundi. En vous souhaitant à toutes et tous une excellente soirée à notre écoute, on vous laisse en compagnie de la rue qui est à nous avec le titre « Le capitaine de la barrique ».

0: Auditeurs, il est 18h30. Vous êtes sur les ondes de Radio Boomerang 89.7 FM dans notre émission Éternellement Vôtre. Animée par Frédéric et moi-même, cette émission a pour thème de vous passer de la musique rétro et populaire des années 60, 70, 80, 90 à nos jours, afin de vous faire découvrir ou redécouvrir des chansons étrangères que Frédéric vous présentera et pour ma part des chansons françaises. Ces chansons vous permettront de voyager dans le temps avec nous. Je vous rappelle que vous pouvez toujours écouter l'émission en FM ou en DAB ou l'écouter en direct sur radioboomerang.com tous les lundis de 18h30 à 20h. Je laisse le micro au pilote de l'émission. Bonsoir Frédéric.
1: Bonsoir Pascal, bonsoir chères auditrices et auditeurs et bienvenue dans notre émission Éternellement Vôtre sur Radio Boomerang 89.7 FM. On va tout de suite commencer avec Trax. Alors Trax, c'est un groupe italo-disco qui ont repris en 1982 le tube du groupe The Doobie Brothers, Long Train Running. Alors nous écouterons ce soir cette version. Donc on s'écoute tout de suite dans l'Éternellement Vôtre, Trax avec Long Train Running. Bonne écoute.

Jean-Jacques Goldman avec sa chanson À nos actes manqués, sortie en single en 1991, parle de regrets, des occasions perdues et des choix de la vie. Elle nous invite à accepter nos erreurs et à avancer sans regretter le passé. Bonne écoute dans notre émission Éternellement Vôtre.

Bah là, ça va être un titre soul avec Son of a Preacher Man. Alors, c'est une chanson enregistrée par la chanteuse britannique Dusty Springfield. C'est sorti en septembre 1968 et c'est paru sur l'album Dusty in Memphis en 1969. Ce titre a de nouveau été populaire en 1994 car il figure sur la bande originale du film Pulp Fiction de Quentin Tarantino. Donc on s'écoute maintenant dans l'émission Éternellement Vôtre, Dusty Springfield avec Son of a Preacher Man. C'est parti!

0: À présent, nous allons faire un bond en arrière de plus de 20 ans avec Nadia. Et sa chanson « Et c'est parti », ça fait déjà un bon moment qu'on l'entend plus sur les ondes. Enfin,
1: c'est vrai, ça fait longtemps. Oui.
0: Ça fait déjà un moment, donc ça va nous faire rappeler des souvenirs. Cette chanson, elle est sortie en 2004. Elle nous transmet un message d'énergie, de motivation et de confiance en soi. Alors je vous souhaite une bonne écoute et c'est parti !

0: You Are The Girl est une chanson du groupe New Wave américain The Cars. Alors c'est extrait de leur sixième album intitulé Door to Door et c'est sorti en 1987. Donc tu connais Pascal, non? On l'a écouté.
1: On l'a écouté, oui, mais je m'en souviens plus là. Ah bah, faudra que je la réécoute.
0: Bah, du coup, on va la réécouter.
1: C'est ça qui est bien. On peut réécouter nos chansons. C'est magnifique.
0: Donc on s'écoute tout de suite dans l'émission éternellement vôtre, The Cars avec You Are The Girl. C'est parti.

60, c'est Jérôme avec sa chanson Kiss Me, sortie en 1972, est un succès populaire qui évoque l'amour et la séduction dans une ambiance légère et entraînante. On va se l'écouter tout de suite sur les ondes de Radio Boomerang 89.7 FM dans notre émission Éternellement Vôtre. C'est parti!

Alors là, on va s'écouter un mélange de synth pop et de musique électronique. Avec She Called Me Diaval. Alors c'est un single de Chris Arms, qui est le chanteur du groupe Lord of the Lost. Ce single est extrait de son premier album solo, intitulé 1980. Donc on s'écoute tout de suite dans l'émission Éternellement Vôtre, Chris Arms avec She Called Me Diaval. C'est parti.

Merci à toutes les auditrices et auditeurs qui nous rejoignent dans notre émission Éternellement Vôtre sur Radio Boomerang 89.7 FM. Vous pouvez toujours nous joindre au 03 20 73 08 97 si vous avez envie de dédicacer une chanson. Vous pouvez aussi nous joindre sur radioboomerang.com et nous avons également une page Facebook qui est éternellement vôtre, Frédéric et Pascal, où vous pouvez toujours aller sur notre page. À présent, Marguerite. Marguerite est une chanteuse française naissante qui se distingue par son style pop. Sa chanson « La Bosse », sortie en 2025, affirme l'indépendance et la confiance en soi. Je vous souhaite une bonne écoute.

0: Karma Chameleon est une chanson du groupe pop britannique Culture Club. Elle est parue en 1983 sur leur deuxième album studio intitulé Colors My Numbers. Ce titre est un des plus grands gros succès du groupe. Tu connais Pascal ?
1: Oui.
0: Donc tout de suite, donc on s'écoute Culture Club avec Karma Chameleon. C'est parti.

Alors maintenant, on va faire un très gros, grand bond en arrière. On va écouter Richard Anthony. Et alors, Richard Anthony était un chanteur populaire des années 1960. Connu pour ses chansons romantiques, sa chanson Oranges, mon amour, sortie en 1967, exprime la passion amoureuse et la nostalgie à travers une mélodie pleine d'émotions que je vous laisse écouter tout de suite.

Charlie Make the Cooks est un groupe de filles franco-américains créé à la fin des années 1980. Nous écouterons ce soir leur tube Boys and Girls, sorti en 1987. Donc on s'écoute maintenant dans l'émission éternellement vôtre, Charlie Make the Cooks, avec Boys and Girls. C'est parti!

Mylène Farmer est une chanteuse française célèbre pour son univers artistique mystérieux et poétique. Sa chanson « Désenchantée », sortie en 1991, exprime le désillusionnement face au monde et la quête d'espoir malgré les difficultés de la vie. Je vous souhaite une bonne écoute.

0: Stand By Me est une chanson enregistrée par le chanteur américain Ben E. King en 1961. Cette chanson est devenue un classique mondial de la musique. Elle a donné son titre au film de Bob Renner en 1986. C'est un morceau très connu, hein, Pascal ?
1: Ouais.
0: Donc on s'écoute. Ben E. King, Stand By Me. C'est parti !

Grégory Lemarchal était un chanteur français au talent exceptionnel, connu pour sa voix puissante et émouvante. Écrit l'histoire, sortie en 2005, est une chanson qui invite à prendre sa vie en main. Nous avons le plaisir de l'écouter ensemble sur Radio Boomerang 89.7 FM dans notre émission Éternellement Vôtre. C'est parti !

0: Mi Vida. C'est une chanson du groupe, c'est une chanson disco du groupe français martiniquais, les Gibson Brothers.
1: Et c'est bien connu, hein.
0: Alors, c'est sorti en 1979. Et est extrait de leur album, Cubo, en fait.
1: Ou alors, on va, pour certains, le redécouvrir, hein, parce que c'est pas non plus connu pour tous.
0: Non, bah non. Donc, dans Éternellement Votre, c'est le titre tout de suite, c'est Gibson Brothers avec Que Sera Mi Vida. C'est parti.

chérie. France Gall était une chanteuse française de la chanson pop des années 1960. Laisse tomber les filles, sortie en 1964, est une chanson qui rappelle qu'il ne faut pas jouer avec les sentiments des autres, car chacun peut finir par souffrir. On se l'écoute tout de suite. Attention, c'est parti.

Alors, on va passer un titre, ce sera Remote Control. Ça veut dire télécommande, en fait. Donc, voilà. Donc, Remote Control est une chanson du groupe allemand de synth-pop Distain. Elle est extraite de leur album Liquid, sorti en 1996. Donc, ça va être un peu électro, hein, Pascal. Avec le groupe Distain, Remote Control. C'est parti!

0: Merci à toutes les auditrices et auditeurs qui nous écoutent tous les lundis de 18h30 à 20h dans notre émission Éternellement Vôtre sur Radio Boomerang 89.7 FM. Vous pouvez toujours nous joindre au 03 20 73 08 97 si vous avez envie de dédicacer une chanson. Vous pouvez aussi aller sur le site radioboomerang.com pour retrouver toutes les émissions de la radio. Nous avons également une page Facebook qui est éternellement vôtre, tiré Frédéric et Pascal. Et sachez que nous passons une agréable soirée en partageant nos chansons avec vous. Dans notre émission, n'est-ce pas Frédéric?
1: Oui, c'est vrai, bah oui, c'est toujours un plaisir d'être avec vous pour partager l'émission Éternellement Vôtre.
0: Voilà, très agréable moment. Alors, à présent, on va passer à Mika. Mika qui est un chanteur et auteur-compositeur connu pour son univers coloré, sa joie de vivre et son énergie communicative. C'est la vie, sortie en 2023, est une chanson qui nous invite à accepter les hauts et les bas de la vie et à avancer avec optimisme. On l'écoute tous ensemble tout de suite. C'est parti!

0: Voilà, c'est déjà ma dernière chanson que je vais passer. C'est déjà le moment, donc...
1: Ça passe très très vite, hein, quand on est en bonne compagnie comme ça, avec les auditeurs qui nous... On sait qu'ils nous écoutent, et qu'on partage avec eux toutes ces chansons, et ben c'est vraiment...
0: Mais ça passe très vite, c'est vrai que ça passe,
1: très vite, oui.
0: Donc on va s'écouter... You Are I Am. Alors c'est une chanson du groupe britannique de rock progressif Manfred's Man. Ce titre est sorti en 1979 et figure sur l'album Angel Station. Donc voilà, ce sera le dernier titre que je passerai ce soir. Je vous dirai à la semaine prochaine. Et après ce sera un titre de Pascal. Donc voilà. Donc on s'écoute tout de suite dans Éternellement Votre, Manfred's Man avec You Are I Am. À la semaine prochaine.

0: Eh bien voilà, moi ce soir pour la toute première fois, je vais vous dire bonsoir grâce à Jeanne Masse, qui est une chanteuse des années 80, connue pour son style pop et son énergie engagée. Et c'est avec sa chanson « Toute première fois », c'est pour ça que je faisais le petit... Comment on dit ça ? Aide-moi Frédéric. Ouais. Hein, quand j'ai dit « toute première fois », je faisais le... Je ne vais pas trouver le mot, mais ce n'est pas grave. En tout cas, « toute première fois » est sortie en 1984. Elle évoque les premières émotions amoureuses. Alors, je vous souhaite une bonne semaine à toutes et à tous.
1: Et moi aussi.
0: Et je vous dis à lundi prochain de 18h30 à 20h sur Radio Boomerang 89.7 FM dans notre émission Éternellement Votre. On s'écoute tout de suite, toute première fois. C'est parti et au revoir.
2: Au revoir.

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oui, vous êtes bien sur le 89.7 avec Soularation. Red, Golden, Green, on en live and direct. Un grand big up à l'émission éternellement. Vote juste avant la note tous les lundis 19h à 20h. Vous êtes en live sur Radio Boomerang. On est là jusque 23h. Red, Golden, Green. Et on a commencé une petite sélection. Allez, je vais commencer ça avec Johnny Clark.

et reggae music. Yes, did you hear that? Strictly new reggae music every Monday night, 89.7. Oh yes, little Harry, I love this track. I love this track. Yes, ça vient juste de commencer. Red, Golden, Green. Monte bien le volume, préviens le voisin, dis-lui qu'on est là, tranquille comme tous les lundis. Allez, je vais jouer celui-là, ça c'est Prince Jazzbo. On va garder la vibe. Oh, Strictly Reggae Music. Oublie pas le voisin, oublie pas le volume. Un big up à tous les aficionados à l'écoute.

Yes, yes, yes, yes. Allez, on va continuer tranquillement. J'ai vu qu'il y avait un petit album de Didier Vadim et j'aime bien à chaque fois dans ses albums, il y a toujours un bon morceau reggae music. Et celui-là, il s'appelle Blazing. C'est sorti il y a pas longtemps. Je vais vous mettre ça en live and direct sur Radio Boomerang. Et ouais, si ça sonne route, c'est normal. T'es sur la Bone Station avec Soul Iration, Your Musical Solution. Et j'espère que t'as été gravé la date du 10 octobre à Roubaix. Parce qu'il y a une grosse soirée qui s'annonce, une nuit même, jusqu'à 6h du matin. Roots Rock Roubaix avec Abba Shanti High, Martin Campbell, Firmly Rooted, Eskaya, Yes Brothers and Sisters, Reggae Music, You Can't Refuse It.

Oui, ça sonne bien tout ça. Allez, on va se faire plaisir. Il y a ça que j'ai écouté et c'est des tunes brand new. Des tunes brand new, c'est Prince Allah. Le morceau s'appelle Jah Bless the Man on Board. C'est pour ton voisin, celle-là, et ta voisine. Montez le volume, montez les basses.

Oui, prépare-toi le 10 octobre à Roubaix. Roots Rock Roubaix. 20h, 6h du matin. Jables de Man on Board. On aura Bash Antia et Martin Campbell. On va se remettre ça au début parce que c'est un big tune. Je vous ai dit, c'est pour votre voisin. Il y a des bonnes basses, celui-là. Montez le volume, montez les basses. Rendez-vous le 10 octobre. Ça va être une wicked night, trust me. Conditions publiques, un super lieu pour ceux qui connaissent. Vous savez comment ça se passe là-bas. Et ceux qui connaissent pas, venez découvrir une ancienne. Un ancien lieu important dans le textile, transformé en lieu culturel. Très belle salle de concert, il y a la verrière, il y a la cour intérieure. Vous allez être au top dans cette salle à conditions publiques. Deuxième édition des Roots Rock Roubaix. Cette année, on accueille Abba Chantiaï pour un set exclusif, je vous le dis. 4 heures de set. Il y a aussi Mr. Martin Campbell, vous avez l'habitude de l'entendre sur des disques. Là, on va vous le présenter en live and direct à Roubaix le 10 octobre. Va chercher la prévente, un petit conseil sur uticket.com. Ça se passe le 10 octobre de 20h jusqu'à 6h du matin. Pour ceux qui voulaient des long nights, en voici une grosse 20h, 6h du matin à la condition publique le samedi 10 octobre. Ça va sonner Roots and Culture avec une grosse sono qui vient de Bristol.

0: y aura des grosses basses le samedi 10 octobre à Roubaix, Roots Rock Roubaix, à la condition publique avec un bash anti-high sur la grosse sono qui vient directement de Bristol. C'est une soirée 100% anglaise. On ramène Abba, Martin Campbell, Film les Rooted. Et on a notre ami Eskaya qui sera avec nous aussi, Exhilaration. Jah bless the man on board.
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Dijon. J'ai vu aussi, il y a toute la Belgique qui débarque. Grosse soirée à Roubaix le 10 octobre, Roots Rock Roubaix, avec 4h de set d'Abba Shanti. Martin Campbell, comme je vous le dis, vous avez l'habitude de l'écouter sur des disques, venez le voir en live and direct. C'est des sessions rares et exclusives. 100% UK Vibes avec Abba Shanti, Martin Campbell, Family Rooted. Son système, les basses vont vrombir. Prévenez les voisins et les voisines. Et ça se passe à Roubaix, conditions publiques. Il y a les préventes sur U-Ticket exclusivement. C'est 25 euros en prévente et 30 euros sur place.

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Et il est pas mal hein, ce morceau. Ja Bless the Man on Board. Avec Bongo Roll, Prince Allah sur le vocal. Je vais continuer avec vous, avec des brand new. J'aime bien vous faire écouter de temps en temps des brand new, des morceaux qui sortent. Et il y a celui-là qui est sorti, on peut pas le louper. C'est un morceau de Linval Thompson que vous allez reconnaître direct, les aficionados.

Aïe aïe aïe, ça sonne roots dans ta radio, c'est normal. J'espère que tu fais profiter au voisin et à la voisine, parce que là il y a des bonnes basses. Tu sens le bon dub là pour lui, pour le voisin et la voisine. Ouais, Papis in the building. Comment il va le Papis? On a aussi Sista Drum, allez checker sistadrum.com, vous le savez déjà depuis très bien longtemps. Yes, il y a aussi Eve in the building, ça fait plaisir. Et on a Mr. Kevin qui est là. On a eu peur, il est arrivé comme la BAC. On était tous, on a levé les mains en l'air contre le mur. On a vidé nos poches.

Ça c'est Vibronic, ça aussi ça vient de sortir, c'est une, un featuring avec Professeur Nati. Allez, on s'écoute le dub, la version, et oubliez pas, vendredi, Aya, j'ai vu, Aya, Jalight Hi-Fi, il y a Mr. Papis aussi, montre-moi le fly, au bar live, vendredi au bar live, ça commence à 20h, ça c'est à pas louper pour les aficionados de Good Vibes, ça se passe au bar live, vendredi 25 je crois, Jalight Hi-Fi, avec Mr. Aya. Et il y a aussi Black Star Sound, je crois qu'ils viennent de Hollande. Grosse soirée ce vendredi 25 avec DJ Datcom. Et il y a Selecta Papis aussi qui sera là vendredi 25 de 20h jusqu'à minuit. Allez-y tôt au bar live à Roubaix. Only Good Vibes.

aïe, le rouleau compresseur. Oui, le rouleau compresseur. Oui, le rouleau compresseur. Allez, on va redescendre un petit peu, on va se calmer. Et il est que 21h. Il y a encore 2h jusqu'à 23h. On attend Ghetto Rockers. Il y a aussi Skuzzle ce soir. Ça aussi, c'est un morceau nice. Ça s'appelle Where I'm Coming.

Strange things are happening. Là, c'est samedi 10 octobre. Vous allez voir Gross Night, Roots Rock Roubaix à la condition publique. Allez graver ça sur votre agenda. Il y a Abba Chantiaï à Roubaix pour un set exclusif de 7 heures. Martin Campbell, fini de l'écouter sur les disques. Venez le voir en live à Roubaix, 20h, 6h

Yes, welcome. Roots Rock Roubaix, samedi, le 10 octobre 2026. Tout le monde va être là. Abba Shanti va être là. Martin Campbell va être là. Firmly Rooted va être là. Soul Aeration va être là. Tout le monde via Roubaix, le 10e octobre. Samedi, le 10e octobre 2026. Roots Rock Roubaix. First one, Princess Jewels, Walk with Jaja.

Yes, on continue Tune Fit Tune jusqu'à 23h, Studio Humble, Ghetto Rockers. Prochain morceau par les Basque Dub Foundation sur le morceau Lightning and Thunder.

original basque, Dub Foundation. Ça faisait longtemps qu'on ne l'avait pas joué celui-là. Une production One in the Spirit.

Goussipi au contrôle, on passe à la Dubwise. N'oublie pas, vendredi, ça se passe du côté du Bar Live avec Jalai Cherry, accompagné des Selecta Papis pour les Aya Friday. Bientôt, le 10 octobre, il y aura également Martin Campbell, Abba Shanti, organisé par le Sulawesian le 10 octobre à la condition publique. Les petites danses qui arrivent, ça fait plaisir. Venez nombreux, ça se passe à Roubaix City.

0: Bonne soirée, une bonne semaine. Soulawation, Ghetto Rockers.
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Bonjour, très heureux de vous retrouver dans le cadre du programme Millésime Jazz. Au sommaire de cette émission, la présentation de la 40e édition du Tourcoing Jazz Festival. Cette édition se déroule très prochainement, du 10 au 17 octobre, un événement incontournable de la métropole lilloise avec plus de 30 concerts, 100 artistes réunis. Les temps forts de cette programmation de cette édition anniversaire qui mélange des légendes du jazz, têtes d'affiches internationales et des artistes émergents. On commence donc avec, pour les temps forts, samedi 10 octobre, l'ouverture festive avec Yael Naïm et le Sophie Alour Sextet. Pour le dimanche 11 octobre, le compositeur et claviériste Chassol qui sera sur scène. Le 13 octobre, soirée événement avec le trompettiste Eric Truffaz et Antonio Lisana, ainsi que le pianiste brésilien Amaro Freitas, qu'on retrouvera en trio. Il était venu en solo pour le Jazz Tour cette année, dans différentes villes de la métropole lilloise. Le 15 octobre, une journée d'exception avec le maître du saxophone Kenny Garrett, qu'on retrouvera avec plaisir, le trompettiste Marquis Hill et les rythmes légendaires de l'orchestra Baobab. Le 16, c'est Thomas Dutron qui sera sur scène et qui présentera son nouveau projet dédié au grand standard du jazz le 16 octobre. Donc c'est déjà complet. Le 17 octobre, la clôture du festival en apothéose avec l'envoûtante Selassou and the Gallants. Et c'est déjà complet. Les lieux du festival, vous les connaissez, le théâtre municipal Raymond Devos, le MUBA, Eugène Leroy, la Maison Folie Hospice d'Avray et le Magic Mirror notamment. Voilà pour quelques informations à vous donner. On vous a donné donc les grands temps forts de ce festival et puis à l'occasion de cette émission, évidemment, on va creuser pour vous proposer un peu plus d'informations sur cette programmation. Et on vous signale également cette exposition Portrait d'un festival, 40 ans de jazz à Tourcoing. C'est une rétrospective photographique de Jacques Grosmy, photographe professionnel, spécialisé dans le portrait depuis 1987. Il est installé à Ronques et donc il est formé auprès des grands noms de la photographie. En parallèle, il est passionné de musique et plus particulièrement de jazz. Depuis sa découverte de Miles Davis, il est également musicien, amateur, animateur de 1986 à 2006 de l'émission Jazz Toxic sur les ondes de Radio Boomerang à Roubaix. Et donc il conjugue sa passion pour la photo et le jazz et nous propose donc encore cette exposition qui sera visible à la Galerie Nadar, à la médiathèque André Malraux à Tourcoing. Vernissage qui est proposé donc le 10 octobre à 11h. L'exposition, sachez-le, sera visible jusqu'au 9 janvier 2027 aux horaires d'ouverture de la médiathèque d'André Malraux. Donc le mardi 13h-18h30, le mercredi jeudi 10h-18h30, le samedi 10h-10h30. Voilà pour cette exposition à ne pas manquer. Puis il y aura également la possibilité, suivant quelques dates, de retrouver également des musiciens à l'occasion donc, de cette présentation. Le Mythe Quintet, par exemple, le 10 octobre. Allez, c'est parti pour la présentation. On commence le 10 octobre à 16h avec Vivien Brouillet et Arnaud Thuillet. Ils se produisent à la Maison Folie Hospice d'Avray. Donc ce sera un duo piano-saxophone. Vivien Brouillet au piano, Arnaud Thuillet au saxophone. Nous poursuivons la programmation de cette ouverture de festival. Le duo Brady, qu'on retrouvera ce samedi 10 octobre à la chapelle Maison Folie Hospice d'Avray, rue de Tournai. Alors ce groupe est lauréat du concours Jazz Migration. Il s'agit de Michel Pierre au violoncelle et Paul Colombe au violoncelle également. Duo de violoncelle, le duo Brady, en concert à 17h30. Et nous allons poursuivre cette programmation avec Akutuk Origins, toujours le samedi 10 octobre. Cette fois-ci, on est dans un lieu qu'on n'a pas encore indiqué. La piscine de Tourcoing-les-Bains a eu un concert, effectivement, dans cette piscine. Un concert de percussion aquatique qui vous sera proposé. C'est très original avec Louise Zongo, percussion Akutuk, voix, flûte à eau. Marie-Thérèse Atem, percussion Akutuk, voix. Monty Etteb, percussion Akutuk, chant Rambé. Le concert est déjà complet. Et l'Akutuk, donc c'est une technique ancestrale de percussion aquatique à main nue, transmise de femme à femme dans les forêts du Cameroun, entre air, eau, corps. Elle accompagne traditionnellement les gestes du quotidien et célèbre les esprits de l'eau à travers chants et polyrythmie. Un spectacle qui réhabilite ce matrimoine menacé et qui ouvre un espace de transmission, de mémoire et de création. C'est une découverte pour la 40e édition du Tourcoing Jazz Festival à la piscine Tourcoing-les-Bains. Côté extraits musicaux, c'est parti pour les extraits qu'on vous propose.
On va commencer donc avec le duo Brady qu'on a cité précédemment, avec Lancis, extrait de l'album La vie d'après. Et puis cet extrait NVB de Aquatic Origins, Le souffle de la vie.

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Voilà pour ces deux premiers extraits qu'on vous propose dans le cadre de la présentation du Tourcoing Jazz Festival. Duo Brady avec Nancy, extrait de La Vie d'après. Et à l'instant, NVB, Le Souffle de la Vie avec Akutuk Origin. Ce sont des percussions aquatiques proposées donc à la piscine de Tourcoing-les-Bains. Le maillot de bain n'est pas obligatoire, en tout cas n'est pas nécessaire. Et en tout cas, le concert est complet. La soirée n'est pas terminée. Double plateau proposé donc au théâtre municipal Raymond Devos. On retrouvera Yael Naïm au chant, avec Xavier Tribollet à la batterie et Oksane Kartini au clavier. Et ce plateau sera précédé de Sophie Allour en sextette, qu'on retrouvera avec plaisir pour présenter son projet Nouveau Monde. Elle façonne ses morceaux comme autant de petites cathédrales éphémères destinées à nous élever au-dessus des nuages, loin du fracas du monde. Sophie Allour donc, qui présentera son Nouveau Monde. Et c'est également le titre qu'on va vous proposer pour illustrer ce double plateau au théâtre municipal Raymond Devos.

présentation du Tourcoing Jazz Festival, 40e édition. Le dimanche 11 octobre, on vous propose cette expo Brunch Jazz Session. À 10h, l'expo Brunch Exposition Panorama 28, midi 45, un workshop de Tourcoing Jazz et création avec Jérémy Ternois à la direction musicale et 7 musiciens du département jazz du conservatoire. Le concert de la journée, c'est Chassol qu'on retrouvera au grand mix de Tourcoing avec Philippe Bussonnet, basse, Mathieu Edouard à la batterie, Christophe Chassol, piano et composition. Concert à 18h30. Alors, il était déjà venu au Tourcoing Jazz Festival en 2015 sur la scène du grand mix avec Big Sun, un hommage vibrant à sa Martinique natale. Il revient avec cette année le projet Funny How. Pour le lundi 12 octobre, nous retrouvons le pianiste Jérémy Ternois pour ce projet Objet musical non identifié, avec Alexandre Nauclin à la sonorisation, spatialisation. Ça se passera au Frénois Studio National à partir de 19h pour la visite guidée de l'exposition et 20h pour le début du concert. Ça commence par la marche, seul sur scène, mais avec deux pianos à queue. Jérémy Ternois déploie et partage la facette hypnotique de sa musique. On va vous proposer également des concerts parenthèses à la Maison Folie Hospice d'Avray, musique et expo, à 17h30. Là, ça sera pour le mardi 13 octobre. Avec des musiciens qui se succéderont chaque jour pour partager leurs univers. Pour la reprise des concerts à 18h30, nous vous proposons cette création autour du trio d'Adrien Thiberguin à la Maison Folie Hospice d'Avray avec le projet Odyssée, un projet qui explore le croisement des cultures à travers un langage de jazz contemporain ouvert de nombreuses influences, des traditions orales et rythmiques aux écritures issues de la musique classique et contemporaine. Nous poursuivons avec un double plateau du côté du théâtre municipal Raymond Devos, jazz électro flamenco avec Eric Truffas, trompettiste qu'on va retrouver avec le saxophoniste, flûtiste, chanteur Antonio Lisano qu'on avait déjà eu le plaisir d'applaudir du côté de Tourcoing. Plateau 2 qui sera précédé de Amaro Freitas en trio. Amaro Freitas qui était venu donc invité dans le cadre cette année du Jazz Tour et qui avait pu donner quelques concerts dans les villes de la métropole lilloise. Et ça n'est pas terminé. Parallèlement, on vous propose un concert au Magic Mirror installé au Parvis Saint-Christophe, place de la République. Concert de blues rock avec Jesse Lee and the Alchemist pour leur Legacy Tour. Un groupe qui a été fondé en 2015 par Jesse Lee Houlier et le guitariste Alexis Mr. Hall. Et pour les extraits musicaux de cette journée, nous vous proposons de retrouver Amaro Freitas avec Sankova, extrait de l'album du même nom. Et puis on retrouvera Jesse Lee et The Alchemist avec Sing For You, extrait de l'album Legacy.

0: Vous écoutez le programme Millésime Jazz sur les ondes de Radio Boomerang. On vous propose une présentation de la 40e édition du Tourcoing Jazz Festival. Et nous poursuivons la programmation. Nous arrivons au mercredi 14 octobre et on retrouve la formation Zoiseau à 12h30 au Magic Mirror. Zoiseau, c'est un groupe de rue festif composé de 7 musiciens tournants qui mélangent les rythmes du jazz avec les musiques créoles des Caraïbes et de l'océan Indien, programmé donc à l'occasion de ce Tourcoing Jazz Festival 2026. Du côté de la maison Folie Hospice d'Avray, on vous propose à 17h30 musique et expo avec parenthèse jazz numéro 2 au cœur de l'exposition Sad Jazz avec des jeunes musiciens du conservatoire de Tourcoing sous la direction musicale de Jérémy Ternois. On retrouve les 18h30 à la maison Folie Hospice d'Avray avec Samy Thiebaud et Émilie Aridon Kosiolek. Avec leur projet The River Acoustic, ils proposent une relecture intime et acoustique du répertoire de Weather Report. Dans cette formule épurée, les compositions du mythique groupe de jazz fusion se déploient sous la forme de suites mêlant thèmes iconiques, variations et extrapolations imaginées par Samy Thiebaud. On va poursuivre au théâtre municipal Raymond Devos de Tourcoing avec le quintet de Vincent Péranis pour le projet Live Being 4, Time Reflection, composé d'Émile Parisien, Tony Palman, Johan Serra et Julien Hernet. Ce nouveau projet invite à une exploration sonore où chaque note est empreinte de la complexité et des nuances du rythme de la vie. Un deuxième plateau donc avec Émile Parisien, Yaron Herman, Linda Mehan et Prabhu Edouard avec leur projet Floating. C'est le premier plateau qu'on vous proposera. Avec Émile Parisien qui a eu la chance d'avoir 2 années de résidence au théâtre de la Cité Internationale et qui poursuit donc son exploration musicale à la recherche de nouvelles combinaisons sonores. À ses côtés, on retrouve le pianiste Yaron Herman, autre victoire du jazz, improvisateur, inspiré, naviguant librement entre rock, électro, musique classique et puis un disciple de Shankar Ghosh, Prabhu Edouard, qui a accompagné de grandes figures de la musique indienne. Percussionniste parmi les plus éclectiques, que l'on retrouvera donc à la percussion, Linda Mehan au contrebasse, Yaron Herman clavier, Émile Parisien pour le saxophone. L'illustration musicale pour ce mercredi 14, on va vous proposer Zoiseau avec Serpent Maigre, extrait de l'album L'Envol, c'est donc publié chez In illo Tempore, c'est une formation de la région, et puis autre illustration avec Émile Parisien, avec El Toro, un extrait de son album Floating, sorti chez Act Music.
1: Messieurs et dames, bien bonsoir tout le monde.

deux extraits musicaux à l'instant pour illustrer cette journée du mercredi 14 octobre dans le cadre du Tourcoing Jazz Festival. On vous proposait de retrouver la formation Zoiseau avec Serpent Maigre, extrait de l'album L'Envol, formation de notre région, et à l'instant El Toro de l'album Floating d'Émile Parisien. On a oublié de vous présenter un concert qui a lieu parallèlement du concert du théâtre municipal. Il s'agit de ce rendez-vous proposé au Magic Mirror installé sur le parvis Saint-Christophe à Tourcoing et la formation Gallo Street. C'est un brass band, Future Brass, c'est leur nouveau projet. Huit musiciens venus d'Amsterdam qui font entrer cuivre, batterie, synthétiseur en collision pour créer un son hybride à la croisée de l'électro, du funk, de la dance et du jazz. Et nous passons maintenant au jeudi 15 octobre. On va démarrer à 12h30 avec Alexandra Bellan et Eric Pack. C'est un duo guitare-voix, Eric Pack à la guitare, Alexandra Bellan à la voix. Un voyage musical entre soul, jazz, mêlant reprises revisitées et compos originales de musiciens de notre région. Une parenthèse de jazz, ça vous tente? Alors c'est au cœur de l'exposition Sa Jazz, proposée à 17h30 à la Maison Folie Hospice d'Avray, sous la direction musicale de Jérémy Ternois, musique et expo, avec des musiciens du conservatoire de Tourcoing. Le trompettiste Marquis Hill et son Black Tet en concert à la Maison Folie Hospice d'Avray à 18h30. Marquis Hill, qu'on retrouve bien sûr donc à la trompette, Emmanuel Michael à la guitare, Tunius Paul à la basse, Jonathan Pinson à la batterie. Marquis Hill, figure majeure de la scène jazz contemporaine, qui mêle avec fluidité jazz, hip-hop, rhythm and blues, neo-soul et house de Chicago. Un superbe double plateau avec l'Acacia Benjamin et son quartet en plateau 1. Elle est au sax alto avec Zakai Curtis au piano, Elle Strickland à la batterie, Yvan Taylor à la contrebasse. C'est l'une des saxophonistes alto les plus en vue de la scène new-yorkaise. Elle est à la croisée également du jazz, du funk, de la soul, du rhythm and blues. Et à la tête de ce quartet américain, elle nous présentera son projet We Dream, un véritable voyage cinématographique mêlant spoken word, impro et énergie rythmique. Deuxième plateau avec le saxophoniste Kenny Garrett avec son Sound from the Ancestor, saxophoniste américain légendaire et qui s'impose comme l'une des grandes figures du jazz contemporain. Ancien membre du Duke Ellington Orchestra et collaborateur de Miles Davis, il incarne une fusion puissante entre l'héritage bebop, spiritualité et rythme afro-caribéen. Et ce n'est pas terminé parce qu'on vous propose de retrouver aussi de l'ambiance côté Magic Mirror par Parvis Saint-Christophe avec l'orchestra Baobab, style musique soul groove, une formation qui est née au Sénégal, fondée en 1970 à Dakar. Une institution, un pilier incontournable des musiques africaines. Made in Sénégal, c'est leur projet, deuxième volet d'une fresque musicale ambitieuse après Made in Dakar, entre rumba chaloupé, sonorité mandingue et écho afro-cubain. Voilà encore une belle journée autour du jazz et des musiques connexes. Ça sera pour le jeudi 15 octobre. Côté programmation musicale, bon, on va vous enchaîner plusieurs titres. On retrouvera Alexandra Bellan et Eric Pack avec I Want It You Back, reprise de Michael Jackson sur leur album God Soul. La saxophoniste L'Acacia Benjamin avec New World, extrait de son album We Dream. Et on terminera cette petite séquence avec l'orchestra Baobab, Ndiaga Niao, extrait de l'album Pirates Choices.

0: 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Bienvenue.
1: Thaïs Moreau.
0: À la une de cette édition, au Brésil, à l'issue du premier tour de la présidentielle ce dimanche dans le pays, le candidat Flavio Bolsonaro est arrivé largement en tête. Flavio Bolsonaro, fils de Jair Bolsonaro, ex-président d'extrême droite dans le pays, dont toute la famille a marqué cette journée d'élection, vous l'entendrez. En Espagne, le Premier ministre Pedro Sanchez convoque des élections législatives anticipées pour le mois de novembre prochain pour tenter de répondre à la crise du logement qui sévit dans le pays. L'actualité, c'est aussi le Yémen et les nouvelles démonstrations de violence entre les Houthis et les forces gouvernementales yéménites soutenues par l'Arabie Saoudite. Les Houthis assurent il y a quelques instants avoir frappé plusieurs cibles en Arabie Saoudite, dont l'aéroport international de Riyad. Précision à suivre. On est au Brésil pour commencer cette édition. Donald Trump salue une grande victoire, je cite, de Flavio Bolsonaro. Les élections de dimanche pour le premier tour de la présidentielle et les législatives dans le pays ont placé en tête le candidat Flavio Bolsonaro en vue du second tour qui aura lieu dans 3 semaines. Flavio Bolsonaro, candidat conservateur, fils de Jair Bolsonaro, ex-président d'extrême droite dans le pays, crédité de 47% des suffrages dimanche. Il affrontera le président sortant de gauche, Luiz Inácio Lula da Silva, qui lui a requis 45% des voix dimanche. Mais au-delà de Flavio Bolsonaro, c'est tout le clan familial Bolsonaro et le Parti libéral qui semblent remporter une importante victoire lors de ces élections générales. Oriane Verdier.
2: En effet, car les Brésiliens étaient appelés aux urnes ce dimanche pour élire bien plus qu'un président. Ils étaient également invités à se prononcer sur des sièges de législateurs et de gouverneurs. Le chef de famille, Jair Bolsonaro, est donc inéligible et assigné à résidence après sa condamnation pour tentative de coup d'État. Il avait été critiqué dans son propre camp pour avoir adoubé son fils pour la course à la présidentielle. Mais ce dernier se présente donc en favori au second tour. S'il le remporte, il pourra compter sur sa belle-mère et son frère Michel et Carlos Bolsonaro, tous deux élus au Sénat. Le Parti libéral a remporté à lui seul 19 sièges au Sénat sur les 54 à pourvoir. Il détient au total un peu moins d'un tiers des sièges. Le Parti bolsonariste est également la première formation du Parlement, avec notamment le plus jeune des fils Bolsonaro, Jair Renan. Succès aussi au niveau des gouverneurs, avec les victoires emblématiques de l'État de São Paulo et du Paraná. Ario, le candidat bolsonariste, a créé la surprise en devançant l'allié de Lula, Eduardo Paes, au premier tour.
0: Oriane Verdier. Dans l'actualité, d'autres élections. D'abord en Espagne, coup de poker. Le Premier ministre Pedro Sanchez convoque des législatives anticipées pour le 29 novembre prochain, alors qu'elles devaient avoir lieu en 2027. Il tente de se maintenir au pouvoir après le rejet par les députés des mesures destinées à mettre un terme à la crise du logement qui sévit dans le pays. Une crise devenue politique après l'expulsion d'une femme de 87 ans de son logement il y a une dizaine de jours à Madrid. Manuel Pelloy était notre invité sur RFI ce lundi, hispaniste, professeur à l'université d'Angers et directrice de la revue Cahiers de civilisation espagnole contemporaine. Pour elle, Pedro Sanchez prend un pari risqué, mais il sait aussi qu'un certain nombre des mesures qu'il a prises et qu'il s'apprête à prendre sont populaires. Écoutez.
3: C'est son dernier pari, on va dire, et il a dit dans le discours qui annonce la tenue d'élection le 29, il dit, bon, finalement, ça va être aux Espagnols de choisir ce qu'ils veulent. Est-ce qu'ils veulent revenir à une droite, on va dire, très traditionnelle, ou est-ce qu'ils veulent suivre le modèle de Milei, le modèle des droites, disons, européennes et mondiales, ou est-ce qu'elle veut maintenir ce gouvernement à quand même donner, quand on regarde l'augmentation du salaire minimum, qui ne s'était pas faite depuis des dizaines d'années, on regarde beaucoup de mesures que la population approuve, et même sur le logement, ce qui est intéressant, c'est que même des gens, disons, de droite, étaient prêts à manifester et à soutenir cette loi. C'est comme pour les régularisations massives qui sont une politique de l'Espagne depuis 30 ans. Ils font ça tous les 10 ans. Le patronat était d'accord. Donc, il n'est pas évident que tout le monde le soit contre lui.
0: Des propos recueillis par Anne Cantner. Un autre scrutin cette fois depuis le début du mois d'octobre. Les Cambodgiens de la diaspora sont appelés aux urnes et ce jusqu'au 14 octobre. On ne parle pas là de scrutin présidentiel ou législatif, mais d'élire un parlement en exil. Le mouvement Khmer pour la démocratie est à l'origine de cette initiative. 47 sièges sont en jeu avec un objectif, Nicolas Feldman, promouvoir la démocratie dans un pays tenu d'une main de fer par la famille Hun depuis 4 décennies. Écoutez.
4: Ce combat pour la démocratie, Moussouchoua le porte à l'étranger, comme ici de passage en France aujourd'hui. Cette ancienne ministre cambodgienne vit en exil depuis sa condamnation en 2017 à 47 ans de prison.
5: Nous voulions soutenir la voix des Cambodgiens, où les gens comme moi n'ont pas à sortir de leur pays, se trouver comme, en tant que réfugiés ou bien dans les prisons au Cambodge.
4: L'un des messages des 47 élus de ce futur parlement en exil, organiser des élections libres.
5: Le Cambodge est un régime autoritaire. Il n'y a pas eu des élections libres et équitables depuis 1993. C'est pour ça que nous, les Cambodgiens à l'étranger, nous voulons vraiment une société plus ouverte.
6: Bonjour, je m'appelle Kanika Lim.
4: Kanika Lim est candidate à un siège en région parisienne. C'est pour son grand-père, victime du génocide des Khmers Rouges, qu'elle se présente.
6: Pour moi, c'est un devoir, pas seulement que de mémoire, mais aussi de penser à toutes ces personnes qui n'ont pas la chance comme moi d'avoir pu naître en France avec des droits. Et pour moi, c'est important d'aller jusqu'au bout.
4: Les militants appellent Emmanuel Macron à mettre leurs revendications à l'agenda du sommet de l'Organisation internationale de la francophonie. Il se tiendra à Phnom Penh le mois prochain.
0: Nicolas Feldman. Je vous le disais dans les titres, au Yémen, nouvelle démonstration de force. On a appris il y a quelques instants, les Houthis soutenus par l'Iran assurent ce lundi avoir frappé l'aéroport international de Riyad en Arabie Saoudite, une raffinerie du géant Aramco, ainsi que plusieurs sites dans le sud du royaume. Le royaume saoudien, allié des forces gouvernementales yéménites, n'a pas encore confirmé. De son côté, il assure avoir visé un peu plus tôt des cibles militaires à Al-Odeida, grand port de la mer Rouge, contrôlé par les rebelles Houthis. Cela intervient alors que la Turquie et le Pakistan, liés par un pacte de défense mutuelle avec l'Arabie Saoudite, ont annoncé ce lundi envoyer des forces militaires dans le royaume.
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0: 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En France, la colère reste forte pour la mobilisation lycéenne qui demande plus de moyens. Ce mardi, l'acte 3 est attendu dans le pays auquel se joindront les syndicats. Une journée redoutée par l'exécutif qui appelle à une mobilisation pacifique. Matignon qui considère que le mouvement lycéen a basculé vers des violences urbaines, je cite. Ce lundi encore, des centaines d'établissements fermés. Un jeune de 15 ans a vu sa main arrachée par une grenade policière à Lens. Plusieurs syndicats et associations ont accusé le gouvernement de réprimer les mobilisations lycéennes avec, je cite, une brutalité disproportionnée. 10 enquêtes de la police des polices ont été lancées. À la une également, en Suède, à Stockholm ce lundi, ouverture de la saison des prix Nobel. Le prix Nobel de médecine a été décerné à l'américain Karl Deisseroth et aux allemands Peter Hegemann et George Nagel. Les trois scientifiques sont récompensés pour leurs travaux sur l'optogénétique, une méthode utilisée en neurosciences pour explorer les circuits de neurones. Amélie Beaucourt.
7: L'optogénétique, c'est un peu l'interrupteur dont ont toujours rêvé les chercheurs qui explorent notre cerveau. Jusqu'à maintenant, les stimulations électriques ou magnétiques étaient utilisées pour faire réagir les neurones, mais tous, sans distinction, y étaient sensibles. L'optogénétique permet, elle, de cibler certains types bien spécifiques de neurones. Pour cela, il faut introduire des récepteurs sensibles à une seule source de stimulation, la lumière. Ce sont les algues vertes qui ont permis cette découverte. Chez ces micro-organismes, les comportements sont induits par l'exposition à la lumière car elles possèdent une protéine qui y est sensible. En reproduisant le code génétique de cette protéine chez d'autres organismes, on peut rendre certains neurones sensibles à la lumière et donc les contrôler grâce à elle. L'objectif à l'échelle du cerveau humain est d'explorer les circuits neuronaux qui déclenchent certains comportements. Qu'est-ce qui induit la peur, l'anxiété, l'agressivité? Qu'est-ce qui s'active lorsqu'une personne souffre de dépression, de schizophrénie ou d'addiction? En plus d'un outil précieux pour les chercheurs, l'optogénétique, puisqu'elle peut rendre des cellules photosensibles, est aussi une méthode de thérapie génétique prometteuse.
0: Et puis du football pour terminer cette édition. Une équipe de France de football renversante ce lundi soir en Ligue des Nations. Menée 1-0 par la Belgique, les Bleus, dans le dernier quart d'heure, se sont imposés 4-1. Écoutez Désiré Doué.
8: C'est important. C'est jamais facile de marquer, surtout sur ce genre, contre ce genre d'équipe qui défend bien. Voilà, il laissait peu d'espace, mais voilà, on a trouvé la faille. Et après, on a déroulé, on a des joueurs de grand talent dans l'équipe, donc c'est magnifique. On avait à cœur de gagner ce dernier match, c'est très important. Maintenant on est à 10 points dans le groupe et voilà, c'est une belle prestation. On a tous été concernés pendant ce match, ceux qui ont débuté, ceux qui sont rentrés, donc c'est super, faut qu'on continue comme ça.
0: Le joueur de football de l'équipe de France de football, Désiré Doué, au micro de Cédric De Oliveira. 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
11: 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Jacques Alix.
12: L'intervention américaine au Venezuela le 3 janvier dernier, qui a fait 83 morts, a fait naître un espoir chez beaucoup de Vénézuéliens. L'enlèvement spectaculaire du chef de l'État, Nicolas Maduro, allait peut-être permettre au pays d'avancer, permettre l'alternance politique et une amélioration de l'économie en berne depuis 15 ans. Le président Maduro, dont l'élection en 2024 est contestée, est toujours en prison à New York, dans l'attente d'un procès pour narcoterrorisme. Il apprend l'anglais et lit la Bible. 8 mois après son enlèvement, Manu Militari, les espoirs sont déçus. Il semblerait que les intérêts de Washington soient bien éloignés de ceux des Vénézuéliens. Venezuela, les promesses non tenues de l'après Maduro, un grand reportage d'Alice Campagnol.
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14: Dans le but d'apporter et de collaborer à cet effort de tous pour une plus grande union nationale et pour une cohabitation pacifique.
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0: Et forcément, on a démarré par un hommage à Monsieur Angry. Bonjour à tous, bonne journée, bonne soirée avec Monsieur Boule, mais sans Madame Clem, voilà.
1: Non, elle travaille ce soir.
0: Elle travaille, donc oui, petit hommage à Rostatou, donc désormais plus aucun survivant des membres fondateurs du groupe.
2: Le bassiste
0: Je ne suis pas certain, mais bon.
1: Normalement, il y a Jordi Leitch qui était le bassiste, mais effectivement, les autres, Peter Wells, Mike Cox, Digger Royal qui était le batteur, les autres étaient les guitaristes. Des deux premiers albums sont tous décédés. On parle des deux premiers albums.
0: On est d'accord.
1: Et apparemment, Jordi Leitch serait encore vivant, mais oui, il est très très seul, effectivement, maintenant. On est d'accord.
0: Voilà, grand souvenir d'avoir vu effectivement Rostatou. C'était le 20 août 81 aux arènes du Cap d'Agde avec effectivement Monsieur Angrim et Peter Wells et Mike Cox notamment aux guitares. Aux côtés de Foreigner, Kansas, Blackfoot, 38 Special. Un bon petit festival. Alors 38 Special n'avait pas pu jouer, problème de dû au matériel, je pense, ou à l'alcool, on n'a jamais vraiment bien su.
1: T'as quel souvenir de ce concert? Parce que moi, je les ai vus plusieurs fois à Rostatou, mais forcément beaucoup plus tard.
0: Ah ouais, bah c'était la première fois qu'ils venaient en Europe. Je veux dire, leur album était sorti effectivement en 78 en Australie, leur premier album, effectivement.
1: Ouais.
0: Mais il était sorti en France qu'en 81.
1: Ouais, il est arrivé en décalé, en gros, voilà, décalé à l'époque. Il n'y avait pas Internet à l'époque, messieurs, dames.
0: Non, et donc, en fait, moi, j'y allais en toute honnêteté pour voir Kansas, Blackfoot, et puis, effectivement, Foreigner. Mais bon, Rostatou, j'en avais entendu parler, mais je ne connaissais pas. Et bon, je peux dire que c'était une petite claque. Il était complètement fou, Angry. Je pense que notre ami Fred de Radio Cité Vauban était également présent, mais la journée d'avant. Et c'était effectivement un truc phénoménal. Il était dans une, je crois que c'était celle juste avant où ils ont joué, je crois, trois morceaux. Ils se sont fait virer à jet de canette dans la gueule. Il était complètement bourré déjà. De toute façon, il faisait que ça à cette époque-là. On croyait que le ACDC avait porté haut le hard rock, effectivement, ce qui est le cas, effectivement, en Australie. Et là, on a remis une petite louche avec ces gars. Voilà, c'était une chaleur écrasante. Et c'était un de mes meilleurs concerts. Et pour te dire, tout ça, c'était pour moins de 10 euros. C'était quand même pas trop mal.
1: Et j'ai la responsabilité du choix du morceau. D'abord parce que dedans, il chante Good Old Fashioned, Good Time Remedy, Good Time Rock and Roll. En gros, le rock and roll, c'est le remède. Et malheureusement, sur ce coup-là, ça n'a pas marché. Puis là, bah, il devait se produire au festival Alcatraz en Belgique en ce début août. Et ils ont annulé la tournée après quelques dates pour cause de soucis de santé d'Angry qui rentre en Australie. Et puis bon, la suite, malheureusement, on la connaît. C'était la tournée d'adieu. Il a anticipé la fin de la tournée d'adieu.
0: On va continuer avec une nouveauté. Monsieur Gary John Barden, pas forcément très connu en tant que chanteur solo, même s'il en a sorti six. Là, d'ailleurs, il vient de sortir ce 18 septembre un sixième album solo. À dire que c'était le chanteur notamment de Michael Schenker Group au début des années 80. Il a fait quelques retours depuis. Bon, écoutez, on y va.
1: On y va.

0: Gary John Barden. Maintenant, on va passer à la suite des interviews que nous avions faites, surtout Clem, au moment du Rhemfest. Et on va démarrer avec l'interview de monsieur Eric Stekel.
1: La première que j'ai faite personnellement, non, la deuxième que j'ai faite personnellement, parce que je n'étais malheureusement pas là le premier jour, mais le deuxième jour. Alors pour l'anecdote, on était en train de revenir d'une autre interview et on le voit qui était tranquillement dans sa loge en train de gratouiller tout seul. Et Clem s'est permis de lui poser la question et bah, il nous a très gentiment proposé de le faire dans la foulée. Donc on a enchaîné l'interview à la sauvage.
0: Et ça sera enchaîné avec son morceau «
1: When it rains, it pours ».
0: Voilà. Hey. Alors, interview donc de monsieur Eric Stekel. Stekel, c'est un homme qui a du chien, comme dirait notre ami Bertrand. Showman.
1: Ah, c'était ouf, sur scène. C'était ouf.
0: Ouais, non, mais c'est un showman dans la présentation du Rhemfest. C'est un régal. Un régal, Bertrand. Voilà, à chaque fois. Chaque présentation de groupe, on est tous devant à t'écouter, à savoir quelle connerie tu vas sortir. Eh ben, je te fais un grand coucou. Voilà. Interview plus le morceau.
2: Comme vous allez pouvoir le constater, cette interview a été faite en anglais. Donc, je vais vous faire la traduction au fur et à mesure. On est avec Eric Stekel qui a accepté de nous accorder un petit bout de temps. First of all, how are you?
3: I'm good. This is the second show of the fall tour, so I'm still fresh.
2: Tout d'abord, comment allez-vous? Eh ben, je vais très bien. C'est le deuxième concert de la tournée d'automne, donc je suis encore frais.
4: Your first time in France?
3: Not my very first time, but very, very few times in France. Maybe my second or third ever. In my career, so it's, yeah, my first lately.
2: C'est votre première fois en France? Pas la première, mais peut-être seulement la deuxième ou la troisième de ma carrière. Donc, on va dire la première récemment.
5: We are ask you about the festival yet. Maybe when I see you again. So far, is everything all right for you?
2: Pour notre part, on est très content de vous avoir. Je ne peux pas encore vous interroger sur le festival parce que vous venez d'arriver, mais jusqu'à maintenant, tout s'est bien passé pour vous?
3: Oh yeah, it's fantastic. Everybody seems super well organized and well prepared, and and that nice backstage area. So everything you could possibly need to make it stress free.
2: Oui, c'est fantastique. Tout a l'air bien préparé, bien organisé. Tire de stress.
5: That's just what we want to hear. And the last, do you have, how do you say? Can't find the words. So you are the second date of your fall tour. Do you have album or things you want to promote right now?
2: C'est exactement ce qu'on aime entendre. Dernière question, je ne trouve pas mes mots. Est-ce que vous avez quelque chose que vous voulez mettre en avant, promouvoir juste là, maintenant?
3: Well, just a couple days ago, on September 11th, my latest album came out. And we have that on vinyl and CD tonight. And then we also have my two previous albums on vinyl and CD, so we have a real good selection tonight of a lot of my work and stuff. So it's exciting.
2: Le 11 septembre dernier, mon album est sorti et on l'a à votre disposition en vinyle et en CD, plus mes deux derniers albums en vinyle et en CD. Donc un bon échantillon de mon travail que vous pouvez retrouver au stand de merchandising.
5: To listen to your music, and we thank you very very much for the little minutes you gave us and for your generosity, and we're looking forward to hear you.
2: Nous allons encourager tout le monde à écouter votre musique. Nous vous remercions pour le temps que vous nous avez accordé, pour votre générosité, et on a hâte d'écouter le concert.
3: Oh, well, thank you very much. It's great to be here, and I think the show is going to be awesome, so I'm ready. Thank you.
5: Thank you so much. Bye bye.
2: Eh bien, merci beaucoup. C'est un plaisir d'être ici. Et oui, je pense que le concert va être génial, et je suis totalement prêt.

0: 69. Ah oui, bah Clé n'est pas là, il y a un bug de son, c'est ça, elle n'a pas voulu chanter, elle avait chanté trop faux la dernière fois. Clin d'œil à Alex. L'année 69, c'est quoi? C'est une année
1: érotique,
0: et gothique, et ergonomie, et aérotique, c'est ça. Ah, c'est ça. Ah, bon. 69, qu'est-ce qui s'est passé? Bah, je crois qu'il y a le général de Gaulle qui démissionne de ses fonctions de président de la République française.
1: Et donc, monsieur Georges Pompidou, 57 ans, élu, lui, président de la République, donc à sa place, avec 58% des suffrages exprimés.
0: Ouais, comme quoi. Ah, un décès, la mort de l'acteur Boris Karloff. Le nom ne parle peut-être pas aux plus jeunes, mais c'était l'interprète parfait du monstre de Frankenstein, qui a quand même pas mal inspiré les groupes de rock.
1: À 3h56, heure française, l'astronaute américain Neil Armstrong, commandant de l'équipage Apollo 11, est le premier homme à poser le pas sur la Lune. Et il prononce cette célèbre phrase.
0: C'est un petit pas pour l'homme et un bond de géant pour l'humanité. Extraordinaire. La même année, quelques mois plus tard, aux États-Unis, deux ingénieurs réussissent l'exploit de transférer le mot « logging » entre deux ordinateurs distants de 500 km via le réseau ARPANET. ARPANET pour Internet, ça sera un petit peu comme l'homme de Cro-Magnon par rapport à nous, grosso modo.
1: Ensuite, la peine de mort est abolie en Grande-Bretagne.
0: Oui, en 69, ils avaient un peu d'avance sur nous. Et puis pour revenir à ce qui nous concerne, la musique, dans ce qu'on appelle le Club des 27, même si vous savez que là-dessus, moi je suis un peu... Bon, bref. Le musicien britannique Brian Jones, un des fondateurs des Rolling Stones, s'est retrouvé mort noyé dans sa piscine.
1: Et aux États-Unis, en pleine guerre du Vietnam, le fameux concert pop de Woodstock qui rassemble 500 000 participants en août 69. Et de notre côté, du côté français, on avait
0: qu'est-ce qu'on a choisi comme morceau, nous? Eh ben alors moi, Clem et moi, ce qui est marrant, c'est que sans se concerter, on a tous les deux choisi du protopunk. De mon côté, ce sont les Stooges avec 1969. Non, ce n'est pas une erreur, je ne redis pas l'année, c'est le nom du morceau, 1969. Sur le premier album qui contient entre autres I Wanna Be Your Dog, avec les frères Ashton, Ron et Scott, Dave Alexander et évidemment Iggy Pop au chant. Ensuite, mon ami Fifou.
1: Ah ben, ensuite, entre les deux, j'ai glissé forcément un petit Led Zeppelin, 69, deux albums, les deux premiers albums la même année. Il fallait choisir un morceau, donc on n'avait jamais passé dans l'émission. J'essaye de faire fort de toujours faire cet effort. Et aussi étonnant que ça puisse paraître, on n'avait jamais passé à Ramble On. Donc, c'est ce morceau que je vous ai prévu.
0: Excellent morceau. Et j'en profite pour rappeler le nom de Led Zeppelin. Vient au départ, normalement, sur orthographie, c'est Keith Moon, le batteur des Who, qui avait proposé ce nom-là. Hein, qui avait,
1: L-E-A-D.
0: Et ça s'écrit L-E-A-D, qui signifie
1: C'était du plomb.
0: Voilà. Et donc, je fais un gros bisou à Clem, qui n'est pas là ce soir, mais avec qui je célèbre mes 14 ans de mariage aujourd'hui, et ce sont les noces de plomb. Je ne pouvais pas y échapper. Clem qui a choisi MC5 avec l'extraordinaire Kick of the James. Motherfucker, c'est pas dans le titre, mais c'est tellement important sur le début du morceau que... Alors d'ailleurs, ça a été enregistré en 68, les 31 octobre 68 pour le live, mais l'album est sorti en 69. Donc voilà, vous allez vous prendre deux morceaux punk avec un excellent morceau de Led Zepp au milieu. Oui, parce que celui-là, je le trouve excellent, même si je suis assez difficile avec Led Zepp. Donc faites-vous plaisir.

0: Parfois, il ne faut pas chercher trop loin les noms des groupes. La semaine dernière, on vous a placé Black Oak Arkansas. Bah, la MC5, c'est les Motor City 5. Motor City, bah, ils sont originaires de Détroit. Détroit était surnommé la ville des moteurs, Motor City. Ils étaient 5, Motor City 5.
1: Et avant, donc, Led Zeppelin, les The Stooges, tout ça en 69, encore une bien belle année.
0: Et cette année-là, notre Johnny National chantait « Je suis né dans la rue » et...
1: Alors, le deuxième, c'était que je t'aime, non ?
0: Tout à fait.
1: Mais j'ai peur de te le dire, toi.
0: Ah, mon fifou. Tu profites que Clem ne soit pas là, à vous.
1: Oui. On va repasser, tiens, bizarrement, monsieur dont on a parlé la semaine dernière, dont on a dû parler la semaine d'avant, peut-être même la semaine encore avant.
0: Ouais, ça peut arriver, oui.
1: Puisque c'est monsieur Ronnie James Dio, avec le morceau Losing My Insanity sur l'album Magica de 2000.
0: Album sous-estimé, au passage.
1: Oui, album qui devait être le premier d'une trilogie et le premier volet d'une trilogie. Et puis, bah, il y a Magica 2, Magica 3, on les a jamais bien vus.
0: Non.
1: Bah, la maladie a emporté le petit bonhomme après. Album un peu controversé, effectivement, t'as raison. Un album puissant, un peu épique, assez sombre.
0: Après une période, il avait eu un son un peu plus grunge, il avait essayé un petit peu des choses différentes. Il est revenu à un son plus classique, va-t-on dire. Et puis le côté épique, etc. Mais sauf que c'était moins dans le...

0: bassiste de son premier groupe, n'est autre que David Feinstein, Delph. Et ce monsieur, c'est tout simplement le cousin de Ronnie. Donc je me suis dit, tiens, c'était sympa de sortir ça. Donc voilà, à noter leur reformation après en 2008. Et ils ont sorti un album assez récemment, en 2024, pour du pur heavy rock. Mais là, on écoute effectivement le morceau de...
1: Et à noter que sur scène, ça le fait toujours bien. Je les ai vus il y a quelques années. Et c'était vraiment pas mal du tout depuis la reformation. Il y a des groupes qui sont plus ou moins crédibles. Eux le sont.
0: Eh ben on y va. Dio et le cousin.

0: Vous êtes bien sur Radio Boomerang 89.7 FM et on vient d'écouter The Rods avec The Nightlife to Rock qui suivait Monsieur Ronnie James Dio. Maintenant un peu plus calme, on va dire.
1: Oui, ben pour le classique, c'est une balade et ben, ça tombe bien parce que je suis très difficile avec les balades et celle-ci, pour moi, c'est une petite merveille et je tiens tout particulièrement à la dédier à la petite Alice qui ne comprend pas encore, mais ce n'est pas grave parce qu'elle fait notre bonheur. Voilà. Oui, je suis grand-père depuis un peu plus de 15 jours et oui, j'en suis fier. Voilà. Je fais des bisous à toute la famille.
0: Wish you were here, Pink Floyd.
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0: l'émission qui vous veut du bien.
1: Place maintenant un rock sudiste avec Molly Hackett, avec le titre Beating the Odds sur l'album du même nom qui sortait en 1980 d'ailleurs.
2: Tout à fait.
1: Leur troisième album. Alors le groupe tourne toujours, même si là non plus, il n'y a plus aucun membre fondateur. Je dis bien fondateur par rapport à Rostatou parce qu'on a eu une petite discussion hors antenne. Effectivement, c'est bien le membre fondateur. Ils sont bien tous morts, mais effectivement, c'était pas, il a pas joué sur les deux premiers albums, même sur le reste des albums. Le fondateur,
2: le bassiste, le fondateur, non, c'est le membre fondateur, enfin le membre qui joue sur les deux premiers albums, lui
1: est toujours bien vivant.
2: Lich, est toujours bien vivant.
1: Effectivement, tu avais raison là-dessus, mais c'était pas un fondateur. Donc on a tous les deux raison. Point à la ligne. Voilà. Allez, et tandis que là, Molly Hackett, a priori, ils sont bien tous décédés. Mm-hmm. Et ils continuent à tourner. Voilà.
2: C'est de leur faute hein, quand t'as des pochettes guerrières comme ça, parce que Beating the Hood, t'as l'impression que ça va être un groupe de heavy metal quand tu vois la pochette. Et en fait, c'est du rock sudiste. La pochette est trompeuse, je trouve.
1: Ouais, et puis alors justement, ils continuent non seulement à tourner, mais ils prévoient même un nouvel album pour novembre. Alors, c'est vrai, un nouvel album sans aucun membre fondateur. Je ne sais pas. Bon, bref, chacun a son idée là-dessus et ça sera suivi par.
2: C'est parce qu'ils ont la danse de Saint-Guy, ils peuvent pas, ils tiennent pas en place.
1: Voilà.
2: Ah bah Saint-Vitus, tiens, puisqu'on en parle.
1: Saint-Vitus.
2: I Bleed Black sur l'album Five, qui, chose incroyable, est le cinquième album du groupe, 10 ans après le Molly Hatchett, 1990, groupe de Los Angeles. Là aussi, Beating the Hood est un classique. Là, je n'ai pas du tout tapé dans un classique. C'est pas l'album le plus connu du groupe, loin de là. Néanmoins, un album que j'aime bien et j'ai eu envie de vous faire écouter le morceau I Bleed Black, je saigne noir. Une petite traduction pour mon fils qui est à l'écoute.

0: Parfois, il nous arrive d'écorner les noms des groupes. Parfois, l'émission s'effrite. Écorner, s'effrite. C'est peut-être pour ça qu'il y a un groupe belge qui arrive.
1: Ah oui, c'est le deuxième interview de la journée. Effectivement, on avait interviewé également Sacha and the Lunatics. Donc, on va écouter leur interview de toujours l'inégalable Madame Clem. Et ça sera suivi par un titre qui vient de sortir, qui s'appelle Diamond to Cool, par nos fort sympathiques belges. On avait passé un moment bien au-delà de l'interview, qui était fort agréable avec...
0: des gens charmants.
1: Avec des gens charmants, et voilà. Allez, on est parti.
2: On est avec Sacha and the Lunatics, qui nous viennent de Belgique. On ne fera pas les détails. Hein. La Belgique, c'est bien, déjà. Allez, première question. Donc, a priori, c'est la première fois que vous venez ici.
3: Oui,
2: enfin, en tout cas, au Rhemfest. Comment vous avez trouvé l'ambiance, l'accueil, l'orga, tout ça?
4: Génial. On a été super bien accueillis. Il y a une ambiance terrible, une super programmation. Les techniciens, les bénévoles, tout le monde a été vraiment aux petits soins. Avec nous, donc franchement, rien à dire. Hein,
3: On reviendra.
4: On reviendra, même en tant que simple spectateur.
3: Oui, oui, ça
1: ah, bah, c'est bien ça.
2: Ça, c'est cool. Et au niveau du concert, vous l'avez ressenti comment? Parce que vous avez donné grave. Ça, c'est une certitude. Franchement, non, mais vous transmettez une grosse énergie. Donc ça, c'est pour, enfin, quand nous, quand on est en face, je trouve ça top.
5: Je suis arrivé pendant votre show parce que j'ai pas pu venir avant et de
2: loin. Non, non.
5: On entendait l'énergie.
2: Il est parti nourrir. Il est parti nourrir sa maman.
6: Oui.
2: Allez, réponds.
6: C'était quoi la question? On a donné l'énergie, oui, désolé.
2: Comment toi, concert? T'as ressenti le concert?
6: Ah, terrible. En fait, la question, c'est que quand on n'a pas beaucoup de sets disponibles, nous, déjà, on donne à fond normalement. Et là, on a essayé vraiment de se concentrer le plus possible pour compacter l'énergie et essayer de la transmettre. Apparemment, ça a bien donné. Arrivé, ça a donné. Donc, oui, quand oui. Ça arrive, les gens sont contents. Après, malgré on change temps, un peu dans le match.
2: Ouais,
6: c'est ça notre but.
4: Ouais. En fait, on doit faire un sprint au lieu d'un marathon ici, quand le temps est compté. Donc, vraiment. Et on lâche les cheveux.
2: La dernière question, votre actualité, est-ce que vous avez sorti quelque chose? Est-ce que vous allez sortir quelque chose? Est-ce que vous voulez promouvoir aujourd'hui?
3: Pas plus tard que lundi.
4: On lundi, le 7 septembre.
3: Lundi, le 7 septembre, parce qu'on est aujourd'hui le 13, pour la temporalité. Et on a sorti Diamonds to Call, un single que vous avez eu l'occasion d'entendre aujourd'hui, qui passe sur les ondes, notamment Classic 21 en Belgique,
2: cool.
3: Qui nous suit depuis le début. D'ailleurs, merci à toute l'équipe, tout le monde là-bas. Et on a encore dans nos tiroirs des sons qui vont sortir. Ils sont en mix and master. Mais on n'a pas encore de date fixée.
4: Voilà, pas de date fixée. On sait juste qu'il y aura encore deux titres d'ici la fin d'année. Et avec, on espère pouvoir vous sortir un nouvel EP d'ici début 2027. Voilà.
1: Avec des tournées prévues.
6: Inch'Allah. Inch'Allah. On est là le plus possible pour même trouver des contacts. On a une agence de booking, Rock Nation, qui heureusement ils nous suivent.
3: Ils sont tous venus nous voir aujourd'hui.
4: Oui, ils étaient tous là. C'est trop cool.
6: Et donc on essaie de faire le plus possible pour essayer aussi d'élargir un peu le réseau.
4: Et d'ailleurs, à vous qui nous entendez, si jamais vous avez des contacts pour nous faire jouer dans le nord de la France, en France, aux Pays-Bas, en Allemagne, en Andalousie, en Thaïlande,
2: partout
4: de la France, oui.
3: Dans le sud,
4: oui. Et en Italie. Et au Canada, enfin bref, nous on a envie de jouer partout le plus longtemps et le plus tout le temps possible.
1: Et bien c'est ce qu'on vous souhaite.
2: Alors, a priori, j'ai une dernière question rajoutée à ma droite, vu qu'il est bavard, il fallait qu'il en rajoute une.
5: Question de curiosité, d'où vient le nom du groupe?
4: Ah, eh bien, comme on aime à l'expliquer, on part du principe que les gars, tout le monde est fou ici. Et que tout le monde a des petites magouilles, tout le monde a des petits tocs, tout le monde est un peu parfois bizarre. Et nous, plutôt que de se dire qu'on rentre dans des cases pour masquer ceci, on invite les gens à embrasser leur singularité et à dire à tout le monde que si tu penses que t'es fou, c'est pas grave, bienvenue dans la famille, quoi.
2: Eh ben merci beaucoup pour l'intégration dans la famille, pour le concert, pour l'énergie et puis pour le temps que vous nous avez accordé. Merci.
7: Merci à vous.
6: Merci.
3: On fait aussi de la musique pour les gens normaux. Hein.

Pour aller avec le nom du groupe, Samuel Beckett disait « Tous les hommes naissent fous, quelques-uns le demeurent ». Ça colle assez bien et ça leur va très bien. Bon, on va partir vers le Moyen-Âge. Grave Digger, Chris Bodenthal, le chanteur, ils avaient fait une trilogie au Moyen-Âge, Tons of War, excellent album, etc. Puis il a dit, bon, on va arrêter maintenant le Moyen-Âge, il y en a assez, il a fait un ou deux autres trucs. Hein. Et puis arrive Rheingold, leur 11e album en 2003, et tiens, de quoi ça cause ? Ah, oh, bah, le Moyen-Âge ! Bah, tiens, je croyais qu'il en avait marre. Ah, oh, ces chanteurs, ils savent pas ce qu'ils veulent. J'en profite, la chanteuse, elle est pas là ce soir. Du coup, le morceau Rheingold, un petit côté Blind Guardian pour les chœurs, du heavy epic, groupe allemand avec tout ce que ça peut comporter de qualitatif. Morceau un peu speed qui débute l'album après la petite intro, album Rheingold, voilà, défouloir. Et puis comme sur Servitude, Fifou disait qu'il risquait de s'endormir, et ben là, ça risque pas. Et ça sera suivi de Glenn Danzig avec Anything, sorti de l'album Out the Goat's Kill, le troisième opus sorti en 92. Le chanteur américain, ainsi un chanteur des Misfits, chanteur des Chamans. Alors, sa carrière solo n'est pas toujours régulière, mais les trois premiers albums sont quand même trois petits bijoux dans le style Black Sabbath meet the Doors. Ça le fait sévère. Donc, Anything de Danzig, précédé de Rheingold de Grave Digger.

0: Eh ben voilà du bon rock, non? Enfin, je sais pas. Alors oui, effectivement, le côté Doors est évident. En plus, tu prends la pochette du deuxième album, Lucifuge, c'est du copier-coller de la pochette du premier album des Doors. C'est même honteux à ce niveau-là. mais néanmoins, c'est comme un timbre, une personnalité. Pas toujours sympathique, mais une personnalité. Et puis, ma foi, des bons riffs bien qui fonctionnent. Un bon groupe de heavy comme on les aime. Et pour finir,
1: et c'est la fin de cette émission. Déjà, ça passe à une vitesse. On va se retrouver la semaine prochaine, mais on va finir comme on a démarré.
0: On a encore un petit peu de temps.
1: Eh oui, avec un petit Rust Tattoo, on va sortir un autre classique dans cette émission, puisque c'est Rock and Roll Outlaw, sorti sur leur premier album. Donc, en 78, on l'avait dit là-bas en Australie, mais uniquement en 81 en France. Quoi vous dire? On aura peut-être le temps de vous faire un petit coucou après, mais pour l'instant, on finit l'émission avec Rose Tattoo.
0: Rock and Roll Outlaw.

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